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2: Buonasera, Emilia.
3: Buonasera. Oh là là,
2: bonsoir à tous et à tous.
3: Bienvenue dans Décibel. Je viens d'une famille sicilienne. Alors, chez moi, chez ma mamie, Rosa, il y a les photos, évidemment, des enfants, des petits-enfants, hein, sur le buffet, comme dans beaucoup de familles italiennes. Mais les Siciliens ont un amour particulier pour Adamo, et donc il y avait aussi une pochette de 45 tours de vous le buffet.
2: Ça me touche beaucoup de l'apprendre, merci.
3: Voilà, à l'entrée.
2: Merci.
3: C'est mon premier contact avec vous, et je me disais, mais il est de notre famille, lui. Eh ben, en fait, c'est tout comme, parce que Salvatore, je me permets de donner votre âge, vous avez 82 ans, vous avez plus de 60 ans de carrière, bien sûr que vous faites partie de la vie de votre public.
2: C'est l'impression que je finis par avoir, et ça me touche, ça me bouleverse d'arriver dans une salle avec les gens qui me saluent par des acclamations et tout. Et c'est devenu un peu mon moteur. Et c'est pour ça que je me dis, mais il faudra bien qu'un jour, malheureusement, j'arrête. Mais comment je vais faire? Comment je vais faire pour arrêter et ne plus avoir cette... Enfin, je l'aurais peut-être différemment, mais ne pas avoir ce contact direct avec le public et sa chaleur. Et encore une fois, en espagnol, il y a un mot qui s'appelle cariño. Cariño, qui veut dire c'est un mélange de sympathie, d'amour, de tendresse. Donc ce cariño, comment pourrais-je m'en passer, quoi?
3: Voilà. Ouais. Et ça marche dans les deux sens, nous non plus, on ne veut pas s'en passer.
2: Oui, mais vous pouvez encore écouter les disques, s'ils existent encore, ou n'importe quelle plateforme. Mais moi, il faut que je regarde mes vieilles vidéos pour vous revoir, les plans de public et tout.
3: Alors là, pour le coup, la question ne se pose pas, parce que vous êtes en plein cœur de l'actualité musicale avec un nouvel album, un double album, 25 nouvelles chansons. Cet album qui porte un titre extrêmement poétique, des nèfles et des groseilles, tout comme cette chanson.
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0: très belle chanson pleine de nostalgie qui nous rappelle l'existence de ce fruit. Donc, bah oui, les nèfles, on n'en parle plus. Et alors, ça c'est bien vous. Remarquez qu'un fruit, tel un pantalon pâte d'œuf, peut passer de mode. C'est fou quand même.
1: Ben oui, parce que moi je les ai connus, contrairement à vous, oh, à vos parents, peut-être que vos parents non plus ne connaissaient pas la nèfle, mais vos grands-parents bien.
0: C'est sûr, ouais.
1: Et donc, avec l'âge que j'ai, donc, on est passé d'une civilisation à l'autre quand même.
0: Oui.
1: Imagine, jamais on n'aurait pu penser, quand moi j'avais 20 ans, qu'avec un appareil tout petit en main, vous pouviez parler en direct avec quelqu'un aux antipodes.
0: Et le voir en plus,
1: et
0: en
1: le
0: visio.
1: Voir, et le voir.
0: Ouais, ouais, c'est fou.
1: Il a fallu s'y faire. Hein, bon.
0: C'est vrai. Et tout comme, alors, vous qui avez débuté dans la musique, alors en n'étant pas du sérail, hein, donc vraiment il a fallu se battre, etc. Aujourd'hui, on peut fabriquer des albums dans sa chambre. Ça aussi, c'est quand même une avancée incroyable et ça enlève pas mal d'obstacles aux jeunes artistes.
1: Oui, c'est vrai que aujourd'hui, si on a du talent, c'est rare qu'on ne puisse pas se faire connaître. Et c'est un bien.
0: Ouais.
1: Parce que moi, j'ai connu des artistes avec un immense talent dont malheureusement, on n'a jamais passer les chansons en radio et tout. Et quand ils venaient me voir, je dis, vous avez du talent, mais que puis-je faire? J'en ai produit l'un et l'autre, dont Gilbert Montagnier.
0: Vous avez lancé Gilbert?
1: Oui, voilà.
0: Mais oui, Gilbert Montagnier, The Fool, c'était vous le producteur.
1: Je t'embrasse, Gilbert.
0: Oh, bisous.
1: Émilie m'a dit que tu lui avais remis un bonjour pour moi.
0: Oui, c'est vrai. Oh là là.
1: Donc, aujourd'hui, si on n'est pas retiré, je ne sais où, au sommet d'une montagne, si des chansons vous viennent en tête et si vous avez une jolie façon de les chanter ou une façon personnelle, je crois qu'aujourd'hui, c'est ce qui compte le plus, la personnalité. J'imagine que vous ne pouvez pas ne pas arriver à enregistrer un premier disque, à trouver une firme de disque.
0: C'est vrai.
1: Et ça, c'est une bonne chose.
0: Alors, ce nouvel album, ce double album, donc, il a une histoire particulière, Salvatore, puisqu'en fait, vous l'avez enregistré, enfin, vous l'avez d'abord écrit et composé, j'allais dire, à la faveur d'une période qui était difficile pour vous. Vous avez eu des gros problèmes de santé qui vous ont cloué, si ce n'est au lit, au moins à la maison.
1: Mm-hmm.
0: Et là, l'inspiration arrive comme une vague et vous écrivez 25 chansons. C'est fou ça.
1: Attendez, en fait, avant mon problème de santé qui était un œdème pulmonaire, on avait pratiquement enregistré un album normal.
0: D'accord.
1: De 12-13 chansons.
0: Ok.
1: Et puis quand j'ai eu le problème, je me suis retrouvé avec un temps où d'un côté je devais pas quitter la maison, mais j'avais la possibilité de m'amuser. Et moi, mon hobby, c'est écrire des chansons.
0: C'est ça. C'est pas un travail.
1: Je ne suis toujours pas arrivé à le considérer comme un travail. Ça reste vraiment un plaisir. Je l'ai dit une autre fois, mon grand-père paternel, qui s'appelait Salvatore Adamo aussi, était vanier. Et je me souviens de la patience qu'il avait à tisser, tricoter avec ses tiges. Et moi, j'ai cette patience avec les mots, pour les mettre sur des notes, quoi.
0: D'accord.
1: Donc, je peux être parfois, et ça c'est pas à mon honneur, je peux être avec des gens, disons, avec lesquels je pourrais m'ennuyer un tout petit peu.
0: Ça arrive à des gens très bien.
1: Ça arrive, quoi. Eh bien, moi, je suis en train d'écrire une chanson dans ma tête.
0: C'est pas mal, ça. Et gardez pour vous, si vous avez un premier rendez-vous un peu ennuyeux, mais vous pouvez pas partir, écrivez des chansons dans votre tête, on sait jamais, vous pourriez faire des tubes.
1: Et aujourd'hui, toutes les idées sont bienvenues. Au contraire, plus elles sont originales, plus elles sont acceptées. Ouais.
0: Alors parlons d'originalité. La première chanson que vous avez dévoilée de cet album, Salvatore, et donc des nèfles et des groseilles, c'est une chanson qui s'appelle « Ma belle jeunesse ». Et alors, quelle originalité, quelle idée géniale de s'adresser à votre propre jeunesse et de lui botter un peu les fesses.
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1: Bon, rendons à César ce qui lui appartient. Dans l'album, sur les 25 chansons, il y a 3 collaborations. Et il y a celle-ci, ma belle jeunesse. C'est un texte, un poème que m'avait envoyé un ami journaliste et poète italien, Sergio D'Amaro, où l'idée de la chanson, l'idée d'invectiver la jeunesse, comme vous le disiez, elle est de lui.
0: D'accord.
1: Après, j'ai développé, j'ai gardé quelques images qui lui appartiennent. Et voilà, il y a 2 autres chansons. Parce que c'est une des premières fois que je collabore.
2: C'est très rare,
1: en fait.
2: Pour vous. Oui, pour celles et ceux qui ne s'en rendent pas compte, vous écoutez peut-être Salvatore Adamo depuis des années, mais il écrit, il compose normalement tout.
1: Tout, ouais.
2: Et là, donc, on a Sergio D'Amar avec vous pour ce texte.
1: Et il y a un Nicolas Cruz. Tiens, comme par hasard, ça parle aussi de jeunesse et d'enfance. Lui, dans son bouquin de souvenirs, il y avait une chanson qui disait « Qu'ai-je donc fait de mon enfance ?» Et ça aussi, ça a été un déclencheur.
2: Et la chanson s'appelle comme ça.
1: Oui. Ouais. Et là, je vais vous surprendre. Il y a un ancien premier ministre belge, Herman Van Rompuy, qui était aussi président de la Commission européenne, qui m'a envoyé ses mémoires. Et il disait, en substance, vivre comme si tout était important et en même temps, comme si rien ne l'était vraiment. Ça mérite une chanson, ça.
2: Ça mérite une chanson.
1: Voilà, donc je l'ai développée, mais je lui ai attribué, bien sûr, la copaternité du texte. Oui.
2: Des nèfles et des groseilles, c'est un album dans lequel il fait bon se perdre avec tout un tas de surprises. On a par exemple, et ça c'est appréciable par les temps qui courent, la clé du bonheur.
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0: la nostalgie, de la tendresse, de l'amour, mais il y a aussi beaucoup d'humour. Vous êtes rigolo, Salvatore. Vous aimez rigoler.
1: J'adore l'humour parce que c'est une façon de se défendre contre les vicissitudes de la vie, n'est-ce pas ?
0: Tout à fait, oui, qui sont nombreuses. Mais c'est vrai que comme Jacques Brel, notre grand Jacques Brel, vous avez surnommé le tendre jardinier de l'amour, c'est vrai qu'on a tendance à oublier cette partie-là de vous, des textes hyper malicieux, voilà, rigolos. Il y a ça aussi en vous et dans votre discographie.
1: Eh bien, ça a commencé très tôt parce qu'en classe, en toute modestie, j'étais bon élève, j'étais pendant longtemps premier de classe, et j'ai retrouvé un bulletin quand j'avais 12 ans où j'ai le maximum dans toutes les matières, zéro en discipline et zéro en tenue. Parce que.
0: Ah, l'enfer!
1: Oui. Ouais, j'aimais bien. Enfin, je suis resté assez espiègle quand on me connaît. Et là, j'aimais bien faire rigoler mes copains, quitte à me faire punir, me faire sortir de la classe, des fois.
0: Mais excellente tactique, parce qu'en étant premier de classe, même en faisant des bêtises, on pouvait pas vraiment s'attaquer à vous. Ça, c'est pas mal du tout, hein.
1: C'était irréfléchi chez moi. Je n'ai pas pensé à cet avantage. Non, c'est vous qui me l'avez dit trop tard.
0: C'est ça. Alors, il y a une question que j'ai envie de vous poser. Si c'est trop indiscret, vous m'envoyez balader. Mais vous qui êtes tellement, tout le temps, élégant, je vous vois toujours en costume, impeccable, magnifique. Je me dis, comment il est chez lui, Salvatore Adamo, quand il est en train de composer? Est-ce que, comme certains, certaines d'entre nous, vous êtes en jogging, sur votre canapé, en train de gratter la guitare? Ou est-ce que, quoi qu'il arrive, pour se mettre à la musique et à votre table de travail, vous avez cette allure incroyable qui vous caractérise depuis le début?
1: Non, non, là, chez moi, je suis, quand je sais que je ne dois pas sortir, je suis en jogging quand même. Et j'aime bien que mon chien Tom me grimpe sur les genoux. Vous savez, Tom, c'est un labrador noir. Et quand on l'a reçu, j'ai appelé un ami, Jean, qui vit à Nice. Et je lui ai dit, voilà, on a enfin trouvé un chien. Il s'appelle Tom. Et directement, il m'a dit, ah oui, parce que Tom Belaneige. Et j'ai poussé la fantaisie jusqu'à chercher sur Internet si un Tom Belaneige existait. Et je suis tombé sur un Thomas Belaneige, B-E-L-A-N-E-C-H, qui, je crois, est vétérinaire. Donc, voilà.
0: Ça, c'est quand même génial. Allez, hommage à Tom Belaneige.
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1: Quel sens de la propos, là. Bravo, le technicien.
0: Une autre réalisatrice, Iris. Bravo.
1: Merci.
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0: Bon, et on est quand même tous très contents d'apprendre qu'à certains moments, Salvatore Adamo est en jogging sur son canapé, ça nous décomplexe. Merci, c'est important. Allez, revenons à ce nouvel album. Il y a beaucoup de chansons, évidemment, 25, alors je ne peux pas toutes les passer en revue, on n'a pas le temps, mais certaines, j'aimerais vraiment vous entendre dessus, comme Des fois.

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1: Elle est à la fois lumineuse, cette chanson, à la fois le thème n'est pas très joyeux.
2: Il est plein d'espoir.
1: Voilà, c'est ça. Mais j'aime ce mélange et je crois aussi que vous n'êtes pas très très fan du premier degré de toute façon et que c'est toujours chouette d'avoir au moins deux niveaux de lecture.
2: Ouais, je suis content que vous vous en parliez parce que je me suis aperçu que des fois je joue avec le second degré et que quelques personnes le prennent au premier degré, ce qui est ennuyeux parce que dans une chanson qui s'appelle « Elle disait tout le temps je t'aime », j'assumais le rôle d'un gars pas très recommandable.
1: Un peu bas de plafond.
2: Oui, et qui disait, oui, elle prenait quelques nions à mes sorties de prison. C'est un personnage que j'aime.
1: Bien sûr.
2: Et j'ai eu des lettres de reproche. Bon,
1: ouais.
2: Comme Émilie vient de le dire, oui, je suis souvent dans le second degré.
1: Évidemment. Cœur cabossé aussi m'a beaucoup marqué sur ce nouvel album.

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0: Incroyable cette chanson. Comment elle est arrivée?
1: Bon, ben j'ai... Comme je savais que certaines personnes étaient au courant que j'avais eu des problèmes de ce côté-là, je me suis dit, je vais le traiter avec humour, quoi, pour que la chose n'effraie pas.
0: Exactement. Alors, attention, ne pensez pas que notre cher Salvatore Adamo soit déconnecté des problèmes, voire des maladies de notre monde. Il y a sur cet album une chanson qui s'appelle « Migrant ». C'est une chanson importante, c'est une chanson qu'il faut écouter, déjà parce que vous savez de quoi vous parlez quand vous parlez.
1: Mes parents étaient des migrants.
0: Bien sûr, ils ont quitté la Sicile dans les années 40 pour venir s'installer en Belgique. Ce qui a été le cas de beaucoup d'Italiens d'ailleurs, hein, qui sont arrivés en Belgique, en France, etc. Donc vous savez ce que c'est le déracinement. Ils savaient ce que c'était, vos parents.
1: Je sais que quitter son pays est toujours une blessure.
0: C'est pas un mouvement opportuniste. On se dit pas, tiens, on va aller dépouiller les gens d'à côté. Si on peut pas rester chez soi, c'est d'abord une souffrance.
1: Oui, c'est déjà le regard que les gens porte sur vous, à un moment donné, il est paralysant, quoi. Il est paralysant. Ouais. Et en fait, cette chanson, je l'avais envoyée à Morane. Et tout de suite, elle m'avait dit, on doit l'enregistrer avec des amis. Et en effet, c'était mon but d'en faire une chanson collégiale et d'éventuellement verser les bénéfices à une œuvre qui viendrait en aide aux migrants. Elle est partie trop tôt. Puis j'ai essayé, il y a 3 ans, j'ai contacté un autre chanteur dont je savais qu'il était mieux intégré dans le milieu, si je puis dire.
0: Ok.
1: Et puis j'ai pas eu de nouvelles. Donc et comme j'ai eu l'impression qu'avec les deux guerres terribles que l'Europe a vécu là, près de l'Europe, on parlait beaucoup moins des migrants. Donc je me suis dit, il faut quand même que je l'enregistre moi-même.
0: Elle est sur l'album Migrant.

0: une époque qui parle tellement d'empathie. C'est exactement le mécanisme de cette chanson. Vous vous mettez à la place de l'autre. Ça résout beaucoup de choses, ça, quand on essaye de se mettre à la place des autres.
1: Oui, encore faut-il avoir l'humilité de le faire quand la situation est aussi dramatique que la leur. J'ai eu une petite victoire avec cette chanson. Il y a un restaurant à Bruxelles où je suis allé quelques fois. Et une des dernières fois, le patron est venu vers moi. Il m'a dit, je vous remercie parce que je suis allé vous voir sur scène au Cirque Royal à Bruxelles. Et votre chanson « Migrant » m'a permis de changer ma façon de les voir. Ça m'a bouleversé. Je dis, au moins, je l'ai écrite pour ça, oui.
0: C'est beau. Ça sert à ça, les chansons aussi. Salvatore, vous qui êtes en gros non-stop en tournée depuis 1962, oui. qui au Japon, qui au Chili, partout en Europe, partout dans le monde, est-ce que justement cette grande histoire d'amour avec le public, qui dure depuis plus de 60 ans, vous a forcé à sacrifier des histoires d'amour à vous, privées, votre vie à vous? Est-ce qu'elle en a pâti de cet amour qui est peut-être plus grand, j'en sais rien, mais avec le public?
1: C'est vrai qu'à un moment donné, ça s'est posé en dilemme, parce que mon épouse est compréhensive, même elle a profité des voyages aussi, elle est venue aussi. Mais les enfants, à un moment donné, j'ai dû déléguer leur éducation à leur maman. Elles ont très bien fait ça, parce que vous savez que j'ai deux fils avec mon épouse et une fille avec une autre femme. Et voilà, quand je revenais, j'avais les bras chargés de cadeaux. Et je croyais que ça me ferait pardonner. Puis à un moment donné, j'ai eu quelques doutes par rapport à l'idée que mes enfants se faisaient de l'amour que j'avais pour eux, qui était immense, mais que je n'avais pas le temps d'exprimer. Maintenant, récemment, on en a parlé, il n'y a pas de malentendu. Ils savent que leur père est un saltimbanque, et même mon fils cadet a pris un peu le relais. Il est dans un groupe anglo-saxon qui s'appelle Fujiya et Miyagi.
0: Oh, wow.
1: Mon fils aîné, lui, il est pilote, mais il est bassiste aussi dans un groupe. Et ma fille a une voix magnifique. Et peut-être je vais la convaincre de quand même enregistrer un disque seul, parce qu'elle a juste accepté de chanter en duo avec moi il y a une dizaine d'années.
0: Ouais. Et là, il y a la voix de votre petite fille,
1: oui,
0: sur l'album.
1: Lily. Ouais. C'était une chanson grave, ouais, et je voulais une pointe d'innocence. Et moi, je craque quand je l'entends. Et il y a juste quelques notes. Voilà, je ne sais pas si vous allez passer la fin de la chanson pour qu'on l'entende.
0: Ah, alors, je vais laisser les auditrices et les auditeurs découvrir la chanson. Je vous donne le titre, elle s'appelle « Aimer comme on respire ». Mais effectivement, ouais, c'est un moment qui est tellement suspendu, la voix de Lily, que voilà, vous ferez ça après l'émission, faites-nous confiance.
1: Et Lily est entrée dans un groupe aussi à Londres, parce qu'elle vit à Londres, et elle a gagné avec trois copines le concours des groupes de l'école, donc elle est sur les bons rails.

0: sage.
1: Vous permettez, monsieur?
0: Oui.
1: C'est une chanson qui a un destin incroyable, Salvatore.
0: Non, mais c'était, encore une fois, c'est dans l'humour, vous voyez, que j'ai reçu une lettre qui m'a quand même amusé, parce que, même si c'est un peu extrême. Mais oui, est-ce que vous saviez que Vous permettez, monsieur, est devenu l'hymne des clubs échangistes? Parce que Vous permettez, monsieur.
1: C'est incroyable. Quand on vous dit que les chansons, après, elles ont leur vie à elles, elles voyagent, oui. On ne contrôle plus rien.
0: On ne contrôle plus rien, non.
1: C'est fabuleux.
0: Et je ne m'en plains pas.
1: Et nous non plus. Merci beaucoup d'être venu nous voir, Salvatore.
0: Merci à vous, Émilie. Merci de vos sourires. Et voilà, de votre pétillance, si le mot existe.
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2: Bonsoir.
3: Tout va bien, bonsoir.
2: Pascal, très heureux d'être là. Et Benabar, bah nous aussi, on
4: j'espère
2: est content de vous avoir.
4: J'ai pas votre lancement parce que je suis rentré avec
3: Franck. Non, non, non.
2: Non, ça faisait vivant. Voilà, ça faisait, voilà. Les invités arrivent pile au moment du début de l'émission, ça faisait direct.
4: Ouais, ok.
2: Voilà.
3: Enfin, moi, je ne t'avais pas vu venir. Hein, c'est...
4: Ah oui, ça.
3: Comme elle a dit, je trouvais ça drôle. Bah, le dieu qu'on n'a pas vu venir, c'était bien.
2: J'ai pas vu venir votre dieu parce que tous les deux, chacun de votre côté, vous tracez votre route et vous avez une foultitude de tubes, on connaît par cœur. Exemple, le dîner de Benabar. Le dîner de Benabar, on s'en fout, on n'y va pas. On n'a qu'à se cacher sous les draps. On commandera des pizzas, toi, la télé, et moi. Et de Pascal Obispo, on connaît Si j'existe.
4: Entre autres. Entre autres.
3: Oui, non, mais ça va.
4: Il y a une belle collection, Pascal.
3: Non, c'est pas la peine. Ah ben voilà.
2: Pour me faire arrêter de chanter, hein.
3: C'est une chanson d'un mec très enthousiaste. Moi je suis enthousiaste.
4: Mais oui, tu l'es en ce moment.
3: Ouais. Ouais. C'est vrai.
4: Bah, moi aussi. Mais on est content de sortir ce titre.
2: Racontez-moi votre rencontre. Oui, ça s'entend que vous êtes en tout cas content d'être ensemble ici en studio. Ça me fait plaisir. Mais racontez-moi votre rencontre à tous les deux.
3: La vraie ou la fausse? Non, la fausse.
4: La fausse.
2: Ah non. Ah non, attendez, c'est-à-dire, c'est quoi? Il y a plusieurs rencontres dans la vie et en studio.
4: On s'est rencontrés sur des plateaux de télé.
3: Oui, sur des plateaux télé. Puis après, je l'ai rappelé pour une émission, pour un album pour le sida. Voilà.
4: Et puis les Restos du Cœur aussi.
3: On devait participer, on s'est vu au Restos du Cœur, et puis on a déconné souvent.
4: Ça soude les Restos du Cœur. Et en fait, comme on passe 15 jours les uns sur les autres, ça crée des liens, quoi.
3: On s'est aperçu que malgré notre énorme différence,
2: d'âge.
3: Ouais, d'âge.
2: Vous êtes beaucoup plus vieux, Pascal, c'est ça?
3: Ouais, beaucoup plus vieux. Oui, parce que lui, c'est un junior, lui, il commence à peine.
4: Putain, j'aimerais bien.
3: On s'est aperçu qu'on pouvait être complémentaires et pouvoir faire de bonnes choses ensemble. Et en fait, ça fait longtemps qu'on rigolait ensemble, qu'on pouvait bouffer ou se croiser, etc. Mais on n'a pas vraiment fait de musique, quelque chose de concret, nouveau, de festif, une forme de chanson dans un désespoir optimiste. En tout cas, une question, pour laquelle on n'a pas la réponse de toute façon.
4: Oui.
2: Reste-t-il du bonheur? Oui, vous avez pas choisi la question la plus simple.
4: Oui, oui. Carrément. Bah, d'ailleurs, elle reste suspendue. Ouais, ouais, la question. Mais il en reste. Enfin, moi, je le pense vraiment. En tout cas, c'est à nous de le créer, le bonheur. Ouais.
2: Et il y a de la joie dans cette chanson, c'est sûr. Exactement. Je vous propose qu'on l'écoute et après, ils vont nous raconter comment ils l'ont fabriqué. Reste-t-il du bonheur? Le duo que non, je n'avais pas vu venir. Ouais. Benabar, Obispo, ici, c'est parti.

0: que vous avez trouvé la réponse à cette vaste question? Reste-t-il du bonheur? Benabar et Pascal Obispo sont avec nous ce soir en direct dans Décibel. Racontez-moi la genèse de cette chanson, messieurs. Qui a eu l'idée? Qui a donné le premier encart?
1: Pascal, qui fait un album que t'as fini d'ailleurs, tu continues?
2: J'ai presque fini.
1: Il invite des copains sur des nouvelles chansons. Et il m'a proposé deux chansons. Moi, j'ai tout de suite choisi celle-là. J'ai tout de suite adoré le texte de Pierre-Dominique Burgot, qui est un super auteur. On le savait déjà, mais là, et puis ces images, là, un réfrigérateur. Moi, j'adore ces chansons-là, poétiques, avec des moments très triviaux, très terre à terre. Enfin, j'adore son coup de plume. Et on l'a enregistré le plus facilement du monde. On a été en studio chez Pascal, et puis voilà. Et puis, on s'est aperçu assez vite qu'il se passait un truc avec cette chanson. Et donc, nous voilà, parce que c'était pas du tout prédestiné à devenir un single.
2: On sait pas, en général. On
1: s'est pas posé de questions.
2: C'est pas notre spécialité. Moi, ça n'a jamais été ma spécialité. Je n'ai d'ailleurs jamais choisi aucun single des albums. En fait, l'album, c'est un album que je prépare depuis pas mal de mois.
0: Ah oui, on a parlé la dernière fois que
2: on va dire même d'année.
0: D'année, oui.
2: C'est un album qui s'appelle Héritage, où je rends hommage à tous les artistes que j'aime qui souvent donc viennent partager des moments avec moi, mais des artistes dont j'admire la plume ou le talent de mélodiste. Voilà, pour moi, ce sont tous des auteurs-compositeurs extraordinaires. Et donc j'ai la chance qu'ils acceptent de venir partager un moment de bien-être dans mon studio. Et donc
0: et
2: Bruno, c'est le premier, mais je t'avais balancé déjà un nom la dernière fois.
0: Ouais.
2: Voilà, il se trouve que c'est vrai, il y a
1: Louis Bollinger.
2: Ah ben t'es là, regarde, ça commence
1: déjà
2: bien.
1: Déjà, il y a moi, ça commence bien sûr.
2: Ça commence bien, mais c'est vrai qu'il y a beaucoup d'artistes qui... Mais ça sera pour donc l'année prochaine, mais Francis...
0: Oui, on avait parlé de Cabrel.
2: Francis, ouais. qui est venu, Michel Jonas, Julien Clerc, Renaud aussi, Bruno... Il y en a d'autres, on ne peut pas
0: c'est
2: tous les dévoiler.
0: C'est un chouette gang, hein, quand même, j'aime bien.
2: Ben disons que... oui, mais quand on rend hommage à la chanson française...

0: ouais. à aimer. Je me dis, ah ben non, maintenant, je suis trop vieux pour chanter Tulup Tup Tup. Alors, et puis j'ai écouté des mecs comme ça, de la nouvelle chanson française. Je dis, ben oui, il faut que je fasse la chanson française. Il faut que j'arrête avec mes Tulup Tup Tup. Et je me suis mis à aimer vraiment le texte, le verbe. Donc, j'ai beaucoup travaillé avec d'autres artistes. Et puis, même Marceline Desbordes-Valmore, cette poétesse du 19e siècle, avec qui j'ai fait un album magnifique. Et donc, depuis, j'ai envie de travailler avec des auteurs et compositeurs. Et cet album, c'est vraiment un album, on va dire, hommage à la chanson française. Et tous ceux qui veulent participer acceptent de venir partager un moment avec moi.
1: Mais alors, Benabar, vous auriez pu écrire un texte.
2: Oui, mais c'était pas du tout le truc de base, en fait. Ça s'est vraiment fait simplement, comme le disait Pascal. Et puis, je suis très heureux de pouvoir aussi rendre hommage aux auteurs qui sont souvent un peu malmenés dans ce métier, il faut le dire.
1: Souvent, déjà, on parle pas d'eux.
2: Et on parle jamais d'eux.
1: Il n'y a pas beaucoup. Là, tout à l'heure, Pascal parlait de Julien Clerc, qui a toujours l'élégance, lui, de nommer tous les auteurs qui lui écrivent des textes pour ses albums et tout. Mais c'est pas le cas de tous les artistes. C'est vrai qu'il y a certains auteurs où ils n'ont même pas le droit de le dire.
2: Oui, exactement. Il y a ce truc-là. Voilà. Et puis revenir à quelque chose aussi. Alors, j'étais très, très flatté qu'on me demande comme interprète.
1: Oui, mais oui, c'est très chic.
2: Céline Dion, c'était pas le cas avant.
1: Et vous a appelé Céline, c'est ça le confort du studio.
2: Oui, Céline. Moi, j'exige qu'on Céline. M'appelle Céline.
1: Oui, je comprends. De toute façon. Je comprends. Voilà.
0: Bon, c'est vrai que je l'ai dirigé. Ouais. Je l'ai rendu Céline comme ça. Moi, j'adore Céline Dion. Non, mais c'est vrai que, en fait, j'ai jamais vraiment aimé, on va dire, les gens qui étaient trop, trop techniques. L'aspérité, le défaut. Ouais. Je l'ai toujours exploité, si on peut parler de défaut, mais le défaut, c'est que le caractère. Et le défaut, c'est le caractère. Et le caractère, c'est tout ce qu'on recherche. Et quand on fait un duo avec Bruno, je veux que ce soit lui. Ouais. Je veux pas le gommer. Donc, en fait, c'est bien lui, comme tous les autres chanteurs, les deux autres chanteurs avec qui j'ai travaillé ou chanteuses. Et c'est ce qui est important. Voilà. On va pas tous chanter pareil. Donc, non, voilà. Oui. Donc là, il déconne. Mais voilà. Moi, je l'ai vu sur scène plusieurs fois. Et c'est un super interprète. Et surtout, c'est un mec sur scène, ça, il envoie. Bon, c'est vrai qu'il vieillit un peu, mais bon.
2: Écoute, on va pas vers le mieux. Qu'est-ce que tu veux que je te
0: dise? Bah non, je sais.
2: C'est notre dernier tour de piste à tous les deux.
0: Ah non, non, non,
1: c'est horrible.
0: Non, non. À moi, oui, mais pas à toi.
2: Si, moi, je peux
0: aussi. Tiens, Junior, arrête un peu.
2: Putain, j'ai 56 ans, arrête.
0: Ben, moi, j'ai 61 dans 3 mois. C'est fini.
2: Là, c'est les conversations.
0: Et place aux jeunes.
2: Place aux jeunes.
0: Place aux jeunes.
1: Moi, je vous fais signer au minimum pour 30 ans.
0: À nous deux, on a combien? 117 ans. Bon, qu'est-ce qu'on disait? On l'a pas vu venir.
1: Non, mais ça, on l'a pas vu venir, c'est sûr. Reste-t-il du bonheur? N'empêche que j'aimerais savoir comment ça s'est passé, ce moment-là, où vous décidez, Pascal, d'attribuer cette chanson à Benabar. Pourquoi, d'après vous, elle lui va comme un gant?
0: Alors, en fait, dans tout cet album, c'est un hommage, donc, à la chanson française, aux auteurs-compositeurs, mais aussi à la musique d'un certain genre. C'est-à-dire, pour moi, la meilleure chanson française, on va regrouper, on va partir de fin 60 et début 80 aussi, mais c'est vraiment la chanson des années 70. Quand je me suis replongé dans...
1: Donc c'est qui, c'est Berger?
0: Alors, Les Marquises, l'album de Brel, Marquises, oui. Ça c'est okay. Les années 70. Okay. On a toujours Brassens, mais on a Julien Clerc, on a Francis Cabrel, on a Delpech, on a Souchon. Et moi je fais une anthologie, comme tu sais, sur la chanson française dans mon application,
1: oui, les reprises.
0: Où je reprends. Ouais. Et c'est vrai que dans cet album, donc en fait, je travaille sur des ambiances différentes, mais dans le genre une espèce de années 70 2.0. Et cette chanson, je l'ai voulu. Alors bizarre, tu vas voir, tu veux je te dise d'où elle vient. Elle vient d'un album. D'albums que j'ai écouté des Wings de Paul McCartney. On entend bien cette prédominance de basse comme ça, ouais. Espèce d'un truc un peu campagne, un peu.
1: Il y a un petit banjo aussi.
0: Un peu terre. Oui, c'est ça. Donc c'est vraiment une chanson de terre. On a l'impression que, voilà, moi je suis un petit-fils de paysan, de vigneron. C'est vraiment une chanson comme ça. J'avais envie de retrouver ce genre d'odeur. Et c'est vrai que Bruno, dans ses textes, dans sa lecture du quotidien et comment il l'exprime dans son écriture, on est vraiment là, on est près des gens. Moi, ce que je n'avais pas dans mes textes avant de travailler avec d'autres auteurs, j'avais pas ce truc-là. J'étais très très bien servi, évidemment, par Lionel Florence, mais c'était autre chose. Et là, c'est vrai que on est dans les détails, on est dans le réfrigérateur, et c'est vrai que je me dis tiens, ça c'est Bruno, ça. Mmh. Ça c'est Bruno, ça va le faire marrer. Voilà,
2: bon, bref. Et la première écoute, parce qu'il y en avait deux au début, tu te souviens, il y avait deux possibilités. Ouais, ouais. Et on l'a fait, j'espère que ça se ressent dans le titre. On a fait ça aussi simplement, Pascal, comme moi, on a cette volonté, peut-être aussi avec la en l'occurrence.
1: Non, mais c'est vrai. Décidément, c'est un thème.
2: Ouais,
1: hein.
2: Non, il y a peut-être un peu ça parce qu'il y a le bon côté aussi de. Ouais. De...

0: le fait d'avancer dans la vie, dans sa carrière, de pas se poser de mauvaises questions, surtout quand on enregistre. Il y a tout ce qui va autour d'un disque, d'une sortie d'album, la promo, les intérêts. Il y a aussi le moment où on est autour d'une guitare ou d'un piano et puis on fait une chanson, quoi. Et ce moment-là, moi j'y tiens beaucoup, Pascal aussi, et cette chanson a vraiment été faite comme ça, sans aucune ambition, sans compliquer, sans mettre des intermédiaires, des avocats, des tout ce que tu veux. Tu vois, parce que ça peut vite tourner dans des trucs comme ça aussi.
1: C'est un partage de plaisir, simplement. Voilà.
2: C'est comme ça. C'est payé en caisse de bière.
1: Je sais que dans la vie.
0: Et oui, et puis moi, j'aimerais vraiment travailler comme ça, globalement, même pour les concerts, même pour les interviews, d'ailleurs, sans fioritures inutiles qui prennent des fois une place inouïe.
1: Alors, moi, c'est bizarre parce que c'est vrai que dans la vie, moi, je suis quelqu'un de très enthousiaste, etc. Moi, j'aime bien blaguer, tout ça. Et quand je suis en général, dans un studio, c'est vrai que d'enregistrement, je deviens tout à fait sérieux. Et en fait, avec Bruno, en fait, j'ai gardé cet enthousiasme encore, comme dans la vie ou comme quand je suis sur scène. Et c'est vraiment super agréable de bosser avec lui parce que, on s'amuse. Ouais. Et quand on n'a aucune pression, on est vraiment dans un partage sans aucune ambition, sans aucune recherche, et ben, comme tu disais tout à l'heure, peut-être qu'on peut se retrouver à la radio et promotionner un single. Voilà. Et puis c'est sans ChatGPT, je précise.
2: Oui. Voilà. On sent pas la patte de l'intelligence artificielle, tout ça est très naturel.
0: On a de la bêtise authentique.
1: Ah bah oui, c'est la bêtise authentique.
0: Oui, c'est ça.

0: Les actualités respectives de mes invités sont effectivement très intéressantes. On parlait de l'album Héritage de Pascal Obispo, double album qui, sortira quand il sera prêt.
1: Bah c'est comme ça, il y a pas de.
0: On fait l'appel, on sait qu'il y a Appelle-moi Johnny, on sait qu'il y a Notre-Dame et la France, on sait qu'il y a le duo avec Benabar.
1: Ouais, aussi, comme sur son, il est aussi sur son bonheur, album, c'est génial.
0: Et une chanson avec Francis Cabrel.
1: Entre autres, il y a d'autres artistes évidemment.
0: Oui, non, je sais, ça fait 4 là, c'est pas beaucoup pour un double album. Et je sais
2: c'est une chanson de 20 minutes à chaque fois, attention.
1: Non, on peut presque rajouter un 0 au 4. Un double album.
0: Wow.
1: Écoute, il faut que je passe à autre chose. Moi, c'est fini, j'ai raccroché des gants. Donc,
0: Héritage, vous avez compris, gros projet de Rocky Balboa, Pascal Obispo,
1: Non, non, pas du tout. Bon, enfin, écoutez, ouais, c'est comme ça. On essaie de faire toujours de la bonne musique. Mais en fait, ce qui est bien avec l'âge, je trouve, c'est que on est beaucoup plus doué, c'est ça, beaucoup plus détendu dans l'approche de cet art. Qui n'est pas forcément un art mineur, mais on va dire même si c'est un art mineur, comme je dis toujours, c'est un art mineur à fonction majeure,
0: ouais.
1: Puisque d'abord ça nous fait du bien, ça peut faire du bien aux gens aussi. Et c'est vrai que en vieillissant, moi j'avais déjà pas beaucoup d'angoisse, mais là c'est vraiment, je suis vraiment tellement heureux, tout est très cool et tous mes invités sont heureux de partager ce moment avec moi et je suis très heureux de partager avec Bruno parce que à force d'avoir fait d'autres conneries et des conneries, il vaut mieux à un moment donné s'arrêter dans un studio et faire de la musique ensemble, monsieur
2: Benabar. Exactement, faire de la musique et on partage tous les deux ce goût du un peu ce culte du divertissement qui est souvent traité par forcément du mépris mais bon avec un peu de distance.
0: Il y a des gens qui vivent leur musique de manière plus snob que vous.
2: Voilà,
0: c'est comme ça qu'on peut le dire.
2: Et qui sous-entendent un petit peu que le divertissement, bon, c'est un peu bébête, un peu racoleur. Et tous les deux, on pense le contraire. Le divertissement, d'une part, on peut avoir des ambitions artistiques dans le divertissement. Et puis, ça peut apporter quelque chose en termes de poésie. Et en plus, divertir, cette notion-là, que les gens aillent un peu mieux pendant les 3 minutes où on chante. Essayer d'aller vers ça, c'est quelque chose qu'on voulait tous les deux insuffler dans.
1: C'est vrai, c'est la fonction. C'est notre fonction majeure, finalement, pour notre art mineur.
0: Le Soleil des Absents, c'est le nom de votre prochain album, Benabar. Oui. On a une date de sortie ou pas?
2: Alors oui.
0: Alors c'est comme Pascal, ça sortira quand ça sera prêt.
2: Non, c'est à la rentrée en janvier. Je crois que c'est le 30 janvier. Mais enfin, okay.
0: Janvier 2026, en tout cas. Oui. Et y a des dates de concerts qui commencent à arriver, notamment le 29 avril prochain à Paris, à l'Olympia. Ça, c'est le concert de rentrée, c'est le début de la tournée.
2: C'est le début de la tournée. On ne sait pas où elle va nous mener, d'ailleurs. On va voir comment ça va se passer, mais ça fait 4 ans, je crois que j'ai pas tourné, mais c'est la première fois depuis que j'ai commencé.
0: Vous vous arrêtez aussi longtemps?
2: Je m'arrête aussi longtemps. Ouais. Ça s'est fait comme ça. En fait, c'était pas du tout un choix ou un calcul, mais il y a eu plein de raisons, plus ou moins tristes. J'ai perdu un de mes plus vieux musiciens, Denis. Évidemment, ça a modifié plein de choses, surtout intimes, évidemment.
0: Ouais.
2: Et puis les choses se sont faites comme ça. L'album a été long à faire. Ça a été parfois un peu dur, mais en fait, curieusement, comme on était tous dans un moment très triste, parce que Denis, on a commencé ensemble dans les bistrots en 95, donc il était toujours avec moi sur scène. Enfin,
0: il jouait quoi comme instrument,
2: Denis? De l'accordéon et du sax.
0: D'accord.
2: Il avait aussi composé pour moi, fait des arrangements.
0: Ah oui, donc c'était votre ami et votre binôme artistique.
2: Ouais, depuis le début.
0: Ouais,
2: okay, ouais.
0: D'accord.
2: Et en fait, de partir sur cette tristesse nous a tous forcés à apporter du bonheur, justement. C'est pour ça que j'ai été très touché par la chanson de Pascal, parce qu'on, je me suis vraiment posé la question pendant 4 ans, reste-t-il du bonheur? Et comme on était tous là-dedans,
0: ouais.
2: En fait, ça a donné une patine à cet album, moi, qui me touche beaucoup, qui est assez joyeuse, avec cette volonté, le soleil derrière les nuages, quoi.
0: Mais c'est-à-dire, il faut que la joie revienne un petit peu avant de refaire des chansons, ou est-ce que c'est le fait de retourner à votre travail qui vous a rapporter de la joie?
2: Ouais, de la joie. Et surtout le fait de se dire, depuis le début, qu'il faut pas se laisser aller à un album triste. C'était presque trop facile. Puis c'est vrai, il suffit d'allumer la télé pour être déprimé quand même. C'est pas compliqué.
0: Oui, ça c'est donc, en ce moment, oui, effectivement.
2: Voilà, donc tous, l'envie comme ça d'apporter de la joie à la personne qui voudra bien écouter l'album. Donc ça, curieusement, cet album a été long parce que ça a été un voyage intime que j'avais jamais fait à ce point-là. Et donc je suis fou de joie de commencer à partir sur scène parce que ça aussi, c'est un peu ce qu'on n'arrête pas de se dire avec Pascal, le moment où on chante la chanson devant quelqu'un, quoi. C'est quand même le but du jeu, quoi.
0: Pascal, vous, vos chansons préférées, vous les écrivez quand vous êtes triste ou quand vous êtes heureux?
1: Je pense que c'est juste une question d'envie, c'est-à-dire que ça vient comme ça. Moi, j'accumule de l'énergie qui peut être de l'énergie positive, souvent négative.
0: Ouais,
1: ben j'ai tout négatif et puis ça vient. Il suffit simplement que je reçoive des textes. Voilà, c'est juste de l'énergie. Je sais pas, il y a pas gay ou pas gay. Non, quand j'ai été vraiment très très mal, non, je peux pas écrire. Non, on fait que des trucs vraiment pas cool. Non, moi en plus j'aime les chansons romantiques surtout. Bon voilà, quand je suis au piano, c'est toujours c'est toujours très féminin. J'ai envie de faire pleurer, mais je suis pas dans un mood triste en fait. Voilà, je suis dans un mood plutôt romantique d'un ami de la beauté qui voudrait que la beauté perdure. En tout cas, grâce aux mots, grâce aux mélodies, voilà, à l'effet que ça peut avoir sur les gens. Moi, je sais que ça en a sur moi. En fait, si je fais ça encore aujourd'hui, c'est parce que je sais que je suis toujours impacté par des chansons, par des phrases, par des mots, par des poèmes. Et cet impact me donne envie de faire la même chose pour d'autres personnes parce que je sais que ça existe. Je sais que je peux pleurer en écoutant une chanson. Donc, si je peux moi-même faire pleurer avec ma chanson, émouvoir ou peut-être faire rire, rire, c'est vrai que c'est avec Vito, j'ai fait rire.
2: Ah oui,
1: avec Vito, ouais. Et là, on s'est bien marré avec Mickaël. Bon, enfin voilà ma démarche.
0: Mel,
2: il faut se méfier de ces états d'âme.
0: Moi, je vais la chanter la chanson.
1: C'est aussi, toi, c'est faut pas... que je te parle. J'ai passé ma soirée à boire. Non mais c'est fou. Hein. Non mais je suis un héros dans les banlieues, moi je te le dis.
2: C'était marrant cette chose.
1: Ah moi je sors. Et moi tous les rappeurs, de toute façon je suis un héros pour tous les rappeurs.
0: Et
1: même génération montante, quand ils me voient c'est Vito, c'est tout, c'est respect.
0: C'est Vito.
1: C'est respect. Mais c'est quasiment comme si j'avais, tu sais, des grosses chaînes et tout, des sourcils coupés, des flingues, etc.
2: Ah ouais, on avait parlé de ça. Moi c'est pour la série H. Ils connaissent pas mes chansons, mais ils connaissent H.
0: H. Donc il y a Benabar de H et Pascal Obispo qui fait Vito, qui sont les invités ce soir de Skyrock. On vous embrasse tous très fort et à bientôt, messieurs.
2: À bientôt, merci.
0: Merci d'être venu nous voir.
1: C'est très court.
0: il est 35.
1: Plaisir. Non, mais la fin, je ne l'ai pas vu venir.
2: Non,
1: tu l'as vu venir la fin ?
2: On nous chasse.
1: Ah ouais, non, mais
2: j'ai d'habitude,
1: pas vu,
2: les gens, ils restent beaucoup plus longtemps, mais nous, comme on a été chiants et cons.
1: Non, pas du tout.
0: Vous avez eu 5 minutes de rap parce que vous êtes mignons et que vous êtes deux.
1: Fini avec une fin positive. J'aimerais bien écouter ta chanson, s'il vous plaît.
2: Ah oui.
0: Allez, Benabar.

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0: Et oui, les paroles de l'été indien et de plein d'autres. C'est lui, Claude Lemel. Il est ce soir l'invité de Décibel. Bonsoir Claude Lemel.
1: Bonsoir Émilie, bonsoir à toutes et à tous.
0: Bon, je prends un petit peu d'avance pour vous souhaiter un bon anniversaire.
1: Merci, merci
0: joyeux
1: beaucoup.
0: Anniversaire. 80 ans, ou plutôt 80 automnes, c'est comme ça que nous allons compter, en automne.
1: 80 étés indiens.
0: 80 étés indiens, mais oui, exactement. C'est fou, hein, vous êtes un de nos paroliers les plus cultes. Alors je dis parolier, à la SACEM on dit auteur. Comment définissez-vous votre métier, Claude Lemel?
1: Bah, je pense que parolier, c'est le terme exact. Bon, un parolier, c'est un auteur de chansons, donc c'est aussi un auteur, bien sûr.
0: Voilà, auteur de chansons. Vous fêterez sur scène à Paris, au Café de la Danse, 80 ans, dont 60 à écrire des chansons de manière professionnelle, on va dire. Mais en vrai, la toute première chanson que vous avez écrite, je crois que vous étiez adolescent, c'est ça ?
1: Oui, oui, la première, je devais avoir une quinzaine d'années. Mon premier poème, je l'ai écrit à 8 ans.
0: Oh, vous vous en souvenez ou pas ?
1: Oui, il s'appelait Le Vagabond.
0: Et donc ça parlait d'un monsieur qui voyage.
1: D'un pauvre monsieur qui errait par les chemins. Je me souviens que, comme j'avais remarqué que tous les poèmes étaient en vers de 8 pieds ou de 12 pieds ou de 10 pieds, enfin, j'avais pas une culture poétique encore extrêmement étendue. Alors, pour pas faire comme les autres, j'avais écrit mon poème en vers de 13 pieds.
0: Ah, oh, waouh! Ah oui! Voilà. Vous aviez déjà envie de vous distinguer.
1: Ça commençait, il s'en allait les pieds nus par les chemins boueux. Ça fait 13.
0: Ça fait 13.
1: Ouais. J'avais 8 ans, je ne sais pas ce qui m'était passé par la tête.
0: 8 ans, premier poème, 15 ans, première chanson. Et puis ensuite, ben voilà, hein, on a entendu vos mots chantés par Serge Reggiani, Gilbert Montagnier, Michel Sardou, Michel Fugain, Gilbert Bécaud, Nana Mouskouri, Joe Dassin, évidemment.

0: J'ai envie de vous dire merci pour celle-là, hein, Claude.
1: Ah, c'était une prémonition sympathique.
0: Les yeux d'Émilie. Alors, est-ce que ça vous amuse d'ailleurs qu'une chanson comme ça, alors dans Les yeux d'Émilie, Joe Dassin, c'est les années 70, et que 50 ans plus tard, dans les années 2020, elle ait une nouvelle vie, cette chanson, grâce aux rugbymen qui en ont fait l'hymne officieux de la Coupe du Monde de rugby. C'est drôle de voir plusieurs vies de chansons dans votre vie à vous.
1: Ça me touche.
0: Ouais.
1: Ça me surprend, évidemment. Je trouve ça extrêmement étonnant. Ça a commencé par le basket, en réalité.
0: Ah, d'accord.
1: Ouais, ça a commencé par le basket.
0: Alors, merci,
1: dans le
0: les
1: Sud-Ouest.
0: Basketteurs.
1: C'était les bandas, donc les espèces d'orchestres fanfares, ouais, du Sud-Ouest, qui aidaient les joueurs de basket à s'échauffer en jouant le refrain de la chanson au cuivre. Voilà.
0: Ah ouais, on joue, oui, forcément, on court vite. Ouais.
1: Voilà, alors ça a déteint sur le rugby, et ensuite c'est monté à Paris pour la Coupe du Monde de rugby, etc. Et maintenant, c'est un peu partout, puisque j'ai reçu dernièrement une vidéo de la ville d'Armentières, avec des gens qui faisaient la fête autour de cette chanson. Pas m'expliquer que Carmentière, c'est à côté de Saint-Jean-de-Luz, je ne crois pas.
0: Non, pas vraiment.
1: Pas vraiment. Donc c'est devenu assez général.
0: Ouais.
1: Mais ça me surprend. Évidemment, ça me fait extrêmement plaisir, oui.
0: Ah bah nous aussi, parce que dès qu'on l'entend, cette chanson, elle nous rend dingue. Alors là, c'est vous qui faites la programmation musicale ce soir, cher Claude Lemel. On est toutes et tous super contents de vous avoir avec nous. Claude Lemel, on commence par une chanson dont vous avez signé le texte. C'est « Salut les amoureux » de Joe Dassin. C'est sans doute la chanson de rupture qui donne le plus envie de se faire larguer, en fait, parce qu'elle est tellement joyeuse. Vous pouvez me raconter son histoire avant qu'on l'écoute?
1: Bon, elle est faussement joyeuse, bien sûr, c'est ce que je voulais.
0: Oui.
1: Bon, bah, c'était l'histoire très exacte d'une rupture avec une femme que j'aimais beaucoup.
0: Ouais.
1: C'est une litote. Bien. Et donc, lorsque Joe m'a confié la musique de Steve Goodman, immédiatement ce souvenir m'est revenu. J'ai trouvé que la musique correspondait tout à fait à ce que j'avais ressenti lors de cette rupture. Et je me suis souvenu que, raccompagnant la jeune femme qui me quittait, disons les choses telles qu'elles sont, jusqu'à sa voiture, en bas de l'immeuble, il y a une dame comme ça qui était sur le pas de la porte et qui nous a fait « Salut les amoureux !»
0: Oh, ça a dû vous briser le cœur.
1: Ça m'a brisé le cœur, alors que, évidemment, je savais que c'était terminé et fini pour toujours. Et donc, lorsque j'ai dû écrire le texte sur cette musique, la phrase m'est revenue et je m'en suis servi. Et comme disait Brel dans une de ses chansons, « Et nous voilà ce soir
0: voilà. ». Nous voilà ce soir à écouter « Salut les amoureux » en versant une petite larme, oui, mais avec le sourire. Ça, c'est la magie de Joe Dassin et de Claude Lemel.

0: Chanté par Joe Dassin et un texte donc signé Claude Lemel. Il est notre invité ce soir dans Décibel. Il partage avec nous ses chansons préférées, transformer un cœur brisé en tube. Ça, vous savez le faire. Et alors, vous avez sorti, on s'était vu pour ça la dernière fois, un livre où vous partagez vos trucs et vos astuces. Claude Lemel, ça s'appelle L'art d'écrire une chanson aux éditions Erol. Ouais, c'est incroyable d'avoir fait ça parce que ça donne plein de clés. Comment choisir ses thèmes, comment tourner autour des thèmes, comment attraper la bonne idée, la garder, etc. Vous trouvez que c'est un rôle agréable pour vous d'être un passeur aussi et de donner des clés à d'autres pour écrire?
1: Je pense que c'est indispensable quand la vie vous a donné la chance qu'elle m'a donnée. D'ailleurs, j'ai vécu, comme on l'a dit tout à l'heure, 60 ans de mes chansons.
0: Ouais.
1: Et puis, ça a l'air de vouloir continuer.
0: Ah bah, dites donc, on vous en souhaite au moins 20 supplémentaires.
1: Oui, ça, on verra. Ça ne dépend pas de moi. Si ça dépendait de moi, je signerais.
0: Et donc,
1: il faut rembourser à la vie la chance qu'elle nous a donnée. Et donc, c'est ce que j'ai essayé de faire à travers ces ateliers d'écriture que j'anime toujours et ce bouquin où j'avais envie de partager un certain nombre de réflexions. Au fond, c'est plutôt des réflexions sur la chanson, peut-être même une petite philosophie, très, très, très humblement. Je me devais de le faire. Oui.
0: Ouais. Et ce qui est très chouette, c'est qu'évidemment, alors vous partez de votre travail à vous, des paroles que vous avez écrites, mais vous allez aussi piocher chez d'autres auteurs que vous aimez bien. Je pense à Souchon, par exemple.
1: Ah oui, j'adore.
0: Donc, décortiquer les paroles.
1: Bien sûr, je prends beaucoup, beaucoup d'exemples chez tout un tas de consoeurs et de confrères. Je cite évidemment beaucoup Jacques Brel aussi, beaucoup Brassens, mais beaucoup d'autres également. J'ai énormément de sujets d'admiration dans cet artisanat de la chanson. Alors, bien sûr, je m'en sers. C'est formidable de pouvoir dire « Ah, ça, c'est chouette, quoi, ça, c'est bien. Ça fait tellement plaisir. »
0: Ouais. Alors moi, ça me fait plaisir que vous ayez choisi Rose dans cette liste de chansons que nous partageons ce soir. Rose, avec sa chanson « La liste », justement. Rose, elle fait partie des festivités prévues demain pour vos 80 ans.
1: Oui, tout à fait.
0: Au Café de la Danse.
1: De la danse.
0: Café de la Gare, c'est quand vous ferez des sketchs. Café de la Danse, c'est pour le concert. C'est une jolie petite salle parisienne, vraiment très, très cosy. Ouais. Alors racontez-moi, comment vous avez connu cette chanson de Rose, qui a été un grand tube, hein.
1: Alors j'ai toujours adoré cette chanson, toujours. Je l'avais vraiment remarquée, elle m'avait tapé dans l'oreille.
0: Ouais.
1: Et puis vraiment, j'avais envie de connaître Rose, mais l'occasion ne s'était pas présentée. Il faut dire que je suis assez timide. Donc ça n'arrange pas les choses. Et puis c'est trouvé que dans mes activités, de défense du droit d'auteur, etc., j'ai été amené à la rencontrer. Elle avait besoin d'un coup de main, ce que j'ai évidemment fait bien volontiers. Et donc on s'est vu, on a déjeuné, je lui ai dit quelle admiration j'avais pour ce qu'elle écrivait et pas seulement pour la liste. Et puis on a sympathisé. Elle a suivi très très humblement mes ateliers pendant quelques temps, et puis ça lui a remis le pied à l'étrier.
0: Ouais.
1: Et là, elle va sortir un nouvel album, où d'ailleurs il y a la liste revue et corrigée, la nouvelle liste.
0: Ouais.
1: Et puis je lui ai écrit un texte qui s'appelle Tournesol et qui figure donc sur cet album. Je suis très content d'avoir travaillé pour elle. Et on chantera d'ailleurs cette chanson ensemble au Café de la Danse dimanche.
0: Ah là là, c'est génial. Rose qui sera très bientôt l'invitée de Décibel pour son nouvel album. Elle fait partie de la sélection chansons de Claude Lemel.

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1: Elle s'appelle Rose et sa chanson La Liste a, comme il l'a joliment dit, tapé dans l'oreille de Claude Lemel au moment de sa sortie. Claude Lemel, donc.
2: Et surtout dans le cœur, je dois dire.
1: Bah oui, aussi.
2: Vraiment, ouais.
1: Et vous avez invité Rose, donc, demain au Café de la Danse pour célébrer votre boom d'anniversaire. En vrai, c'est un concert. Il y a donc Rose, Anne Silla, Gilbert Montagnier.
2: Michel Fugain.
1: Michel Fugain. Vous voyez ça, en fait, oui, comme une grande réunion d'amis. Vous allez chanter tous ensemble.
2: Oui, il y a beaucoup d'amis qui seront là. Certains seront dans la salle, pas sur scène. Anna Mouskouri m'a dit qu'elle allait venir. C'est merveilleux. Je suis très, très, très heureux de ça. Et énormément d'amis, d'élèves de mes ateliers aussi. Ma famille, évidemment. Mon fils chéri sera là. Ma fille ne peut pas venir, elle est à Berlin. Mon fils, ma belle-fille. Enfin voilà, je suis un nouveau grand-père. Voilà.
1: Oh,
2: ma petite fille est trop petite pour venir.
1: Ouais. Voilà. On lui racontera. Voilà. Un petit peu plus tard, voilà. Cette folle soirée qui promet en tout cas d'être folle. Et ce sera donc demain. Nous, c'est ce soir qu'on partage vos chansons préférées. Claude Lemel, vous avez évoqué juste avant qu'on écoute Rose, Jacques Brel. Le voici, le voilà. Et vous avez choisi Mon Enfance.
2: Ah, je trouve que Mon Enfance, c'est sans doute le sommet de l'écriture de Jacques.
1: Ah ouais?
2: Ah, c'est une chanson vraiment qui est... Enfin, c'est parfait, tout est parfait, quoi. Chaque phrase est sentie, chaque phrase est originale, elle est belle, elle est touchante, c'est un coup de poing au cœur. C'est du grand Brel jusqu'à cette fin qui est absolument incroyable,
1: ouais.
2: Avec ce break, ce grand silence, et la guerre arriva, et nous voilà ce soir. Oh là là, c'est un drôle de coup de poing.
1: Avez-vous eu l'occasion de lui dire, alors vous, le parolier reconnu, à lui, le parolier aussi reconnu. Alors Brel, évidemment, on parlait de son talent d'interprète, mais ses paroles étaient sublimes. Vous avez eu l'occasion de lui dire tout le bien que vous pensiez de cette chanson?
2: Oui, on s'est vu plusieurs fois.
1: Comment il prenait les compliments?
2: Je crois qu'il aimait bien ça.
1: Ah, bon.
2: Mais qui déteste ça?
1: Ah, personne, je crois.
2: Non, je crois qu'il avait été blessé à ses débuts parce qu'il avait eu beaucoup de critiques, beaucoup de malveillance, beaucoup de choses extrêmement désagréables qui avaient été dites à son sujet. Donc je crois qu'il appréciait d'autant plus l'admiration dont il faisait l'objet, bon, depuis déjà pas mal de temps, parce que bon, le succès est arrivé en 59. Ouais. Moi, je l'ai connu en 76. À Tahiti, on a beaucoup parlé, et évidemment je lui ai dit toute l'admiration que j'avais pour lui, et je lui ai même avoué que c'était à cause de lui que j'avais écrit des chansons.
1: Waouh, Mon Enfance, Jacques Brel, dans la sélection des chansons préférées de Claude Lemel.
2: Merveille.
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0: effectivement grandiose cette chanson. Claude Lemel l'a choisie pour vous, c'est Jacques Brel.
1: C'est extraordinaire, c'est à couper le souffle, quoi, ce qu'il fait à la fin là. Alors on voit bien que bon, c'est une chanson qui est enregistrée avec l'orchestre, en direct avec l'orchestre. Ça, on peut pas le faire en recording, c'est impossible. Là, il y a une telle connivence entre les deux parties, entre les musiciens et le chanteur. Bon, chacun attendant l'autre, etc. Bon, c'est terrible.
0: On revient dans quelques secondes. Claude Lemel est l'invité ce soir de Décibel.
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0: Et on a un invité très spécial ce soir qui en plus fête son anniversaire demain. C'est Claude Lemel. On vous appelle l'homme aux 1500 chansons. Vous avez écrit les paroles de tellement de tubes. Et en réalité, c'est pas 1500, c'est 1537 de vos textes qui ont
1: alors,
0: été enregistrés.
1: Alors 1537 enregistrés et sortis. Voilà. Mais j'ai dû en écrire à peu près 4000.
0: Waouh, Claude Lemel, parmi les chansons que vous avez écrites, il y a celle-ci par exemple.
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0: La fille aux yeux clairs, Michel Sardou, est-ce qu'il y a une chanson qui vous rend plus fière, une chanson dont vous aimez parler, une chanson que vous avez signée?
1: Alors, non, ce qui me rend fier, j'espère à juste titre, c'est le travail que j'ai fait. Oui. C'est l'ensemble du travail. Parce que j'ai jamais pris un texte, une chanson par-dessus la jambe. J'ai toujours essayé d'y mettre tout mon cœur, oui, et tout mon savoir-faire. J'ai jamais abordé un interprète ou une chanson, une idée, en me disant « Oh, ça, pas très important ». Non, j'ai toujours essayé d'être le plus vrai possible, le plus authentique possible, et de donner à l'interprète, femme ou homme, le meilleur de ce que je pouvais lui donner. Donc, ouais, ça, quand même, je pense que je peux en être assez fier parce que j'avais réellement une ligne de conduite. Voilà, j'avais une philosophie et je pense que je l'ai pas trahi, que je l'ai suivi. Donc, que le petit garçon de 8 ans qui écrivait son premier poème, en principe, doit pas être trop mécontent du vieux monsieur de 80.
0: La bête immonde, parlons de cette chanson. C'est Michel Fugain qui chante.
1: Un autre Michel, oui.
0: Voilà. C'est pas le thème le plus facile. Racontez-moi.
1: C'est Michel Fugain qui m'a demandé d'écrire ce texte pour lui. Bon, il avait la phrase, bon, c'est une phrase biblique, hein, la bête immonde, on sait très bien ce que ça veut dire. Et il m'a donné la musique. Bon. Et j'ai passé 8 jours sur ce texte, pratiquement jour et nuit. Parce
0: c'est beaucoup
1: que...
0: ou c'est pas beaucoup pour vous, 8 jours?
1: 8 jours d'affilée,
0: ouais, jour et nuit,
1: en travaillant, ouais, de 10h du matin à 2h du matin.
0: C'est beaucoup.
1: C'est tout de même, ouais, beaucoup. Mais j'étais totalement immergé dans sa musique et dans cette idée. J'ai noirci des pages et des pages. J'ai fait beaucoup de ratures parce que le sujet, tout de même, valait la peine. Il était évidemment d'actualité en 95 quand j'ai écrit la chanson. Il l'est malheureusement toujours et j'ai bien peur que cela ne perdure. Et alors il s'est passé une chose très touchante, hein, c'est que un jour j'ai mis le point final tout de même. Bon, et on était en Corse chez Michel tous les deux, et donc je lui avais recopié le texte. J'en avais lu bien sûr des phrases par étape. Recopie le texte terminé, et chacun donc avait dans ses mains un texte de la chanson. Il a mis la musique sur la cassette, à l'époque c'était les cassettes audio, et on s'est mis à chanter tous les deux à tue-tête mon texte sur la musique. Et ça, c'est une chanson assez longue qui dure 4 minutes et demie, et quand on a relevé la tête tous les deux, on pleurait.
0: La bête immonde, Michel Fugain, pour la musique, pour le chant. Les paroles sont signées Claude Lemel. Il est ce soir notre invité dans Décibels et il partage avec nous jusqu'à 21h ses chansons préférées.

0: Dans Anne Masseran, Louis Chédid l'avait appelé la nazi-nostalgie. Ici, c'est la bête immonde, chantée par Michel Fugain sur un texte magistral, je dois dire, bravo, de Claude Lemel, qui est ce soir.
1: Bah, quand on traite une idée comme ça, on n'a pas le droit de passer à côté.
0: Non. Hein, c'est... Je comprends les 8 jours et 8 nuits de travail.
1: Ah oui, non, c'est, ça mérite, c'est une idée qui mérite vraiment... Beaucoup de travail et un travail avec toujours l'émotion présente. Si on lâche à un moment l'émotion, on n'est plus dedans, quoi.
0: Vous avez vu, il vous livre des petits tips, des petits trucs, des petites astuces si vous aussi vous voulez écrire des chansons. Je vous souhaite, les amis, autant d'imagination et de talent que mon invité de ce soir, Claude Lemel.
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0: Alors, vous aimez beaucoup Gaël Faye, Claude Lemel.
1: J'adore.
0: Alors, il est à la fois auteur, compositeur, chanteur, romancier aussi. Vous avez choisi Petit Pays. Alors, ça tombe bien, c'est à la fois une chanson sur son album Pili Pili sur un croissant au beurre en 2013, il me semble. Et puis, quelques années plus tard, le titre de son roman.
1: Absolument.
0: Oui. Vous l'avez découvert comme ça, Gaël ?
1: J'ai découvert à travers un album qui a atterri chez moi, que j'ai écouté avec beaucoup de gourmandise, d'intérêt et de passion. En plus, il se trouve que Gaël Faye, bon, qui est rwandais, et il est né au Burundi, il est né à Bujumbura, et ma belle-fille est burundaise. Donc, ça fait une petite raison supplémentaire.
0: Ça fait une chouette connexion.
1: Pour l'apprécier, car ma petite fille, Naya, qui a 9 mois et demi, est franco-burundaise. Voilà.
0: Oh, bisous Naya, elle ne comprend pas ce qu'on dit, mais il faut qu'elle sente l'amour qu'on lui envoie.
1: Ah oui.
0: Et puis cette chanson qui est une merveille,
1: j'adore.
0: Petit Pays, c'est Gaël Faye et c'est choisi pour vous par Claude Lemel.

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0: Bujumbura, la ville de naissance de Gaël Faye.
1: Voilà, c'est ça, il est né là-bas.
0: Petit pays. Claude Lemel, alors là, pour le coup, on fait des grands écarts, comme si on était à la gym avec vous, puisqu'on passe de Gaël Faye à Mireille dans votre sélection de chansons préférées. Mireille et une chanson qui s'appelle « Fermée jusqu'à lundi », ben, je ne la connaissais pas.
1: Oui, il y a évidemment une raison à ça, c'est que j'ai eu la chance de faire partie du petit conservatoire de la chanson de Mireille, donc de 1965 à 1967.
0: En tant que chanteur ou en tant que déjà parolier, auteur?
1: On était obligé de chanter quand on était chez elle, donc moi mon but c'était d'écrire.
0: Ouais.
1: Ayant réussi l'audition chez Mireille, il fallait que je chante aussi.
0: Elle était sévère. On a vu au moment de la disparition de Françoise Hardy, on nous montrait, vous savez, quelques moments où elle disait « Mademoiselle Hardy, qu'est-ce que c'est que ce yé yé yé que vous répétez comme ça sans cesse ?» Elle avait l'air un peu sévère mais rigolote, non ?
1: Non, elle n'était pas sévère. Bon, elle aimait bien lancer quelques petites piques, mais en réalité, quand on regarde bien les émissions et quand on plonge dans son regard, il y a beaucoup de bienveillance, beaucoup de bienveillance. Moi, j'ai adoré travailler avec cette femme. Elle m'a apporté beaucoup, beaucoup, beaucoup. Et je suis reconnaissant à la vie de m'avoir permis de la trouver sur mon chemin. On a toujours été en relation. Elle est décédée en 96, à 90 ans. Toujours, toujours, je l'appelais, j'allais la voir, j'allais boire un thé avec elle.
2: Lemel. Bonjour Lemel, comment allez-vous?
1: Elle m'a toujours appelé Lemel, jamais Lemel. Claude. Jamais.
0: Elle était fière de votre parcours? Parce que sacré parcours quand même.
1: Je crois qu'elle était heureuse et fière du parcours de beaucoup de ses élèves. Le nombre de gens qu'elle a formés, c'est quand même extrêmement impressionnant. C'est quand même chouette d'avoir cette impression d'avoir été utile, quoi. Ouais.
0: On en revient beaucoup à ça, hein, j'ai l'impression, Claude Lemel, quand même. Quand je parlais de votre livre, quand vous parliez des ateliers, etc., être utile.
1: Je sais pas, c'est une chose indispensable dans la vie. Je pense que c'est très triste d'être égoïste et uniquement tourner sur soi-même. Et puis bon, franchement, si ta fenêtre est ouverte que sur toi-même, tu vois pas grand-chose, hein.
0: Ça, c'est vrai. Et Mireille l'avait compris. On l'écoute donc. Fermé jusqu'à lundi. C'est Mireille. Pour vous, Lemel.
1: Merci, madame.
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0: Mireille, Jean Sablon et Mireille qui envoie bouler un patron un peu trop visqueux dans la chanson, c'est pas mal. Ça vous a fait rire, Claude Lebel?
1: Ah bah oui, oui, je trouve que c'est très actuel, ça. Bon, elle était tout à fait féministe, Mireille, c'est clair. Et le texte est de Jean Noa, merveilleux auteur aussi.
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0: On est ensemble jusqu'à 21h avec Claude Lemel qui demain fêtera ses 80 ans sur la scène du Café de la Danse, une jolie salle parisienne avec des amis dans la salle, Nana Mouskouri ou Michel Fugain, des amis sur scène aussi, Anne Silla, Gilbert Montagnier ou encore Rose que nous avons entendu tout à l'heure.
1: Et Fugain aussi, il sera
0: et
1: sur
0: Fugain,
1: scène
0: il va chanter
1: également,
0: avec vous.
1: Également.
0: Et donc vous chantez, parce que là on a évidemment vanté vos textes, c'est pour ça qu'on vous connaît. Je parlais tout à l'heure de l'été indien, les yeux d'Émilie, la fille aux yeux clairs de Sardou, etc. Il y en a plein d'autres. Vous chantez, vous aimez chanter?
1: C'est un petit bilan, surtout, que je peux faire. Bon, j'ai commencé en chantant au petit conservatoire. Je ne suis pas, évidemment, ni Caruso.
0: On vous demande pas de chanter l'opéra, Claude Lemel.
1: Mais ça va, je chante convenablement. J'ai un très bon guitariste, Philippe Herouette, qui m'accompagne. Bon, très franchement, je fais pas mal de petits tours de chant ici et là. Les gens n'ont pas l'air de se plaindre, ils ont l'air plutôt d'être contents, parce qu'en plus je raconte des petites anecdotes sur la façon dont les chansons sont écrites, etc. Non, bon, je crois que c'est assez sympa. Bon, je me suis remis à chanter il n'y a pas longtemps, prendre la guitare, et accompagné par mon cher Philippe, parce que, voilà, c'est l'heure du bilan. Il y a pas mal de chansons que les gens connaissent, il y en a aussi pas mal qui ne connaissent pas. Et celle-là, j'ai envie de les chanter. Par exemple, il y a une chanson que j'ai écrite pour Sardou. Bon, on connaît la fille aux yeux clairs, mais qui s'appelle La colline de la soif, qui était sur son dernier album, qui est une chanson qui traite du problème de l'eau, qui est un problème extrêmement sérieux, bon, et que j'ai envie de chanter pour deux raisons. D'abord parce que j'aime la chanson, et ensuite parce que c'est un sujet qui, je crois, mérite d'être aussi évoqué sur scène. Puis on a dit tellement de conneries sur Michel, bon, qu'on a étiqueté, parce qu'en France, on adore ça.
0: C'est le punk
1: étiquettes.
0: De droite,
1: voilà.
0: Michel.
1: Oui, bah oui, mais enfin bon, là, c'est pas du tout une chanson de droite.
0: Non.
1: C'est une chanson totalement écologiste. Bon, bah, c'est bien de le dire aussi, de
0: bien
1: lui
0: sûr.
1: Rendre hommage et de dire il a chanté ça également.
0: Ouais.
1: Voilà.
0: Alors, vous avez dit tout à l'heure, avec humour, je ne suis pas Caruso. Lui non plus, Alain Souchon, et pourtant, on l'aime passionnément. La chanson que vous avez choisie de Souchon, c'est La beauté d'Ava Gardner.
1: Ah, j'adore ça. Je trouve que c'est une très très belle chanson. Puis alors, c'est exactement Souchon, c'est-à-dire
0: oui.
1: Cette espèce de sensibilité très très très très fine et qui n'a l'air de rien comme ça. Bon, il a l'air de pas y toucher, Alain, mais quand il écrit des choses comme ça, je trouve que c'est d'une très très grande émotion. Dans le même style, il y a une chanson qu'il a écrite pour François Hardy que les gens ne connaissent pas, qui s'appelle « C'est bien moi ». Et qui est une chanson merveilleuse, quoi.
0: Ah, notez-la pour la découvrir après, alors.
1: C'est bien, ouais. Moi. Ah, c'est une merveille. Voilà, bon, enfin, il le sait, Alain. Je l'admire énormément, mais je ne l'admire pas seulement. Je l'aime ce qu'il fait.
0: Oh, c'est beau, l'amour.

0: Souchon qui réussit à dire tellement de choses en 2 minutes, alors que certains font des discours pendant 50 ans et n'arrivent pas à dire tout ça.
1: C'est bouleversant.
0: C'est beau, hein ?
1: Ça me fait penser à une phrase de Brassens qui disait « Pourquoi philosopher alors qu'on peut chanter ?»
0: Oh, j'aime beaucoup cette phrase. Je vais la noter. On fera des t-shirts pour vos 81 ans. D'accord, Claude Lemay ?
1: Si j'y arrive, mais...
0: Ah, mais je compte sur vous, moi.
1: Je l'espère bien.
0: Je vous ai... Ah non, tout à l'heure, je vous ai noté pour 20 ans de plus. Moi, on fera vos 100 ans sur scène.
1: À 81, je serai tout neuf, puisque 9 fois 9.
0: Ah bah oui, exactement. Dernière chanson de l'émission. C'est une chanson que vous avez signée. Ça aurait pu, si c'était moi qui choisissais, être celle-ci. Parce que vous n'êtes pas un snob, Claude Lemay, et que Carlos, c'est un artiste pour qui vous avez écrit cette chanson, Big Bisou.
1: Oui, aussi Rosalie.
0: Rosalie. Il a apporté beaucoup
1: adoré.
0: De choix, Carlos.
1: Oui. Ça manque beaucoup, gens comme lui, aujourd'hui. Parce que c'était un homme extrêmement intelligent et qui travaillait dans la distraction. Voilà, c'est très bien d'avoir des gens qui savent le faire et qui peuvent le faire et qui consacrent leur vie à le faire.
0: C'est vrai.
1: C'est très difficile d'être un. Comme disait Dassin, il avait ce terme distracteur public. Alors, je sais pas si ça existe, si c'est.
0: Et ça décrit bien ce que faisait Carlos.
1: Mais c'est ça, quoi. Donc, c'est vachement difficile et lui le faisait merveilleusement bien. Je pense qu'il manque beaucoup, Carlos.
0: Moi, je suis contente qu'on ait pris le temps de parler de lui une petite minute.
1: Voilà,
0: et donc, ce n'est pas avec Carlos que nous allons terminer l'émission. Non. Car c'est Claude Lemay qui a pris les commandes de la programmation musicale. Et on termine avec une chanson que vous avez écrite pour Isabelle Aubray. Elle s'appelle Des cordes. Cornouailles à l'Oural.
1: Oui, c'est ça. Bon, c'est une chanson d'espoir, parce qu'il faut tout de même terminer par une note d'espoir sur une musique de Roger Candy, qui nous a quittés il y a quelques années, et qui était le deuxième mari de ma première femme.
0: Ah oui, donc on reste en famille.
1: Totalement conjugal.
0: C'est parti. Claude Lemay, merci d'être venu nous voir et bon anniversaire.
1: Merci beaucoup, Émilie. Merci du fond du cœur.

0: C'est assez fou, hein. Plus ils ont de talent, plus ils ont de succès et plus ils sont sympas et modestes, ces artistes. Merci à Claude Lemel pour ce moment rare et merci à vous d'avoir écouté.
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3: Ah, souvenir 68. J'écoutais la radio, je marquais sur un petit cahier les chansons qui passaient, leur position hit parade. Et là, un jour, Robert Charlebois, Louise Forestier, un morceau psychédélique, une espèce de rock bizarroïde qui parle de compagnie aérienne, de voyage.

0: Robert Charlebois qui a sûrement révolutionné avec ce titre toute la musique rock québécoise.
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4: Bonjour, merci d'avoir choisi votre radio ici. C'est Willy vient déjeuner chez vous, numéro 1071. Et oui, ça filoche, mes amis, ça filoche. J'espère que vous avez passé une bonne semaine. On salue de nouveau nos amis de chez Picard. Ce sont les plus heureux en ce moment, au frais, toute la journée, bande de vénards. C'est donc reparti, voilà, pour vos 55 minutes, pas comme les autres, avec ce talk show, pas comme les autres, sur cette radio, pas comme les autres. Nous sommes en direct tout l'été. Attention, vous voyez ici, on est différents, on fait pas de best-of à la con en juillet et en août. Non. Aujourd'hui, je suis là avec vous tout l'été. On vous accompagne. Aujourd'hui, je suis dans les locaux de nos amis de Ici Azur à Nice. En fait, j'en avais marre des 40 degrés à Paris. Je me suis dit, tiens, où est-ce que je peux aller? Bah, bim, je suis allé dans la dernière région de France où il fait encore 40 degrés. Et voilà. Je suis malin, hein? Je suis malin. Allez, notez bien les dossiers du jour. Dans un instant, on est tous évidemment très marqués, dès qu'il y a des feux de forêt avec cette canicule. Aucune forêt, aucune région n'y échappe. Du coup, tiens, j'ai eu envie de savoir comment vont nos forêts, comment les protéger. Est-ce qu'il y a du surtourisme aussi dans les forêts, comme il peut y en avoir dans certaines villes ou dans certains monuments? Ben, on va en parler dans une minute. Et à 12h30, le boom du e-commerce. Jamais nous n'avons autant dépensé d'argent dans des achats à distance, sur des plateformes ou dans des boutiques en ligne. Tenez-vous bien, l'année dernière, on a dépensé 200 milliards. T'imagines? 200 milliards d'euros. Pourquoi cette frénésie? On en parle dans 20 minutes. Et bien sûr, on ne change pas une formule gagnante. Vous le savez maintenant, on fait cette émission ensemble. Notez bien le numéro, s'il vous plaît. Ayez pitié de moi. Notez. 0810 055 056. C'est la libre antenne de tout l'été. Vous m'appelez pour discuter de ce que vous voulez. Si vous voulez réagir sur les thèmes du jour, est-ce que vous aimez vous balader en forêt? Dites-moi dans quelle forêt vous allez. Pareil que les balades en forêt, ça fait du bien pour le moral. Est-ce que c'est le cas? Si vous avez été témoin d'un incendie en ce moment dans les forêts, bien appelez-nous aussi. Est-ce que vous achetez beaucoup en ligne? Qu'est-ce que vous achetez? Ou alors non, est-ce que vous préférez les magasins physiques? Si vous êtes sur la route pour les vacances, parce qu'aujourd'hui c'est rouge, Bison Futé, il n'est pas content, il voit rouge. Eh bien, si vous êtes sur la route, appelez-moi. Si vous êtes chez vous, appelez-moi aussi. Bref, c'est la libre antenne du week-end, vous êtes chez vous. 0810 055 056 et vous repartez avec votre sélection pour une carte carburant au teint bronzé d'une valeur de 200 euros. Voilà mes amis, j'ai tout dit. Alors zou, envoyez-moi ce jingle. Allez, on commence. Allez,
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4: Et ouvrons notre premier dossier. Bonjour Rémi, ça va-t-il ?
5: Bonjour.
4: Bienvenue ici, mon cher Rémi. Alors, vous êtes chef du pôle national défense des forêts contre les incendies à l'Office national des forêts. D'abord, Rémi, première question que j'avais envie de vous poser. Elle va peut-être vous paraître un petit peu banale, cette question, mais j'imagine que vous êtes comme nous très touchés, là, de voir toutes ces forêts, là, sous le feu, comme on peut le voir depuis plusieurs jours partout en France. J'imagine que ça doit vous toucher.
5: Oui, tout à fait. Alors, moi, c'est mon métier, la prévention des incendies de forêt. Donc, malheureusement, j'ai l'habitude d'en voir. Ouais. Mais on n'a pas forcément l'habitude de voir des choses aussi graves que ce qui se passe en ce moment.
4: C'est ça. C'est grave parce que c'est partout en France. Hein. Ça, c'est nouveau, hein, des forêts jusque dans le nord du pays.
5: C'est ça. C'est ce qui se passe en ce moment. C'est vraiment un marqueur du changement climatique. On a le risque incendie qui remonte en altitude. On a eu le feu à 10 dans la montagne la semaine dernière. Et puis, ça remonte aussi vers le nord. Et le feu de Fontainebleau, c'en est un triste exemple.
4: Comment est-ce que vous étiez préparé à cela? Parce que je suppose que vous êtes préparé depuis longtemps à l'Office national des forêts, évidemment. Mais comment est-ce qu'on se prépare à cela?
5: Alors, nous, notre métier, c'est la prévention des incendies. Et donc, on s'y prépare en faisant des patrouilles de surveillance pour alerter, pour aller aussi sensibiliser le public à tous les gestes de prudence, pour aller aussi contrôler l'application de la réglementation, parce que malheureusement, il y a des fois des choses qui sont interdites et il faut aussi pouvoir réprimer ça. Et dernière chose, on a des patrouilles de première intervention aussi, donc ils vont pouvoir, alors qu'on a des petits moyens, on n'est pas des pompiers, mais pour éteindre les les feux naissants ou au moins les limiter en attendant que les pompiers arrivent.
4: Vous disiez voilà que vous faites de la prévention auprès du public parce que la plupart des feux, des incendies de forêt sont c'est une cause humaine évidemment. Hein.
5: Oui, c'est ça. On a coutume de dire qu'il y a 9 feux sur 10 qui sont dus à la présence de l'homme. Le dernier 10% étant les feux de foudre, et malheureusement on en a eu aussi cette année. Mais sinon le reste effectivement c'est dû à la présence de l'homme, et donc ça veut dire que c'est des choses qu'on peut éviter en faisant attention.
4: Exactement. Une forêt qui prend feu, elle repoussera un jour?
5: Alors oui, la nature a horreur du vide et arrive à boucher les trous. On peut l'accompagner. Il y a des choses à faire pour l'accompagner, mais une forêt repoussera. Ça prendra du temps, mais elle finira par revenir.
4: Parce qu'un arbre qui a brûlé, il est fichu. Ou ça dépend. Alors,
5: Ça dépend de l'intensité du feu. Ça dépend si le feu il est passé vraiment juste en sous-étage, donc il a brûlé que les herbes, les broussailles qui étaient en dessous, ou s'il est monté un peu le long des arbres, il les a un peu chauffés. Il y en a certains où ça va suffire à les faire mourir, et d'autres qui vont pouvoir résister. Et puis malheureusement, des fois sur des feux de très grosse intensité, là il y a vraiment tout qui brûle, quoi. Donc là c'est irréparable.
4: Donc il faudra 100 ans pour que ça revienne comme avant, c'est ça, sur certains arbres.
5: Oui, c'est ça.
4: Ouais.
5: Alors dès les premières pluies, on va voir des choses qui vont reverdir. Ça va donner un peu une note d'espoir, parce que les herbes vont revenir, ça revient assez vite. Mais même les plantes, elles ont brûlé que la partie aérienne de la plante. Donc la partie du sol, ça va repousser, ça va repartir du pied. Donc ça va revenir tout doucement. Mais effectivement, avant d'avoir des arbres de 20 mètres de haut, il faudra beaucoup plus longtemps.
4: Est-ce que vous, à l'Office des forêts, vous êtes déjà en train de penser, j'allais dire, à la forêt de demain, c'est-à-dire à imaginer planter des arbres plus résistants? D'abord, est-ce que ça existe?
5: Alors, dans les conditions extrêmes comme ça, il n'y a pas d'arbres plus résistants que les autres. Par contre, effectivement, pour des feux plus communs, des situations plus communes, il y a des choses qui sont plus résistantes. Mais nous, ce qu'on essaye de faire, c'est d'avoir des forêts qui soient mieux adaptées au changement climatique de façon générale. Ouais. On va pas chercher à planter une espèce qui résiste mieux au feu, il y en a pas toujours. Par contre, des espèces qui vont mieux résister à la chaleur, à la sécheresse, on va essayer de faire ça. Alors l'idée est pas de tout replanter, on aime bien, je vous disais, accompagner la nature, faire de la régénération naturelle, mais par contre, si on peut aider un peu et amener progressivement des choses qui vont être un peu plus résistantes, amener aussi des structures différentes, c'est important aussi de mélanger les espèces, d'avoir pas mal de biodiversité, parce que comme ça, on met pas tous ses œufs dans le même panier.
4: C'est ça.
5: Et s'il y a quelque chose qui marche bien, ça marche bien. Des choses qui marchent pas mal, on n'a pas tout un tas de trucs qui marchent mal. On essaie de mélanger un peu, c'est ça qui est le mieux pour s'adapter au changement climatique.
4: Dernière question, mon cher Rémi, parce que je sais que vous êtes en vacances, donc merci d'avoir pris quelques minutes pour nous, mais est-ce que je lisais par exemple, si vous parliez de la forêt de Fontainebleau, il y a 18 millions de promeneurs, c'est ça, chaque année dans cette forêt?
5: Oui, il y a beaucoup de gens. Il y a beaucoup de gens qui viennent en forêt. Alors c'est particulier à Fontainebleau parce que c'est proche de Paris et il y a beaucoup de gens à Paris. Mais autour de toutes les grandes villes, il y a des forêts qui sont beaucoup fréquentées parce que ça fait du bien d'aller se promener en forêt.
4: Exactement.
5: C'est important ça.
4: Donc il y a pas de surtourisme en forêt, Rémi. Hein. On parle pas de surtourisme en forêt, on se dit pas qu'il faut limiter.
5: On peut pas parler de surtourisme, mais il y a effectivement des endroits qui sont plus fréquentés que les autres. Quand on fait de la prévention, c'est dans ces endroits-là qu'on va aller en priorité. Le but du jeu, c'est pas de rester caché dans nos forêts, c'est pas comme ça qu'on fait de la prévention, c'est d'aller voir les gens pour leur expliquer. Donc c'est dans ces forêts-là qu'on va aller le plus.
4: Merci beaucoup pour votre travail essentiel, mon cher Rémi. Embrassez vos deux enfants, parce que je sais qu'ils sont fans de Fort Boyard et fans de moi. Et ça, je le comprends bien. Merci beaucoup, Rémi, chef du pôle national des... Oui, vous les embrassez. Hein.
5: Oui, chef du pôle national. Ce sera fait, il n'y a pas de souci.
4: Eh ben, vous êtes adorable. À bientôt, Rémi. Chef du pôle national défense des forêts contre les incendies à l'Office national des forêts. Voilà, allez, maintenant, c'est vous que je veux entendre, mes amis. C'est la libre antenne du week-end. Venez réagir là-dessus. 0810 055 056. Si vous aimez vous balader en forêt, dites-moi dans quelle forêt vous allez. Voilà, si vous êtes touché par tous ces incendies. 0810 055 056. Mais d'abord, tiens, écoutons ça. Et alors, ça, c'est. Ouh! Ça, je sais. Ça, c'est. Ça, c'est quand on met le casque trop près du micro, là, dans les studios de radio. Ça fait ça. Ou sinon, ça fait la chanson de Z.

0: 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C'est évidemment Zazie avec Zen Jingle.
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0: Je suis très heureux d'être avec vous, mes amis. Nous sommes en direct, hein. Je vous abandonne pas de l'été. Aujourd'hui, je suis en direct des locaux de Ici Azur. Merci pour l'accueil, les gars. Qu'est-ce que vous êtes gentils, hein. J'ai été très bien reçu. On m'a offert un bon café, lyophilisé, mais c'est pas grave, c'est le geste qui compte. Vous voyez? Arrêtons d'être... J'ai demandé à David. David, ça va, mon David?
3: Oui, bonjour Willy, ça va et vous? Et toi?
0: Très bien. Ah oui, tu peux me dire. Tu l'aimes comment, ton café, toi, habituellement? C'est quoi, tu...
3: Un café serré et sans sucre.
0: Ah,
3: et
0: comme sans moi, sucre. Sans sucre comme moi, parce que tu fais attention à ton corps, tu as un joli corps comme le mien.
3: Je vais pas le dire, hein. On est à la radio, on voit rien, mais ouais, on n'est pas trop mal.
0: Et on n'est pas trop mal, David et moi, je trouve qu'on s'en sort bien. Bon, tu nous appelles d'où, mon David?
3: De Lyon, la ville de Lyon.
0: Ah, mais j'adore Lyon, moi. Franchement, Lyon, je trouve que vous avez tous les avantages de Paris sans les inconvénients. J'adore cette ville.
3: Oui. Écoute, c'est une jolie ville et c'est vrai que c'est différent de Paris. Ça va peut-être moins vite, mais il y a notre cher maire actuel à Lyon. Lui, il vient de Paris, je crois, d'ailleurs.
0: Ah oui, il est tranquille, lui, il est bien, lui. Non, mais c'est bien. Attends, Lyon, t'as vu, en une heure, t'es à la montagne, tu prends le TGV en une heure, t'es à Marseille, tu prends le TGV en deux heures, t'es à Paname. C'est génial.
3: Vrai, c'est vrai, c'est vrai.
0: Voilà, tu prends le TER en 8 heures, t'es à Clermont-Ferrand, enfin c'est fabuleux. Mon cher David, tu voulais réagir sur quoi, mon bébé?
3: Eh ben, sur les feux de forêt, je voulais réagir.
0: Vas-y. Feux de forêt. Alors, je t'écoute.
3: Eh ben ouais, en fait, c'est vrai que là, en ce moment, il y en a beaucoup, hein, on le voit tous. Ouais. Et moi, vers Lyon, là, j'habite Lyon, et en périphérie de Lyon, eh ben c'est fou parce que ça brûle. Enfin, pas, ça a été éteint, bien sûr, par les pompiers. Mais il y a des prairies, des arbres là qui ont brûlé. J'ai vu ça ce matin, en fait, en faisant les courses.
0: Et c'est la première fois que tu vois ça, toi. C'est la première fois que tu vois ça du côté de chez toi.
3: D'aussi près. Alors après, je connais un peu aussi le sud, du côté de Valence. Mmh. Donc là-bas, oui, en bord d'autoroute, par exemple, des fois, il y a de plus en plus de feux. Mais c'est vrai qu'à la base, les feux de forêt, c'était vraiment dans le sud.
0: C'est ça.
3: Et là, ça commence tôt, et on en retrouve même jusqu'à Fontainebleau, quoi.
0: Voilà,
3: vers Paris.
0: Voilà. C'est démentiel. Après, quand on voit que la plupart sont allumés quand même par des crétins, mais c'est hallucinant, quoi. Il y en a un qui a jeté un mégot, parmi l'un des départs de feu à Fontainebleau. Enfin, c'est un mégot. Enfin, non, mais c'est démentiel. On est quand même chez les tarés, quoi.
3: Ah, ça c'est sûr, hein. Je t'avoue que, tu vois, peut-être je suis un crétin, je fume, c'est pas bon pour la santé.
0: Non, c'est bien, tu fumes, tu bois, c'est bien,
3: ça me rassure. Mais je te rassure, ça fait des années, ça fait 10 ans, 15 ans, ça fait longtemps que je fume. Mais avec moi, j'ai toujours un cendrier portatif.
0: Ah oui, voilà.
3: Et quand je vois des gens, encore aujourd'hui, hein, en pleine calicule, ils jettent leur mégot par la fenêtre de la voiture, franchement, ça... Je suis désolé, mais je sais pas. Enfin,
0: non, mais c'est des cons.
3: Voir,
0: non, mais t'as raison. C'est des cons finis parce que franchement, tu vois, on a eu Rémi Savazi là de l'Office national des forêts, tu vois, qui se bat, qui fait de la prévention auprès des gens. Puis en fait, après, quand en face, tu te retrouves en face de crétins qui balancent encore leurs clopes alors que tout est sec. Déjà, balancer les mégots par terre en temps normal, bon. Mais enfin, dans la nature, quand c'est sec, déjà, enfin bon. Bon, David, tu fais attention. Tu fumes combien de cigarettes par jour, mon David?
3: 10.
0: Donc à 15€ le paquet, donc tu es multimillionnaire, mon David, c'est ça? Tu as hérité?
3: Non, j'ai pas hérité. Je m'adapte. Et c'est vrai que d'ailleurs, c'est carburant que tu offres.
0: Ah, ça te ferait. Est-ce que tu veux? Tu veux une carte carburant, une carte clope, mon David? On peut s'arranger, je t'inquiète pas.
3: Carburant, ce sera juste pour allumer ma voiture, hein, pas pour allumer les feux. Hein. Moi, je suis. Non, t'inquiète pas.
0: Parfait. Après moi, tout ce week-end, je suis à Nice. Hein. Si tu veux, je vais à Vintimille t'acheter des clopes sous le manteau pour pas cher. Je t'embrasse fort, mon David. Tu prends bien soin de toi, hein, d'accord? Merci infiniment de ta gentillesse et de ta. Eh bien, je suis content. Je crois que c'est la première fois qu'on s'entendait. Donc, ça me fait trop plaisir de t'avoir eu au téléphone.
3: Merci beaucoup, Willy. Je te remercie beaucoup, toi aussi. Et puis, écoute, à très bientôt.
0: À très, très vite, mon David. Et tu repars avec ta sélection. Le tirage, donc, c'est demain pour cette carte carburant. Allez, dans un instant, je vais vous présenter un invité pas banal parce que j'aime plus que tout, même l'été, vous présenter des invités pas banaux. Mais d'abord, voici Pierre Demar avec Je pense à vous. Et il va démarrer maintenant.

0: ça. C'était Pierre Lemaire et que je pense à vous. Un jingle, allez.
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0: On dirait ma voix finalement. Allez, comme promis, place à la personne pas banale du samedi. Bonjour Lucie Le Balch.
3: Bonjour.
0: Bienvenue ici, ma Lucie, ma petite chérie. Alors, ma Lucie, d'abord, tu habites à Nice, c'est ça?
3: Oui, j'habite à Nice.
0: Eh ben voilà, comme je suis à Nice tout le week-end, je me suis dit, je veux absolument rendre un petit hommage à une niçoise pas comme les autres. D'abord, tu as quel âge, ma Lucie?
3: J'ai 13 ans.
0: 13 ans. Et est-ce que tu peux nous dire ce qui s'est passé pour toi, là, il y a quelques jours? Allez, on va dire début juillet, t'as reçu une nouvelle et on t'a dit quoi? On t'a dit, Lucie, tu es...
3: Bah, j'ai reçu mon baccalauréat avec mention très bien.
0: Et voilà. Lucie Le Balch, elle a eu son bac normal à 13 ans avec mention très bien. Donc ton vrai bac, hein, le bac, hein, on est d'accord. Hein.
3: Oui, le bac.
0: C'était le bac quoi? C'était quelle filière?
3: Bah, ma spécialité, c'était maths, physique et SVT.
0: Tout à fait, exactement. Donc à 13 ans, dis donc. Donc t'as été bonne dans toutes les matières ou est-ce qu'il y a une matière où t'es nulle, Lucie? La plus mauvaise note, c'était combien?
3: Ma plus mauvaise note, c'était un 12.
0: Ouais.
3: En histoire-géographie, l'année dernière, en première.
0: Qu'est-ce que tu es nulle, Lucie? C'est pas possible d'être aussi nulle. Hein. Alors dis-moi, ma Lucie, est-ce que ça a été facile pour toi, là, voilà, quand on a 12, 13 ans, d'être dans une classe où tous les autres étaient plus âgés? Est-ce que tu as été bien accueillie par les autres élèves? Comment ça s'est passé?
3: Oui, ben, je suis au lycée Michelet, qui est un lycée spécialisé pour les personnes HPI, entre guillemets.
0: D'accord.
3: Donc, je pense que je m'entendais très bien avec les autres personnes de ma classe, parce qu'on pensait d'une manière similaire.
0: Ouais.
3: Oui, donc, je m'entendais très bien.
0: Donc voilà, vous vous entendiez tous très très bien. Et est-ce que toi, parfois, tu quand tu rencontres des jeunes filles de ton âge, tu vois, qui ont 13 ans, et j'allais dire qui sont moins HPI, on va dire, je sais pas comment dire, qui sont un petit peu plus crétines que toi. Est-ce que tu arrives quand même à tisser des liens avec, j'allais dire, des jeunes filles un petit peu moins intelligentes que toi?
3: Oui, ben, bien sûr, parce que je pense qu'on a quand même des similarités, notamment au niveau de l'âge.
0: Ouais.
3: Genre, on peut s'entendre sur différentes choses qui peuvent être plutôt liées, à notre âge et nos expériences.
0: Ouais.
3: Oui, je pense que c'est juste des liens différents et peut-être un peu plus superficiels qu'avec des personnes de ma classe, par exemple.
0: C'est ça.
3: Mais non, on s'entend très bien avec. En général, on s'entend très bien avec les personnes, je pense.
0: Bah alors attends, est-ce que tu arrives à trouver des jeunes filles de 13 ans qui sont comme toi passionnées d'arithmétique, de thermodynamique et de radioactivité? Je n'ai rien compris à aucun de ces mots, Lucie, rien. C'est quoi thermodynamique, c'est quoi ça? C'est les thermolactiles, c'est les damars thermolactiles, c'est les t-shirts pour les vieux là qu'on froid? Non, c'est pas ça. Hein.
3: Non, c'est c'est au niveau des échanges au niveau des températures des différents corps.
0: Ah bon, oh là là. Et donc ça te passionne?
3: j'adore. Oui.
0: Ah mais t'es génial, mais je t'adore toi. Et qu'est-ce que tu vas faire plus tard? Maintenant que t'as le bac, là, tu fais quoi là l'année prochaine en septembre?
3: Oui, donc là je vais rester dans mon lycée, je vais faire leur classe préparatoire.
0: Ok.
3: Et j'aimerais bien intégrer une grande école.
0: Bah je pense là quand
3: d'ingénieur.
0: Même. Hein. Bah il y a intérêt, hein. T'as intérêt de réussir, Lucie. Tu me fous pas la honte, hein. Attention, Lucie. Chaque année je vais te rappeler à la même époque pour savoir ce que tu as fait de ton année scolaire, d'accord? Tu ne me déçois pas.
3: Oui.
0: Bon, en tout cas je t'embrasse fort. T'es adorable, Lucie. Bravo, hein. Et je crois qu'en plus tu es fan de piano. Tu aimes interpréter qui au piano?
3: Oui.
0: T'aimes qui?
3: Bah j'adore l'époque romantique. Liszt ou Chopin par exemple.
0: Ah oui, Richard Clayderman, moins. Tu connais Richard Clayderman? Tu en parleras à tes parents, tu verras. C'est spécial. Bravo Lucie Le Balch, en tout cas, bravo. Voilà, on voulait juste embrasser donc Lucie Le Balch. Elle est à Nice et elle a eu son bac à 13 ans.
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2: Allez, partons gaiement vers la deuxième demi-heure de votre grand talk show du week-end en direct partout en France. Ici, l'été, c'est pas fermé. Dans un instant, on va évoquer le business de la vente en ligne. On n'a jamais autant dépensé dans le e-commerce. Comme vous le savez, aujourd'hui, je suis en direct de Nice chez nos amis de Ici Azure. Je voulais en profiter vraiment pour remercier toutes les équipes techniques parce que c'est ça qui est génial avec ce réseau Ici, c'est que on peut aller partout en France puisqu'il y a 44 locales partout avec des techniciens, des animateurs, des journalistes tout près de vous. Et quand je vais les voir, eh ben je suis à la fois près de vous et même quand vous êtes loin, eh ben on est près quand même. Vous voyez ce que je veux dire? C'est ça qui est génial. Voilà, cette radio, elle est extraordinaire. J'adore Ici, j'adore être ici avec vous. Donc merci infiniment pour votre fidélité et merci à toutes les équipes de me recevoir toujours avec beaucoup de gentillesse. Vous faites partie de ce programme, mes amis. Alors rappelez-moi, 0810 055 056, c'est la libre antenne du week-end. Si vous voulez réagir sur les petites forêts, dont on a parlé tout à l'heure, on va parler du e-commerce, les ventes en ligne. Vous pouvez nous appeler. Vous voyez, cette émission, elle est à vous. Je repense à Lucie Lebalch, là, 13 ans. Elle a eu son bac, mention très bien. Elle a été interviewée par un couillon de première. Vous voyez, c'est ça, cette émission, elle est géniale. Tout peut arriver. 0810 055 056. Mais d'abord, si vous n'avez pas suivi l'actu, pas de panique, l'actu vous suit. Il est temps pour moi de mettre les points sur les i.
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2: On commence avec les feux de forêt. L'homme qui est à l'origine d'un incendie à Remoulins dans le Gard est un jeune pâtissier. Certainement quelqu'un spécialiste des desserts flambés. Emmanuel Macron s'est rendu à Fontainebleau auprès des pompiers qui luttent contre les feux de forêt. 2000 hectares ont déjà été ravagés, soit l'équivalent surface de l'ego d'Emmanuel Macron. La forêt de Fontainebleau et Patrick Bruel ont un point commun. Les deux ont le feu au cul. Fontainebleau ravagé par les flammes, Bruel ravagé par les femmes. Coupe du monde, ce soir la France va jouer la petite finale, un truc qui ne sert à rien, comme Olivier Faure. N'empêche, c'était bien la peine que Didier Deschamps les refasse, hein, tout ça pour qu'il finisse son mandat à la tête des Bleus en se cassant les dents sur l'Espagne. Franchement, hein, c'est pas la peine. Zinedine Zidane devrait donc prendre la suite de Didier Deschamps à la tête des Bleus. Toujours est-il qu'avec Zidane comme sélectionneur, si on ramène la coupe à la maison, on sait déjà que ça sera pas une coupe de cheveux. Le président du Sénat, Gérard Larcher, présent sur le tournage de la prochaine saison de la série américaine Emily in Paris. Ce qu'il a préféré dans le tournage, ça reste la cantine. Dans Emily in Paris, on voit un Paris nickel avec des gens aimables, mais on n'y croit pas beaucoup. Hein. L'autre jour, j'ai vu une scène où elle met moins de 10 minutes à commander un café dans un bar et en plus, le serveur lui répond avec plaisir et en lui souriant en plus. N'importe quoi, n'importe quoi l'autre. Hein. Emily in Paris, pour un Américain qui regarde, c'est une série romantique. Pour un Parisien qui regarde, c'est une série de science-fiction. Bientôt, le crossover entre Emily in Paris et Faites entrer l'accusé. Emily Louis in Paris. N'empêche, Emily in Paris, ça peut aussi faire le titre d'un porno lesbien avec Paris Hilton. Hein. Emily in Paris. En Seine-Saint-Denis, une octogénaire retrouvée morte avec un pic à brochette dans le thorax. À cet âge, 80 ans, la victime n'était pas la merguez, mais la grand-merguez. Enfin, le saviez-vous, selon certains astronautes, l'espace a une odeur de steak grillé. Sandrine Rousseau demande qu'on arrête immédiatement d'utiliser l'espace. Bande de machos, va ! Allez, heureusement, dans 166 jours, c'est fini 2026. Et voilà, mes amis, c'était le récap de l'actu. Voilà. Allez, ce soir, on soutient les bleus, évidemment. Si vous avez un pronostic à me donner, 0810 055 056. Voilà, on n'ira pas en finale. Bah, c'est comme ça, on a un petit coup de mou, mais rassurez-vous. Si vous avez un petit coup de mou, j'ai le truc qui va vous faire aller mieux. Quand je vais vous dire à vous, vous allez me faire palabapapaba. Et ça ira beaucoup mieux. Tiens, vas-y. On voit le jingle. Vas-y, là, ça va pas bien. Là, t'as le coup de mou. T'as le coup de mou.
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2: À toi. Et voilà, ça va beaucoup mieux. T'as vu? C'est la seule radio au monde où tu passes un jingle. Alors, avant le jingle, t'as les boules. Tu passes le jingle et après, t'es là. Et même quand tu passes la chanson d'après, Orchestral Manœuvre, il nous a dit, t'as encore envie de faire palabalaba, c'est marrant. C'est la radio du palabalaba, palabalaba. T'as vu? C'est fou ça. Vas-y, écoute une autre radio. Tu crois que c'est une autre radio, ils font ça? Non, chez nous, oui. Merci d'être avec nous. Dans un instant, on va parler de l'e-commerce. On a dépensé 200 milliards d'euros sur Internet. On en parle dans un instant. À tout de suite, mes amis.

0: Manor Binder Dark avec Souvenir. Et c'est un souvenir, c'est mon jingle. Allez, zou, zou, zou. Allez, allez.
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0: Ouvrons notre nouveau dossier. Bonjour Marc L'Olivier.
3: Bonjour Willy.
0: Bienvenue ici mon cher Marc. Vous êtes délégué général de la Fédération de l'e-commerce et de la vente à distance. Alors est-ce que vous nous confirmez Marc, j'ai lu ce chiffre, qu'en 2025 les Français, donc nous, hein, on a dépensé 200 milliards d'euros en achats sur Internet, c'est vrai ça?
3: Absolument. C'est avant, on disait le e-commerce, c'est le commerce de demain. Aujourd'hui, c'est le commerce du quotidien.
0: Ah ouais.
3: 200 milliards, c'est 80% des Français aujourd'hui qui commandent sur
0: Incroyable.
3: Internet. Et en même temps qu'on se parle, Willy, il y a 150 commandes chaque semaine.
0: Oui. Chaque seconde. Ah,
3: C'est-à-dire qu'à la fin de l'émission, il y aura 500 000 commandes qui seront traitées par nos sites de e-commerce.
0: Ah, mais moi, je n'écoute même pas vos réponses, Marc. Je suis sur Amazon. Donc, vous pouvez me dire ce que vous voulez. J'écoute pas. J'achète en même temps. C'est quoi? C'est un record? C'est quoi? C'est une augmentation continue d'année en année?
3: Oui, c'est ça. Ouais. En fait, ça continue à se développer. On voit que c'est rentré dans le quotidien des Français.
0: Bah ouais.
3: Les Français, ils trouvent ça très pratique. Alors, ça veut pas dire qu'ils vont pas en magasin, mais c'est vrai que de plus en plus, on utilise aussi Internet en complément du magasin.
0: Voilà.
3: Et c'est quelque chose qui est pratique. Vous savez, Willy, le luxe aujourd'hui, c'est aussi le temps, et puis ça permet de gagner du temps.
0: C'est ça.
3: Et voilà. Donc, c'est pour ça que les Français aujourd'hui l'utilisent de plus en plus. Alors, c'est pas qu'un phénomène français, hein. C'est dans le monde entier
0: bien
3: aujourd'hui.
0: Sûr.
3: C'est vrai
0: bien
3: que
0: sûr,
3: les commerces se développent.
0: Voilà, bah vous avez déjà commencé à répondre, mon cher Marc, vous m'avez devancé, mais voilà, ceux qui disent « ça tue le petit commerce ». Non, vous leur dites « c'est un complément ».
3: Oui, c'est un complément. C'est pas parce que vous commandez sur Internet. Alors, j'ai cru comprendre que vous avez des sites préférés parmi d'autres. Mais ça veut pas dire que vous n'allez pas en magasin. Vous continuez à aller en magasin. Vous regardez des séries sur votre ordinateur, mais vous continuez à aller au cinéma. Donc, si vous voulez, c'est devenu aujourd'hui un mode de consommation qui est un complément du magasin. Et dans ces 200 milliards, il y a beaucoup de chiffre d'affaires qui est réalisé par les magasins, qui proposent finalement un prolongement du magasin. Et pour les gens qui habitent assez loin des centres urbains, c'est pratique parce qu'ils n'ont pas besoin de se déplacer, ils ont le magasin chez eux.
0: Voilà, on veut à la fois la proximité du petit commerçant et le côté pratique de l'e-commerce, quoi.
3: Oui, puis les gens adorent les magasins parce que le commerçant, y a un rapport humain, etc., qui n'existe pas sur Internet. C'est pour ça que c'est complémentaire.
0: Ouais. Et est-ce qu'il y a encore quelque chose qu'on n'achète pas sur Internet? Je ne sais pas si ma question est bien claire, mais est-ce qu'il y a encore des choses?
3: Elle est très claire.
0: Ah, c'est vrai, elle est très claire. Eh bien, je suis ravie.
3: Elle est très claire. Elle est très claire comme toutes vos questions. C'est une excellente question. En fait, aujourd'hui, on achète tout. Ça peut être une maison en kit, une voiture, des fleurs, du fioul. Beaucoup de clim en ce moment, je vous le confirme, et de ventilo. Et en fait, le sujet sur Internet, c'est pas. On peut tout acheter, c'est de choisir, parce qu'on a un choix qui est évidemment beaucoup plus important. Et donc, c'est pas de trouver un produit, c'est plus de choisir parmi les nombreux produits qu'on vous propose. Et c'est là où l'intelligence artificielle va aussi venir faire évoluer les pratiques.
0: Ah voilà, décidément, Marc, on est hyper bien liés tous les deux, hein, parce que c'est la question que j'allais vous poser. Il y a encore, j'allais dire, des nouveautés qui vont arriver dans la vente en ligne, là où vous nous dites que l'intelligence artificielle va vraiment être un plus bientôt.
3: Ouais. Alors, c'est pas une nouveauté, c'est une révolution. C'est-à-dire qu'aujourd'hui, c'est ce qu'on appelle le commerce agentique.
0: Alors,
3: on a aujourd'hui un tiers des acheteurs qui utilisent le chat GPT, Claude, Gemini, pour faire leurs achats. C'est-à-dire que aujourd'hui, au lieu d'aller sur un moteur de recherche, on va demander à son agent de vous recommander un produit. Alors, comme il vous connaît très bien, parce que vous lui avez dit plein de choses, vous lui avez parlé de tout, votre patrimoine, la loi, la santé, etc., il va vous recommander ça. Alors, au lieu d'avoir une liste de sites ou de produits et les choisir, il va vous orienter dans les choix. Et donc, effectivement, c'est quelque chose qui va quand même changer pas mal dans nos comportements. Et il pourra aller jusqu'à commander pour vous. Vous lui direz, achète-moi une paire de baskets en cuir à 120 euros chez un commerçant que j'aime bien. Et il vous l'achètera. Donc, vous voyez, on change quand même de dimension. Alors, aujourd'hui, les Français sont encore réticents à confier l'achat à l'agent. Mais pour choisir, ça peut être pratique.
0: D'accord. Donc vous nous dites n'ayons pas peur, comme disait Roger Gicquel, la France a peur. Donc là, non, il faut pas qu'on ait peur de ça.
3: Alors, on n'est pas dans le même contexte quand même que celui de Roger Gicquel à l'époque.
0: Qu'on embrasse.
3: Absolument. Je pense que évidemment, il faut être quand même prudent, notamment au niveau des données personnelles, etc. Mais si vous voulez, c'est des évolutions. Aujourd'hui, les gens utilisent de plus en plus ces agents-là dans le travail, dans le quotidien, et on le voit aussi pour faire leurs achats. Donc, j'ai envie de dire que il faut les utiliser, mais pas en abuser.
0: C'est ça. Et donc, vous nous confirmez que quand on achète sur Internet, Marc, on a des droits, on est d'accord ? Excuse-moi de vous poser cette question, parce que souvent, ça revient un petit peu, voilà, les gens disent « Oh là là, j'ai toujours peur de me faire arnaquer ».
3: Alors, il y en a de moins en moins, parce que comme il y a plus de 80% des Français qui commandent sur Internet, je pense que maintenant, ils ont confiance, mais c'est un sujet qui est essentiel, et toutes vos questions sont excellentes, parce qu'effectivement, la confiance est au cœur du commerce électronique. Alors, vous achetez quand même quelque chose à quelqu'un que vous ne voyez pas, payez, vous attendez à livraison. Donc, autant dire qu'il vaut mieux que vous ayez confiance. Mais, et le droit est très important, vous avez des droits. Vous avez le droit de rétractation, vous avez des informations qui sont obligatoires, vous pouvez saisir un médiateur si vous avez un litige. Donc c'est un secteur qui est quand même très encadré aujourd'hui. Et moi, je vous recommande quand même de commander plutôt sur des sites qui sont établis en France.
0: Oui, voilà.
3: Sinon, si c'est des sites à l'étranger, ça va être compliqué de faire respecter vos droits. Donc c'est vraiment important aussi ce point.
0: Marc, restez encore une petite minute avec nous, s'il vous plaît. Je voulais vous présenter Dorian. Ça va, mon Dorian ?
4: Oui, bonjour Willy, et bonjour au monsieur du coup qui est
0: Marc,
4: présent.
0: Il s'appelle Marc, voilà. Ça va, mon Dorian, tu nous appelles d'où ? Tu nous appelles d'où, Dorian ? Il est pressé, Dorian.
4: Je suis de la Drôme, moi, du coup, oui.
0: Tu voulais réagir sur l'e-commerce, c'est ça ?
4: Oui, sur l'e-commerce, parce que nous, c'est vrai qu'on achète beaucoup en ligne, c'est vrai. Mais c'est vrai, comme disait Marc, c'est vrai que c'est un nouveau mode de consommation.

0: ça s'est beaucoup amélioré, je trouve. Ouais. Pour ceux qui ont Amazon Prime aussi, on peut être livré très très très rapidement. Ouais. Donc c'est vrai que c'est.
1: Marc, vous nous confirmez que évidemment, il n'y a pas que, enfin, que la vente en ligne ne profite pas évidemment qu'aux grandes plateformes. Il y a aussi plein d'artisans, plein de petits commerçants qui sont dessus. Hein.
2: Absolument. Alors voilà. D'abord, un point important, c'est que Internet, ça permet aussi de comparer. Donc, il ne faut pas hésiter à comparer sur tous les sites. Et puis, c'est vrai que nous, on a des artisans qui vendent non seulement en France, mais aussi c'est un levier d'export. Des produits artisanaux, je vois des bougies, des sculptures. Il y a plein. C'est vraiment un levier très intéressant pour les petits commerçants et les artisans qui peuvent venir compléter effectivement et accroître ce qu'on appelle la zone de chalandise. Vous savez, la zone de chalandise, c'est les gens qui sont autour de vous et qui viennent dans le magasin. Bah, avec Internet, vous pouvez rayonner bien au-delà et c'est un outil qui est quand même très accessible, notamment via tout ce qui est passe de marché, etc.
1: Donc, j'allais dire les petits commerçants. Quand il y a petit, il n'y a rien de méprisant, je dis là-dedans. C'est vraiment, voilà, faut tous vous y mettre aussi, sur ce jeu. J'en connais qui sont encore un petit peu réticents, à aller sur Internet. Donc, allez-y, les amis. Merci. Alors, il faut y aller. Dorian, merci beaucoup, je t'embrasse fort. Merci d'être passé nous voir.
0: Merci.
1: Dorian était très pressé, donc on va le libérer. tu repars avec ta sélection pour la carte carburant, mon Dorian. Le tirage, c'est demain. Et Marc, merci beaucoup, Marc L'Olivier, délégué général de la Fédération de l'e-commerce et de la vente à distance. Il m'a flatté deux fois pendant l'interview. Donc Marc reviendra. C'est comme ça maintenant que ça fonctionne. Allez, vous aimez Patrick Fiori? Il est là, tiens, regarde. Et il va chanter Le chant est libre. Mais de toute façon, il est libre. Pour l'instant, il n'est pas en prison. Alors il peut chanter. Alors Patrick Fiori, Le chant est libre et juste après, je reviendrai car je suis comme Daniel Gilbert, je reviendrai.
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Allez, dans un instant, vous connaissez les petits bateaux qui se gonflent, les tout petits bateaux qui se gonflent. Ça, vous connaissez, bon. Mais est-ce que vous connaissez les gros bateaux qui se gonflent? Mais les gros bateaux, eh bien, on souffle tous en

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1: Tout à fait, mes amis, de retour ici, c'est Willy vient déjeuner chez vous en direct tout cet été, hein, la pause fraîcheur du week-end, les samedis et dimanches, entre midi et 13h. Alors vite, comme ce sont les 5 dernières minutes, terminons cette émission par une bonne idée. Bonjour Giuliana Uccelli.
2: Bonjour.
1: Buongiorno. Enchanté, buongiorno. Alors d'abord, Uccelli, ça veut dire quoi en italien?
2: C'est pas oiseau. C'est normalement en italien, il devrait y avoir deux C.
1: Et voilà.
2: Bon, en tout cas, je suis naturalisée française, donc Uccelli, ça marche toujours.
1: En tout cas, c'est beau. Vous avez un beau prénom et un beau nom de famille. En tout cas, merci d'être avec nous. Alors, ma chère Giuliana, avec votre mari Giuseppe, vous avez créé ici à Nice, Extramarine. Alors, c'est quoi ça?
2: Alors, en fait, on a pensé que la plaisance était très compliquée pour beaucoup de gens pour se lancer, parce que beaucoup de frais, En fait, c'est lourd au niveau de maintenance, au niveau de tout, mais les gens ont envie de se balader, de pouvoir être libre sous la mer. Donc, on a pensé, il y avait un trou au niveau du marché, et les gens, ils voulaient voir quelque chose qui était simple comme un stand-up paddle, mais à utiliser en famille, en liberté, très facile à transporter, même dans la voiture, même utilisable comme annexe. Donc, en fait, quelque chose de simple, mais efficace. Et donc, on a pensé à des catamarans très légers, seulement 32 kilos, électriques. Donc, en fait, c'est silencieux, c'est léger, en fait, c'est facile à utiliser, même en allant vraiment pas avec des allures très soutenues. En fait, l'idée, c'est relaxer.
1: Donc, Giuliana, pour qu'on comprenne bien, donc c'est un catamaran gonflable, électrique, ultra léger, vous l'avez dit, donc il pèse 30 kilos. On le gonfle comment? Alors, il se gonfle en combien de temps? C'est pas la bouche, c'est pas comme la bocca,
2: Sinon, c'est vraiment de la gym plus, sinon. Non, ce sont des pompes électriques, digitales, donc en 20 minutes, ça gonfle tout. Il faut simplement digiter justement la pression et ça arrête toute seule. Voilà. Et ça dégonfle aussi. Donc, c'est gonfle, dégonfle, c'est très facilement.
1: Donc, en 20 minutes, et c'est un vrai catamaran, parce qu'une fois gonflé, on peut y aller à combien dessus?
2: 4 adultes jusqu'à 350 kilos de charge.
1: Mais t'imagines.
2: Donc, 4 adultes. Il y a aussi le toit pour le soleil. Et surtout, il n'y a pas besoin de licence, sans permis. Et donc, monsieur tout le monde, il peut l'utiliser facilement. Et surtout, on le range et après, on le range dans, je sais pas, la cave, dans un armoire. En fait, c'est fini.
1: Il est tout confort. Hein. Il est vraiment tout confort. On est très bien dessus.
2: Oui, c'est un grand espace, le plus grand de la catégorie, parce que tout, le pont, en fait, c'est tout utilisable pour ce, comme lounge, comme, comme relaxation.
1: C'est trop trop bien. Alors, parce que donc vous avez créé ça avec Giuseppe, donc votre mari, parce que tous les deux, vous êtes fan de la mer, fan de tout ça. Voilà.
2: On est des amoureux de la mer, on est des ingénieurs et en fait, le premier, ça date déjà à la société de 2021. Mmh. On a commencé à commercialiser en 2024 et le premier catamaran, c'est un 4 mètres et elle a reçu le Nobel de design.
1: C'est ce que j'allais vous dire. Donc, allez-y.
2: Ouais. Mais en fait, ça veut dire qu'il est rentré dans la collection permanente musée de design de Milan. Donc pour toute la vie, en fait, par un numéro permanent.
1: Bravissima.
2: C'est quelque chose qu'on a inventé. Ouais.
1: Ma sei bravissima, Giuliana. Donc le Compassador 2026. Donc comme le prix Nobel du design industriel. Et alors, Giuliana. Il faut qu'on parle de quelque chose de sérieux maintenant. Il prezzo. Qual è il prezzo? Le prix, Giuliana.
2: C'est ça qu'on a fait avec le nouveau modèle 2026. Donc, c'est déjà la troisième, génération. On est à 3400 TTC. Et si on veut même s'y mettre en moteur, sachant que le support moteur est standard. Donc, si vous avez déjà un moteur, on peut le fixer, même quelque chose avec la gasoline, même si c'est, pour moi, c'est un peu bizarre, parce que moi, je pense en électrique.
1: Exactement.
2: Mais En tout cas, c'est possible.
1: Voilà. Bon, en tout cas, bravo. En tout cas, bravo, parce que j'ai vu, ouais. j'ai vu des photos, donc, et des images même. Donc, ça s'appelle X-Fun. X-Fun. Un X X-Fun, et Fun.
2: Ouais.
1: Voilà.
2: Un jeu voilà. avec l'amour anglais, voilà. en fait. Mais ça veut dire Flexible Ultralight voilà. Navigation. Ouais, ça fait complet.
1: Eh ben, bravissime. Mais... bravo. Siete bravi, tutti due. Bravo. Giuliana Uccelli, donc, avec son mari Giuseppe, ils ont créé le X-Fun, le catamaran gonflable pour 4 personnes. Franchement, c'est incroyable et je suis sûre en voir de plus en plus partout. Merci infiniment, Giuliana, d'être passée nous voir. Grazie mille, ciao, ciao. Jingle. Allez, jingle.
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1: On va faire un petit coucou à Thomas. Ça va, mon Thomas?
4: Bonjour Willy, comment allez-vous depuis 3 ans?
1: Ça fait 3 ans que t'as pas appelé, tu faisais la gueule?
4: Oui. Eh ben, en fait, je n'ai pas eu le temps. Je vous avais appelé avant de passer mon BTS à l'oral.
1: Et alors?
4: Ben, maintenant, je suis en Master 2.
1: Oh là là, dis donc, c'est bien. C'est voilà. bien. Bon, ben, est-ce que tu es en Master 2 de quoi?
4: Master 2 de Business Développement Commercial. Et pour septembre, je suis à la recherche d'un emploi.
1: Où ça? Vite, t'as 20 secondes.
4: Dans le Var, dans les Bouches-du-Rhône, dans les Alpes-de-Maritimes.
1: Quel domaine?
4: Et Willy, ce soir, dans la vente, management.
1: Willy, très aussi, bien. Oui, mon Thomas.
4: Très vite, ce soir, je fais une auberge espagnole. Je suis dans le Var, à Bréhauriac. Je t'invite ce soir à venir manger avec nous.
1: Très bien. C'est payant ou...
4: Non,
1: si c'est
4: gratuit,
1: pas... alors je viens. Thomas, écoute, tu sais quoi? On en parle, on en discute, car ce soir j'avais des projets, je vais pas te mentir, mais je peux tout annuler pour toi, mon cher Thomas. Je t'embrasse fort, merci d'être passé nous voir. Tu repars évidemment avec ta sélection pour cette carte carburant d'une valeur de 200 euros.
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0: Bonjour à toutes et tous, bienvenue dans votre magazine Ma France, par ici les économies. Alors vous le savez, on a un objectif, chaque semaine, vous redonner du pouvoir d'achat. Aujourd'hui, on va parler de nos animaux de compagnie. On est nombreux à avoir un chien, un chat à la maison, c'est un sacré budget. Hein. Parfois, bien sûr, il y a des imprévus, on va mettre tout ça au clair. Bonjour Pierre Fabin.
1: Bonjour Valère.
0: Vous êtes vétérinaire et chroniqueur sur notre radio. Ici, on a une première question pour vous d'une auditrice.
2: Bonjour, je m'appelle Camille, je vis à Paris. Je suis avec mon conjoint sur le point d'adopter un chat. On voulait s'orienter vers une race de chat persan, mais j'ai des amis qui en ont un et qui m'ont dit que c'était des chats qui avaient une santé assez fragile. Donc je voulais savoir un peu ce qu'il en était, si c'était vrai que certaines races de chats étaient plus fragiles que d'autres. Et voilà, si vous pouviez nous éclairer un peu sur ce point. Merci beaucoup.
0: Un éclairage, Pierre Fabin, alors.
1: Alors effectivement, il y a des races de chats plus fragiles, c'est pas les persans les pires, déjà il faut savoir ça.
0: Okay.
1: C'est pas forcément les européens non plus, parce que les européens ont aussi des problèmes. Donc les européens, c'est les chats qui sont pas des chats de race, c'est les chats de gouttière, quoi. Là sur le persan, on va avoir des problèmes un peu spécifiques qui est dû au fait qu'il a le nez écrasé. Comme ils ont la face très écrasée, c'est un petit peu comme les bulldogs pour ceux qui connaissent les chiens. Et ben du coup, ils vont avoir des yeux un petit peu plus globuleux, des risques de problèmes d'yeux, des problèmes respiratoires. Donc c'est juste choisissez si vous adoptez un persan, un élevage qui va privilégier un nez pas trop écrasé, parce que plus on va écraser, plus on aura des problèmes de santé. Donc juste vérifier au niveau de la reproduction que ça soit pris en compte. Et pour le persan, il faut savoir, il y a quelque chose en plus que vous aurez par rapport à un chat à poil court, c'est que vous aurez le toilettage à payer en plus et qu'il y a un risque de bourre de poil assez important. Donc il va falloir s'en occuper un petit peu plus en le brossant tous les jours, tous les deux jours.
0: Ah voilà, et en plus c'est du boulot et de l'huile de coude. Bon, ça c'est gratuit.
1: Mais ça c'est gratuit, mais bon, il faut savoir que si on le fait pas, on va devoir payer derrière. C'est donc c'est important. Et un toilettage pour chat, ça peut vite être 100 euros si on a besoin d'endormir un peu l'animal parce qu'il est difficile. Donc c'est très important de l'habituer jeune à être toiletté, à être brossé régulièrement, parce que sinon et ça va engendrer des frais en plus.
0: Il y a des races de chiens ou de chats qui sont particulièrement résistantes, qui sont plus facilement en bonne santé en quelque sorte.
1: Alors, les chats européens de base, on a cette image du chat plus résistant. Je dis toujours, s'il y a un problème de santé qui est là, on peut pas se baser sur le fait que l'animal va être en bonne santé toute sa vie, parce qu'il y a toujours un risque. Voilà, on a des lignées de chats de gouttières qui sont cardiaques. Voilà, aujourd'hui, donc ils ont tous des petites spécificités. Alors, c'est sûr qu'il y a des chats à la santé beaucoup plus fragile, mais ne partez pas du principe que forcément pour votre animal tout va bien se passer parce que vous avez adopté tel ou tel animal. On n'en sait jamais rien. Okay. Le jour où il est malade. Ça peut arriver à tout le monde. C'est comme chez les gens, on peut avoir la meilleure santé pendant 20 ans et puis au bout de 20 ans
0: évidemment,
1: ça peut être compliqué. Donc ça doit pas être forcément le choix. N'allez pas adopter des races problématiques. J'étais éleveur de bulldogs, je les adore, les bulldogs français, hein. Mais je sais que si on adopte un bulldog, on va avoir plus de budget vétérinaire, clairement, qu'un autre chien. Donc il y a des races fragiles, mais ne partez pas du principe que vous allez adopter un animal plus résistant que les autres en choisissant un autre.
0: Pierre Fabin, aujourd'hui, on va faire le point sur nos animaux de compagnie et le budget qui va avec, parce qu'il y a un budget
1: exactement,
0: qui va avec.
1: Ça peut être assez conséquent, hein, surtout dans le cas de maladie. Voilà, et forcément, c'est à prévoir avant d'adopter, parce qu'aujourd'hui, une des premières raisons d'abandon, mis à part le temps de s'en occuper, le temps que ça prend, c'est le budget aussi. C'est-à-dire qu'à un moment, on n'arrive plus à subvenir. Moi, j'en vois, j'ai des histoires tous les mois d'animaux qui sont abandonnés pour raisons budgétaires.
0: Peut-être qu'on va commencer par le commencement, c'est-à-dire l'acquisition. Ça a un coût, l'acquisition, qu'il faut prendre en compte.
1: Effectivement. Alors, au niveau de l'acquisition, il y a plusieurs choses. Il y a l'animal, déjà, quand on va l'adopter. Ça existe encore qu'on récupère un chat à gauche, à droite, tout ça, mais il y aura toujours des coûts qui vont suivre l'adoption. Si vous adoptez en refuge, c'est là où vous allez avoir, au final, le coût le moins important, je trouve, parce que les refuges ont des partenariats pour les castrations, les stérilisations. Donc, quand on va adopter en refuge, on aura un animal qui sera déjà castré, déjà stérilisé, et qui aura eu ses premiers vaccins. Et ça, vous allez payer en général, en fonction des associations, entre 100 et 300 euros. Si vous allez, vous, avec votre animal chez le vétérinaire, les premiers vaccins et la stérilisation, ça vous coûtera plus cher. Donc, pour faire une bonne action, on peut adopter et ça coûtera moins
0: plus
1: cher.
0: Plus le coût de l'animal, en plus, parce que ça peut coûter une fortune.
1: Alors, si on adapte un animal de race, on peut être facilement, en fonction de la race qu'on va choisir et des tendances, entre 800 et 2005. Voilà. Et si on veut vraiment des champions, des trucs de beauté, on peut monter à 5000 parfois, quoi, sur certains animaux.
0: Et il ne faut pas se dire que parce qu'on a payé, allez, je ne sais pas, 500 euros son chat, ça y est, c'est fini.
1: Ah non, et puis c'est fini. Ah non, et ce n'est pas fini du tout. Et ce n'est pas parce que vous l'achetez. dans un élevage, notamment si vous prenez un chaton, qu'il ne va pas rentrer chez vous, il ne va pas vous déclencher une maladie juste après. Ça peut arriver quand même, et ce n'est pas parce qu'on a payé cher. C'est pour ça, l'animal de refuge, c'est un petit peu plus résistant, je trouve. Et ça fait une bonne action, en plus.
0: Combien ça coûte, en moyenne, un chat, un chien, par mois, par an ?
1: On va atteindre facilement les plus de 1000 euros, entre 1500 et 3000. En fait, ça va dépendre vraiment du budget qu'on veut y mettre. Il y a des postes de dépenses réguliers qu'on ne peut pas zapper. La nourriture pour les chats, les chiens. La litière pour les chats. Les frais vétérinaires, faut pas les zapper parce qu'il faut compter entre 100 et 300 euros par an en fonction du mode de vie de votre animal. Donc, on arrive vite entre 600 et 1500 même en faisant des économies. Voilà. En dessous de 600, on n'y arrivera pas, je pense. Voilà.
0: Quand on acquiert un chat ou un chien, il y a les petits équipements de départ. Est-ce que vous avez des conseils à nous donner pour pas casser la tirelire, mais qui est quand même ce qu'il faut?
1: Alors, il y a des astuces aujourd'hui, acheter d'occasion, tout simplement. Je sais pas si on peut le dire.
0: Donc quoi, collier
1: collier, panier, collier, panier.
0: Vinted, le bon coin.
1: Toutes ces choses. Faites juste attention à un truc, c'est que quand vous achetez d'occasion, vous pouvez ramener des puces à la maison, parce qu'il peut y avoir des autres puces, donc on lave tout à l'arrivée à la maison. C'est vraiment le risque sanitaire majeur, mais voilà, pour pas ramener des puces à la maison, si vous achetez des couvertures, des paniers, des tout, lavez tout à 60 les tissus et un petit coup de javel sur le reste. On peut acheter un bac à litière d'occasion, voilà. Et il y a des bacs à litière qui peuvent coûter très cher parce qu'il y a des bacs à litière connectés. Aujourd'hui, on peut acheter plein de trucs et d'occasion, ça peut être une bonne option. Pareil pour les jouets. Enfin, les jouets sont usés en général, donc c'est pas le bon truc. Mais un arbre à chat, voilà, on peut acheter un arbre à chat d'occasion aujourd'hui. Et on peut faire des arbres à chat maison aussi. C'est-à-dire qu'on peut installer des étagères dans son intérieur. Ça coûtera 10 fois moins cher qu'aller acheter un arbre à chat en animalerie. Donc, faut pas hésiter.
0: J'allais vous demander justement sur les équipements, qu'est-ce qui est réellement nécessaire et qu'est-ce qui est de l'ordre du gadget. Par exemple, pour les chats, on voit des trucs pas possibles, des espèces de constructions.
1: Alors, l'environnement vertical pour le chat, c'est essentiel. Si vous vivez en appart, que votre chat ne sort pas, il a besoin de grimper. C'est un besoin vital. C'est-à-dire que si vous le faites pas grimper chez vous, alors ça peut être des étagères jusqu'à arriver sur le frigo, hein, ça me suffit. Mais le chat a besoin de grimper en hauteur, c'est vraiment un besoin vital. Et il a besoin aussi de regarder à l'extérieur pour être stimulé. Vraiment, moi, mes chats ont vécu en appart pendant très longtemps. Ça se fait très bien d'avoir un chat en appart aujourd'hui, mais il faut lui permettre d'exprimer ses instincts de chat. Donc, si vous lui permettez pas ça, il vous risque même de vous déclencher des problèmes comportementaux ou de santé. C'est-à-dire un chat qui n'a pas d'environnement vertical, il peut faire pipi partout chez vous. Donc, c'est pas super cool. C'est essentiel. Je vous demande pas un truc avec une roue qui tourne dans tous les sens, hein. Des étagères pour qu'il puisse grimper. Voilà, ça. Et poser 5 étagères, c'est suffisant.
0: Et pour le chien, en termes de petits agréments comme ça?
1: Alors moi je suis plus fan du harnais que du collier, parce que le collier a tendance à tirer sur le cou, surtout si on a un chien qui tire un petit peu. Donc un bon harnais avec les épaules bien dégagées, voilà, c'est un budget au début, voilà, mais n'hésitez pas à mettre une bonne centaine d'euros dedans pour avoir quelque chose qui va pas blesser votre chien. Une laisse, ça, vous choisissez vraiment ce que vous voulez. Si vous avez un chien qui tire un petit peu, avec un truc qui amortit quand même, c'est mieux, les chocs. Un panier.
0: Voilà.
1: Ça se limite à ça. Ouais, il y a pas besoin de plus pour un chien.
0: Et on garde à l'esprit que l'occasion, ça marche. Ce qu'on fait soi-même, ça marche aussi. Le chien regardera pas la marque.
1: Non, voilà, il s'en fout, lui. Donc, il y a pas besoin de strass sur les colliers, sur les trucs. Et justement, ceux à strass, en général, sont moins bien. Parce qu'en fait, c'est vraiment du collier de je me promène et je fais le beau, quoi. J'ai quelque chose de pratique.
0: On va parler santé, on va parler garde, mais avant ça, alimentation, c'est quand même c'est le premier sujet.
1: C'est le premier sujet. Alors moi, c'est le sujet où je dis toujours, ne cherchez pas à faire des économies. On peut en faire, on va voir comment, mais ne lésinez jamais sur la qualité de l'alimentation de votre animal, parce que vous allez le payer en frais veto derrière. Et c'est mon boulot d'être veto, donc je dois vous dire, parce qu'en fait, si vous les nourrissez mal, vous allez terminer chez moi, globalement. Et mon but, c'est pas de vous voir en urgence à 3h du matin. Justement, si je peux les éviter et dormir un peu plus, ça m'ira très bien.
0: Alors, comment on fait pour bien nourrir nos animaux sans se ruiner, si possible?
1: Alors, acheter en ligne, globalement. Il y a plein de promos. Allez chercher les promos, en fait. C'est ça qu'il vous faut. Choisissez une gamme avec votre vétérinaire. Votre vétérinaire cherchera pas forcément à vous les vendre. Voilà, parce qu'aujourd'hui, on n'est pas compétitif avec certains trucs en ligne et tout ça. Il y a des plateformes en ligne qui livrent chez vos vétérinaires. Il y a Chronovet, il y a Zooplus, il y a des dizaines de plateformes qui existent.
0: Donc c'est quoi, c'est des croquettes de qualité?
1: C'est des croquettes de qualité
0: pour chiens et chats.
1: Chiens et chats à prix réduit en fait, sur lesquels ils vont faire des promos de temps en temps. Donc guettez les promos, achetez avec vos voisins, enfin voilà, achetez avec d'autres animaux pour acheter en gros.
0: On demande à notre vétérinaire, donc là puisqu'on vous consulte, vous nous conseillez une ou deux marques.
1: Une ou deux marques, voilà. Moi je peux vous en donner. En fait, le problème aujourd'hui, c'est qu'on a du marketing sur internet qui est du marketing pur, ouais, et qui lésine sur la qualité. Moi j'ai besoin d'une alimentation de qualité. Royal Canin, Hills, Proplan, Virbac. Voilà, ces quatre marques développées par des vétérinaires, c'est pas forcément vendu par des vétérinaires, c'est vendu sur internet aujourd'hui. Allez acheter dessus, utilisez des sites de vente en ligne qui seront moins chers, ou bien qui livrent chez votre vétérinaire. Mais avec ces marques-là, je suis sûr de la qualité de l'alimentation, moi, et je suis sûr qu'ils vous vendent pas du marketing, parce qu'il y a des vraies recherches derrière. Et ça, c'est très important pour que vos animaux soient en bonne santé.
0: Justement, la santé. Donc, une fois qu'on les fait bien manger, on est sans se ruiner. Maintenant, il y a quand même les usages, les bons usages. Est-ce qu'il faut aller faire des visites de contrôle régulièrement? Est-ce qu'on attend d'avoir un signal?
1: Non, alors faire des visites. Alors, il y a plusieurs cas. Il y a l'animal qui sort, il y a l'animal qui sort pas. Je parle notamment du chat d'intérieur. Sur le chat d'intérieur, si vous espacez un peu les visites de contrôle à tous les 2-3 ans, ça me va très bien. Pour un animal qui a accès à l'extérieur, les vaccins, c'est tous les ans. Vaccin antiparasitaire tous les ans, parce que même si votre chat n'a pas de puce aujourd'hui, le jour où il en attrape, qu'il vous en met plein la maison, il faut mettre des fumigènes chez vous, il faut faire tout ça, vous en avez pour plusieurs centaines d'euros, là, et vous, ça va être une vraie galère, là où si vous faites de la prévention régulièrement, ça sera bien. Les maladies contre lesquelles on vaccine ne pardonnent pas. Voilà, c'est votre chien.
0: Donc il faut vacciner.
1: Il faut vacciner, chien, bien sûr. Voilà, s'il sort, c'est primordial. Et on peut ramener des maladies à la maison, même si l'animal n'est pas, ne sort pas. Et si ça arrive, on se retrouve avec un animal qui va peut-être mourir et des frais vétérinaires qui vont être de l'ordre de plusieurs milliers d'euros. Là où si vous faites un vaccin, ça va être 50 euros par an.
0: Il y a une grosse tendance de fond, c'est les mutuelles pour les animaux. Est-ce que vous nous conseillez de prendre une mutuelle pour notre chat, notre chien, une mutuelle santé?
1: Alors, moi je suis très fan parce que j'interviens en urgence, donc je suis confronté à ces frais qui vont devoir sortir d'un seul coup. En fait, si vous n'avez pas la capacité aujourd'hui de sortir 1000 ou 2000 euros du jour au lendemain, oui, prenez des mutuelles. Parce que les frais vétérinaires sur une opération, sur quelque chose de grave, sur une fracture, sur une torsion d'estomac, un chat qui a un problème urinaire, ça va vite être entre 600 et 2500, 3000, 4000 euros parfois en urgence à débourser sur une semaine. Donc la mutuelle, ça va être entre 15 et 35 euros en fonction des forfaits. Moi, je suis vraiment fan du forfait qui va gérer l'urgence, parce qu'en fait, le reste, c'est de l'échelonnement de paiement pour moi. C'est-à-dire celle qui va couvrir les vaccins. Vous allez pas, ça va juste vous permettre d'échelonner.
0: Oui, c'est vraiment l'imprévu. C'est l'imprévu.
1: Moi, c'est assuré pour l'imprévu. C'est ça qui est important pour moi, parce que cet imprévu peut coûter cher.
0: Prenez le temps, regardez les mutuelles, les exclusions, ce qui est garanti. C'est voilà, comme si on le faisait pour nous-mêmes. Hein,
1: exactement. Et vérifiez les franchises, vérifiez ce qui est pris en compte ou pas, parce qu'il y a des mutuelles qui vont exclure. Il y en a qui demandent des examens vétérinaires pour être sûr que tout aille bien pour prendre tout ça en charge. On peut donner quelques marques, Santé Vet, Bulle Bleue, Dalma, Assure au Poil, c'est des marques dont je suis sûr.
0: Assure au Poil.
1: Voilà, Assure au Poil. Voilà, mais c'est des marques dont je suis sûr et je suis sûr de la qualité. Ça a été fondé avec les vétos en partenariat avec eux et je suis sûr que vous serez bien remboursé.
0: On voit comment économiser sans remettre en question, bien sûr, la santé et le bien-être de nos animaux aujourd'hui avec Pierre Fabin, notre vétérinaire maison. Je voudrais vous dire ce message que j'ai reçu sur les réseaux sociaux. C'est Eric qui nous écrit. Moi, je fais d'une pierre deux coups. Mon chien et mon associé anti-gaspi finit tous mes restes. Parfois, je lui fais même une petite portion en plus. C'est malin ?
1: Je suis pas pour. En fait, le problème, c'est que ce que nous, on mange est souvent trop salé, trop gras pour eux. Je suis pas anti reste de table, tout ça. Si c'est quelque chose de très équilibré avec sans sel et avec une quantité de gras qui est maîtrisée, on va dire, qui est pas blindée de gras, on peut y aller. On peut nourrir un peu son animal, mais il faut surveiller son poids. Parce que s'il commence à être trop gros, c'est pareil, ça va se payer en frais véto derrière. Donc, voilà. On peut, mais je suis pas à 100% raccord.
0: Voilà, donc vous nous l'avez dit, l'alimentation, c'est la première des préventions pour éviter des frais de veto derrière.
1: Exactement.
0: Et on prend plutôt de la quantité en allant sur des plateformes spécialisées.
1: Exactement.
0: On retient ça, et puis la mutuelle aussi. Il y a aussi le sujet de la garde de nos animaux de compagnie, notamment quand on s'absente plusieurs jours ou semaines. On va vous faire découvrir dans un instant un système d'entraide hyper malin.
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0: En version magazine, le samedi, le thème aujourd'hui, prendre soin de ses animaux en maîtrisant son budget. Pierre Fabin, vous êtes vétérinaire, chroniqueur sur notre radio, ici donc. Et puis Thibaut Pfeiffer, fondateur d'Empreinte Mon Toutou, nous rejoint. Bonjour Thibaut.
4: Bonjour.
0: Empreinte Mon Toutou, très mignon le nom, mais qu'est-ce qu'il y a derrière?
4: C'est très simple, en fait, c'est système qui permet aux propriétaires d'animaux de trouver des bénévoles qui s'occupent de leurs animaux pendant des promenades, des vacances, etc. Ce qui permet de trouver un système de garde qui est beaucoup moins cher que les systèmes traditionnels.
0: Alors, des bénévoles, ça veut dire qu'il y a d'un côté des passionnés d'animaux, mais si moi j'ai un chien, un chat et que je veux le faire garder par un bénévole, est-ce que je dois moi aussi à un moment donné devenir bénévole ? Comment ça se passe ?
4: Non, il n'y a pas d'obligation du tout. Vous avez besoin de faire garder vos animaux. Eux, ce sont des bénévoles en fait qui sont, par exemple, en manque de toutou dans leur vie et qui veulent pouvoir passer du temps avec des animaux. Et ça leur permet d'assouvir leur passion tout en rendant service aux propriétaires d'animaux.
0: Donc, on a un système où on fait garder notre animal gratuitement, de manière sécurisée. Il y a quand même un modèle économique derrière la plateforme. Vous nous en dites plus ?
4: Oui, bien entendu. En fait, pour pouvoir financer tout ça, on demande aux propriétaires d'animaux de payer un abonnement qui revient à moins de 5 euros par mois. Donc c'est pour ça que je vous disais que c'est beaucoup plus économique que les systèmes de garde traditionnels. Et ce qui permet de financer tous les frais de sécurité, puisqu'on a une assistance vétérinaire dédiée 24 heures sur 24 par téléphone. On a une assistance en cas de problème. On a une assurance vétérinaire si un chien se casse la papatte pendant une garde. Enfin, tout ça, c'est financé grâce à des abonnements.
0: Et on peut faire appel à ce service donc qui est très collaboratif, hein, si je comprends bien, à travers votre plateforme Empreinte Mon Toutou, pour des gardes occasionnelles sur plusieurs jours parce qu'on part en vacances, ou plus régulières. Enfin, il y a vraiment tout ce panel de possibilités.
4: Effectivement, sur Empreinte Mon Toutou, en fait, tout est permis à partir du moment où vous trouvez un accord entre le bénévole et le propriétaire de l'animal.
0: Dernière question, il y a toujours la question de la confiance, bien sûr. Moi, je confie pas mon toutou à n'importe qui. Quand je prends un professionnel et que je le paye, je veux dire que je suis rassuré, même si c'est pas fantastique, parce que ça me fait dépenser. Là, il y a des bénévoles en face. Qu'est-ce que vous apportez comme garantie ou comme conseil pour rencontrer la bonne personne ?
4: Alors, le plus simple, c'est effectivement de les rencontrer avant de décider de confier. Mmh. Donc, nous, ce qu'on fait, c'est on fait une validation de tous les profils manuellement. On fait une validation d'identité aussi de tous les profils. Et en plus de ça, on vous permet de les rencontrer ou d'en rencontrer même plusieurs. Leur poser les questions que vous avez à leur poser avant de décider si vous le souhaitez leur confier ou pas. Et vous pouvez même tester pendant une heure, une promenade ensemble, voir comment la personne se comporte avec vos animaux avant de décider.
0: Bon, voilà, c'est très clair. Merci beaucoup en tout cas Thibaut Pfeiffer, vous êtes fondateur d'Empreinte Mon Toutou. Le site c'est empreintemontoutou.com. Pierre Fabin, vous connaissiez Empreinte Mon Toutou ?
1: Bien sûr, moi j'attends désespérément Empreinte Mon Minou. Hein, mais
0: c'est vrai, pas mal.
1: On en a besoin pour les chats aussi, moi j'ai des chats. Et tout ce qui est collaboratif, en fait, c'est ce qui marche le mieux, je trouve. Parce que quand quelqu'un a un chat, il sait s'occuper d'un chat. Je suis pas contre les 4-6-sitters et tout ça, les personnes qui vont garder des animaux, mais c'est un budget. Ça revient vite entre 15 et 20, 30 euros par jour en fonction des animaux. Donc c'est un budget à rajouter à ses vacances et qu'on va prévoir souvent au dernier moment. Donc tous ces trucs collaboratifs, quand on peut aider et aider en retour, c'est vraiment ce qu'il y a de mieux.
0: Thibaut, Empreinte Mon Minou, c'est ton projet ?
4: Vous serez heureux de savoir que depuis la semaine dernière, sur Empreinte Mon Toutou, les chats sont acceptés.
1: Ah bah magnifique, voilà. Ah bah voilà. J'étais même pas au courant, voilà, c'était pas voulu.
0: Il y a que des belles rencontres sur votre radio ici. Et puis il y a aussi pabette.com, il y a Animal Futé, enfin il y en a tout un tas comme collaboratifs. Merci beaucoup en tout cas Thibaut pour Empreinte Mon Toutou. Pierre, rapidement, si on veut faire garder son chat parce qu'on n'est pas là toute la journée, c'est une nécessité quand il est en appartement ?
1: Non, si on n'est pas là pour une journée, ça va aller. Par contre, ne laissez pas vos animaux plus de 24, 36 heures, quoi. Parce que s'il y a un problème de santé, ça peut se. Moi, je suis confronté souvent à des animaux on les a laissés seuls deux jours. Il y a une catastrophe après.
0: Pierre Fabin, vous êtes vétérinaire, chroniqueur sur notre radio ici. Avant de nous quitter, vous allez vous prêter au jeu de notre quiz pour finir avec les idées claires sur ce thème. Première question, le plus important pour éviter des dépenses de santé pour son animal de compagnie, c'est qu'il mange sainement, c'est vrai ?
1: Exactement.
0: C'est hyper clair. Côté santé, les mutuelles pour les animaux, chiens ou chats, c'est un bon plan pour faire face aux imprévus ?
1: Complètement.
0: Et qu'est-ce qu'on regarde en priorité là-dessus ?
1: La franchise et les exclusions.
0: Il ne faut pas prendre de mutuelle avant que son animal ait au moins 5 ans, c'est vrai ou c'est faux ?
1: Non, il faut la prendre avant 5 ans justement, c'est obligatoire.
0: Et s'il est un peu plus âgé, on peut quand même se tourner vers cette solution ?
1: On peut se tourner, mais il faut savoir qu'il y a des risques d'exclusion et certaines maladies pourront ne pas être couvertes.
0: Ma grand-mère me disait ça, vous allez dire si elle avait raison ou pas. Les chats sont heureux en appartement, ils peuvent facilement rester une semaine seuls à la maison tant qu'ils ont à boire ou à manger.
1: Surtout pas, non, s'il y a un problème de santé, ça peut être une catastrophe.
0: Est-ce que lorsqu'on décide d'acquérir un chat ou un chien, la race est vraiment importante pour présumer qu'il sera plus ou moins malade à l'avenir?
1: Alors, c'est pas obligatoire, parce qu'il y a beaucoup de races qui vont très bien, mais renseignez-vous sur les problèmes éventuels, les prédispositions de race.
0: Pour les équipements de départ, on peut prendre de l'occasion, ça marche aussi.
1: Bien sûr.
0: Pierre Fabin, merci beaucoup pour vos éclairages et j'espère que vous y voyez plus clair, vous aussi, qui nous avez écouté sur votre radio locale ici. 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
1: C'était un jour ordinaire d'été et Charles Del Ostrander, un petit garçon de 12 ans, originaire de Spanaway dans l'état de Washington, se réjouissait d'accompagner l'association des jeunes de la paroisse pour une journée de surf sur une plage de la côte Pacifique. Les enfants, encadrés par quelques adultes, avaient déjà bien profité des

0: concrétisés en quelques minutes. Parmi eux, un certain Doug Knudsen, qui avait reçu l'alarme par téléphone alors qu'il se trouvait dans son magasin de voitures à quelques mètres de là. L'homme prit spontanément la direction des opérations et tout se passa alors très vite. Il empoigna un jet ski et les autres sauveteurs volontaires l'imitèrent sans poser de questions. Ils suivirent la direction que leur avait indiquée Nicole et inspectèrent avec une extrême concentration la zone où devait avoir dérivé le pauvre enfant. Pendant ce temps, sur la plage, la grande sœur du disparu, Amanda, s'était agenouillée sur le sable en priant avec quelques amis. Hélas, ce ne fut qu'au terme de 15 minutes interminables que les secouristes repérèrent enfin Dale. Son corps flottait, inanimé. Eddie Mendez, l'un des volontaires, s'approcha et prit l'enfant dans ses bras. Il le tint fermement sur son jet ski jusqu'au rivage. En voguant sur les flots, il y pensa « Il est tellement jeune, ça pourrait être mon fils. » Une fois sur la terre ferme, les crânes des secouristes se confirmèrent. Dale ne respirait plus. Ils vérifièrent alors son pouls. Aucun battement. Doug et Eddie pensèrent alors que c'en était fini pour le garçon de 12 ans. Les membres du SAMU prirent le relais. Ils conduisirent le petit Ostrander à l'hôpital le plus proche où des médecins décelèrent finalement un pouls très très faible chez le patient. Ils décidèrent de le transférer par avion à l'hôpital pour enfants d'Hornbecher à Portland, dans l'Oregon. Là, Dale fut plongé dans un coma artificiel. Quand ses parents arrivèrent à son chevet, l'équipe médicale dut leur faire part de ses craintes quant à l'état de santé de leur enfant. Les médecins redoutaient en effet que son cerveau n'ait subi des dommages irréversibles. Le tableau qu'ils présentèrent à Chad Ostrander et à sa femme était des plus lugubres. Le père a confié qu'après s'être entretenu avec le médecin, ce jour-là, il était préparé à ce que son fils, s'il se réveillait, ne puisse plus jamais marcher, parler, jouer, rire. Et il finit par accepter l'idée comme une fatalité. Honnêtement, a-t-il expliqué par la suite, nous sommes restés fidèles à cette idée que quoi qu'il se passe, nous l'accepterions volontiers parce que nous avons une immense foi en Dieu. Avec son épouse, ils ne quittèrent plus la chambre de leur fils à l'hôpital. Dale y avait été accepté le jeudi. Le samedi, le docteur Shipei Shibata, qui avait décidé de mettre le jeune homme en hypothermie afin de réduire au maximum les éventuels dommages supplémentaires dans son cerveau, a appris avec amertume de ses équipes que le patient n'avait pas montré la moindre réaction, le moindre progrès depuis son arrivée. Le docteur Shibata se rendit alors d'un pas décidé à son chevet. En appuyant fortement avec son poing sur sa poitrine, il se mit à crier « Dale, réveille-toi !» Le jeune homme ouvrit alors les yeux et tenta de s'asseoir sur son lit. Un miracle était peut-être en train de se produire sous nos yeux, voulut croire Chad Ostrander. Deux jours plus tard, le jeune homme balbutiait quelques mots. Il récupéra ses capacités avec une rapidité qui étonna tout le corps médical. En quelques semaines, Dale pouvait de nouveau lire, écrire et marcher. Il eut besoin d'un peu de temps pour retrouver l'usage parfait de la parole. Aujourd'hui, le rescapé, surnommé par la presse « The Miracle Boy », poursuit une scolarité normale. Il est en dernière année de lycée, et ses parents, bien sûr, ont hâte de le voir diplômé. Bref, c'est un adolescent comme les autres.
1: 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Juillet 1976, Société Générale de Nice. Albert Spaggiari dit le

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0: Elis Medeiros sur votre radio ici. Bon réveil avec nous, bien entendu, qui est la radio de votre été et de votre week-end. Bonjour, soyez les bienvenus.
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0: Extrêmement content de vous retrouver aujourd'hui, samedi 25 juillet. En fait, aujourd'hui, les Jacques. Alors, bonne fête à tous les Jacques de France qui se réveillent avec nous ce matin. Voici à l'équipe de votre 6-7 sur votre radio ici, avec Fabien Fourel à la rédaction en chef aujourd'hui. Nous avons Enzo à la réalisation de l'émission. Et au standard ce matin, c'est Marian qui vous accueille au 0810 055 056. Et pour l'actualité de ce samedi 25 juillet, c'est vous, Féline Leloir-Dio. Bonjour.
2: Bonjour Louis, bonjour à tous.
0: Et à la une aujourd'hui.
2: Eh bien évidemment, ces incendies en Gironde. On est dans les Landes, plus de 140 000 personnes évacuées et 22 000 hectares parcourus par les flammes. On va évidemment en parler dans un instant.
0: On en parle tout de suite.
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0: Très bon réveil et joli samedi avec nous. Il est pile 6h. C'est parti pour le tour de l'actualité à vos côtés, Féline Leloir-Duhaut, et 500 militaires supplémentaires déployés en Gironde et dans les Landes en soutien aux sapeurs-pompiers.
2: En tout, ils seront 1 000 000 de militaires sur le terrain pour lutter contre ces gigantesques incendies. Plus de 140 000 personnes évacuées, 22 000 hectares parcourus sur les 2 départements. Une situation inédite avec un feu qui s'auto-alimente, selon le ministre de l'Intérieur, Laurent Nunez. Alors pour protéger les populations, le Premier ministre Sébastien Lecornu annonce l'envoi d'1,5 million de masques FFP2 en Gironde pour protéger les populations exposées aux fumées toxiques et le renfort des gendarmes pour faciliter les évacuations. Car les flammes se dirigent notamment vers la métropole bordelaise. Plusieurs communes sont en train d'être évacuées ou vont bientôt l'être. Mais le maire de Bordeaux, Thomas Cazenave, se veut rassurant.
3: Tout a été organisé pour ne laisser personne sans solution. J'insiste là-dessus. Personne ne se retrouvera dans la métropole de Bordeaux sans solution. C'est tout ce que nous avons construit ces derniers jours et ces dernières heures. Il y a bien sûr une inquiétude de la population bordelaise. Mais je tiens à dire, et je profite de votre invitation pour le dire ici, il y a de la fumée dans Bordeaux, mais cette fumée n'est pas le fait de feu qui serait aux portes de la ville. Le feu n'est pas aux portes de Bordeaux, il est à l'extérieur, il est encore assez loin de la métropole bordelaise, et nous commençons à recevoir là les nuages de fumée de l'incendie, porté par les vents, des vents d'ouest qui d'ailleurs poussent le feu vers chez nous. Mais ce n'est pas parce que nous avons des cendres, ce n'est pas parce que nous avons de la fumée ce soir à Bordeaux que l'incendie serait à nos portes.
2: Et Bison Futé conseille aux automobilistes d'éviter de traverser la Gironde pour laisser les routes libres pour les secours. Comme itinéraire alternatif, il propose sur l'axe France-Espagne les autoroutes A20 et A64. L'autre front de ces gigantesques incendies est dans les Landes. Près de 3000 hectares détruits par les flammes, 25 000 personnes évacuées autour de Biscarrosse, des touristes et des locaux naufragés du sinistre qui ont trouvé refuge sur le front de mer. C'est là que vous les avez rencontrés, Paul Nicolai.
4: Voilà 20 ans que Michel et Jacqueline habitent Biscarrosse-Bourg. Jamais, disent-ils, ils n'auraient imaginé une telle situation, sortie de leur lit en pleine nuit par les gendarmes afin de trouver refuge à Biscarrosse-Plage pour éviter une catastrophe.
5: Ils nous ont bien conseillé de partir, donc pas de problème. Mais maintenant, on ne sait pas où dormir, quoi. Donc on est venu à la plage, mais où dormir, on ne sait pas.
4: Et comment vous avez fait alors cette nuit ?
5: Dans la voiture. Et ce soir, on ne sait pas non plus. J'ai des amis qui ont leur maison qui a brûlé, quoi. Mais on s'y attendait, hein. On se dit un jour ou l'autre, on va y avoir droit, quoi.
6: Puis il y a des pins partout, ça brûle très très vite, hein, les pins, les écorces de pins, tout ça, ça brûle très vite.
4: Émilie et Laetitia ont-elles dû quitter leur domicile vendredi matin, et c'est dans leur petite voiture qu'elles vivent désormais.
7: Voilà, on a fait nos affaires, on a pris nos chats, et voilà, on est venu ici. Hein.
8: De toute façon, là, on a femme, enfant, tout va bien, les animaux, voilà. Le parasol pour se protéger du soleil.
9: Partir effectivement comme ça, quand la police passe et vous dit évacuation immédiate, c'est vrai que ça fait peur.
4: Et les naufragés de l'incendie se posent une question, combien de temps va encore durer leur exil ?
2: Et en France, d'autres incendies font aussi rage, cette fois dans le sud-est. Dans le Var, le feu de Pont-Aves n'est toujours pas fixé. Les pompiers luttent contre les reprises de feu dans les forêts. Un autre incendie déclenché par la foudre dans les Hautes-Alpes a déjà parcouru 460 hectares hier dans un secteur de montagne très difficile d'accès.
0: 6h03 sur votre radio ici, l'Alpe d'Huez, jour 2 pour les coureurs du Tour de France.
2: Après l'étape remportée hier par le maillot jaune Tadej Pogacar, le peloton s'apprête à monter une deuxième fois ce sommet mythique du Tour, mais cette fois via le col de Sarène. Et ça, ce serait après avoir escaladé les redoutables cols de la Croix de Fer, du Galibier et du Télégraphe, une étape dantesque et sans aucun doute la plus difficile de l'histoire de la Grande Boucle, Fanny Lechevestrier.
10: Hier soir, à l'arrivée, une partie du peloton appréhendait déjà cet ultime rendez-vous en montagne. De Kevin Vauclin, grimpeur mais malade,
11: c'est un truc de fou,
10: à Guillaume Martin Guyonnet, en connaisseur avisé des trois cols hors catégorie au menu du jour.
12: Ça va être une étape, une des plus difficiles qu'on aura l'occasion de faire dans notre carrière.
10: Le baroudeur Baptiste Vechtrofer espérait, lui, juste pouvoir finir dans les délais impartis.
13: Paris, c'est le rêve ultime. Mettre ses deux roues sur les Champs-Élysées, il n'y a rien de mieux. C'est encore loin. Hein.
10: Mais pas de son timon. Cette étape hors norme, c'est un choix délibéré et assumé par Christian Prudhomme, le patron du Tour.
14: D'avoir ce qui est sans doute la plus rude étape de montagne de l'histoire du Tour, avec 5600 mètres de dénivelé, oui, c'est la volonté évidemment que tout puisse encore être chamboulé à la veille de l'arrivée finale.
10: Même si on voit mal, soyons honnêtes, Tadej Pogacar et ses plus de 7 minutes d'avant chamboulé. Reste, c'est vrai, les deux autres places sur le podium, avec pourquoi pas Paul Sexas pour les autres, c'est opération survie, explique Stéphane Goubert, l'un des directeurs sportifs de l'équipe Groupama FDJ.
15: Le Tour, il est fait de sang, mais quand c'est très difficile comme ça, il y aura une solidarité supplémentaire dans le peloton et j'en suis sûr qu'ils vont tous bien passer la chose.
10: Ce matin, ils sont encore 160 coureurs arrivés des Champs-Élysées.
2: Et pour cette 20e et avant-dernière étape, 170 km au programme, départ à 11h20, ce sera à vivre sur votre radio ici.
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2: Et nous, Louis, on va s'intéresser à la météo et je crois que vous nous prévoyez un peu de soleil.
0: Oui, mais pas que. On est vraiment sur une météo en deux temps aujourd'hui, avec du soleil, je vous l'accorde, pour la moitié nord, voilà, avec un joli soleil généreux tout au long de la journée, aussi bien en matinée que cet après-midi, mais quelques orages tout de même sur une partie de la moitié sud, avec les orages les plus violents qui sont attendus du Languedoc à la région PACA, des coups de tonnerre aussi cet après-midi dans les Midi-Pyrénées et également en Auvergne-Rhône-Alpes. Pour les températures en ce début de journée, elles sont douces, à Strasbourg et Lille, 15 degrés, à Grenoble 18 degrés, Tours, Poitiers, Limoges, on relève 19 degrés ce matin, 20 degrés à Pau et 23 degrés déjà à Marseille. Cet après-midi, eh bien le soleil lui fera monter les températures jusqu'à 31 degrés pour les maximales attendues aujourd'hui, notamment à Paris, Bordeaux et Perpignan.
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0: Pour commencer ce joli week-end d'été à l'écoute de votre radio ici, voici une guitare signée Lenny Kravitz et la voix de Vanessa Paradis qui vous réveille ce samedi. Une chanson d'ailleurs née au tout début de leur histoire d'amour qui donne envie de bouger. Bon réveil avec nous.

0: Voilà qui donne le sourire ce samedi matin pour commencer le week-end avec Vanessa Paradis, Be My Baby, à l'écoute de votre radio. Soyez les bienvenus.
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0: Et ce samedi commence extrêmement bien puisque notre coach sportif Nordine Attab va nous rejoindre et va nous donner le sourire. Est-ce que vous saviez que l'un des meilleurs endroits pour marcher en été était aussi l'un des plus agréables? L'on va apprendre à ses côtés, Féline, ce matin, que marcher sur le sable, eh bien c'est bon pour notre morale, mais pas que.
2: Et oui Louis, c'est bon aussi pour notre santé. Marcher ou bouger sur le sable demande davantage d'efforts que sur un sol dur, c'est logique. Et les muscles sont donc davantage sollicités. Avec quelques exercices supplémentaires, on n'est pas loin d'une véritable salle de sport gratuite.
0: Je suis très bon en cette matière, moi.
2: Ah, j'en doute pas.
0: Quand il s'agit de faire peu de choses, là, ça se déroule extrêmement bien. Explication aux côtés de notre coach sportif Nordine Attab à 6h15. Et dans les prochaines minutes, le retour de la musique aux côtés de Johnny Hallyday.

0: Johnny Hallyday, j'oublierai ton nom. C'est pour vous, juste avant les infos de 6h30. Pour l'heure, il est 6h11 et place à l'info de nos territoires. Ce matin, direction la Haute-Garonne avec une histoire d'échec, de concentration et de différence. Et vous allez voir une différence qui a été transformée en force, Féline.
1: Et oui, c'est l'histoire de Lilio. Il a 15 ans, il vit près de Toulouse et il est devenu champion de France d'échecs des moins de 16 ans.
0: C'est génial, il a décroché ce titre-là à Albi. Mais derrière la victoire, il y a surtout un parcours. Lilio vit avec un trouble du spectre autistique, une différence qu'il assume et qu'il met surtout à profit sur l'échiquier. Aux échecs, il faut observer, anticiper, calculer. Et pour Lilio, eh bien, cette façon de penser est devenue un véritable atout car il vient en plus d'obtenir un tout nouveau titre.
1: Et oui, le titre de maître FID, c'est une distinction international qui le place parmi les plus grands espoirs français de sa génération, tout simplement.
0: Une très jolie histoire, je vous l'accorde, Féline, qui commence pour Lilio, qui ne souhaite pas en plus s'arrêter là. Il rêve de devenir un jour grand maître international. C'est tout ce qu'on lui souhaite.
1: Évidemment.
0: Forcément. Et au passage, il véhicule un formidable message de détermination et de résilience. Une belle histoire signée par nos confrères d'ICI Occitanie, que je vous invite à aller lire et retrouver directement sur notre site internet, ici.fr.
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0: 6h12, bon réveil avec nous. Marcher sur le sable l'été, c'est oui. Écoutez votre radio ici, c'est le meilleur choix. Et pensez à ceux qui vous entourent, c'est important. Et merveilleusement bien chanté ce matin pour vous avec J'aimerais mi frérot tout de suite avec nous sur votre radio ici.
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0: Ici, dès 6h, vos chansons préférées sur votre radio ici, aux côtés de Jérémy Frérot à 6h15. Retrouvons sans plus tarder notre coach sportif Nordine Attab qui a décidé de nous donner le sourire ce samedi. Bonjour Nordine.
1: Bonjour.
0: L'été, c'est la période de l'année où l'on aime justement se balader sur le sable. Et en plus d'être apaisant, c'est bon pour notre santé. Mais alors pourquoi Nordine ?
1: On l'oublie souvent, mais marcher ou bouger sur le sable demande davantage d'efforts que sur un sol dur. Les muscles des jambes, les chevilles, l'équilibre sont davantage sollicités. Eh, bonne nouvelle, il n'est pas nécessaire d'être un grand sportif ou une grande sportive pour en profiter. On débute tranquillement en marchant sur le sable. L'idée, c'est de profiter d'une balade sur la plage pour marcher quelques minutes en déroulant bien le pied et en accompagnant le mouvement avec les bras. Et bien entendu, on va dérouler le pied en passant par le talon, le milieu et la pointe de pied. Et grâce à votre pied qui va s'écraser dans le sable, ça va solliciter encore plus, notamment les mollets. Allez, on avance, on déroule les pieds. Et bien sûr, on n'oublie pas de prendre des virages pour travailler l'intérieur des pieds et l'extérieur. Allez, on continue. Et grâce à cette promenade, vous allez solliciter d'une manière générale les mollets, les cuisses et bien entendu développer l'équilibre. Vous pouvez effectuer une promenade de 5 à 10 minutes.
0: Donc Nordine, une simple promenade peut déjà faire travailler le corps entier.
1: Exactement. Et le sable permet aussi de solliciter les muscles en douceur grâce à son instabilité naturelle. Tiens, en parlant d'instabilité, on va effectuer un mouvement qu'on connaît tous, un mouvement de squat, c'est-à-dire des flexions de jambes, mais qu'on va effectuer avec les appuis, les pieds posés sur le sable. Allez, on inspire, on fléchit les jambes. Oula, il y a un peu d'instabilité. Et on souffle, on revient en position initiale. J'inspire, je fléchis les jambes, je souffle, je remonte. Et si vous êtes facile, vous pouvez constituer deux petits châteaux de sable et vous posez les pieds dessus. Et là, l'instabilité sera plus grande. Et grâce à cet exercice-là, vous allez solliciter d'une manière générale les cuisses, renforcer les fessiers et les muscles profonds. Vous pouvez effectuer 3 séries de 15 répétitions. Au final, pas besoin d'abonnement ni d'équipement sophistiqué pour bouger pendant les vacances. Allez, à vous de jouer.
0: Merci beaucoup mon cher Nordine pour ces conseils. Là, vous nous avez donné le sourire. Et d'ailleurs, tiens, pour découvrir d'autres pratiques sportives et bien-être, c'est hyper simple. Rendez-vous directement sur notre site internet ici.fr et bien entendu, votre application ici. 6h18, vos coulisses TV aux côtés de Johan Rock dans quelques instants. Zoom sur les rencontres du Papotin ce soir à la télé. Mais pour l'heure, vous profitez de la musique d'ici qui vous réveille avec ce merveilleux tube des années 80 aux côtés de Nick Kershaw.

0: 6h20 sur votre radio, ici aux côtés de Nick Kershaw.
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0: Johan Rock tout de suite nous rejoint avec de nouveau Coulisses TV. Bonjour Johan, ce samedi vous nous emmenez en cuisine à l'occasion du nouvel épisode des Rencontres du Papotin diffusé ce soir sur France 2.
2: Il s'appelle Yannick Alénaud. Ce soir, le chef étoilé le plus récompensé au monde, l'ambassadeur de la gastronomie française à travers le monde, ouvre les portes de son établissement et passe à table pour répondre aux questions des journalistes atypiques de l'émission de France 2.
3: Alors, ma première question, est-ce que le guide Michelin est un guide pratique de référence, sympa, pratique, richement varié pour toute la famille?
2: Avant d'être adapté à la télévision par les réalisateurs Éric Toledano et Olivier Nakache, Le Papotin, c'était d'abord un journal papier, né au début des années 90 dans un hôpital de jour. Aujourd'hui, avant la venue de chaque invité, le comité de rédaction se réunit pour passer en revue tous les sujets qui seront abordés au cours de l'émission. Et au Papotin, la promesse, l'unique, c'est de pouvoir aborder tous les sujets, et ce même si ces rencontres sont programmées à une heure de grande écoute, comme l'a confirmé Julien Bancil, long rédacteur en chef du programme.
4: Et effectivement, la parole y est très libre. Alors après, on a forcément un travail de sélection. Il y a au moins une cinquantaine de journalistes qui écrivent, qui font des interviews. Et avec ça, on a une matière immense, énorme. Et donc, on va choisir les choses les plus intéressantes, les plus vivantes, les plus joyeuses et aussi les plus atypiques pour les partager aux lecteurs et aux téléspectateurs.
2: C'est ce ton atypique qui crée la singularité de ces rencontres. Car au Papotin, au détour d'une question simple, il arrive aux journalistes d'obtenir de leurs invités des réponses et des réactions d'une vérité inédite, de celle qu'on ne voit ni n'entend jamais sur aucun autre plateau télé. À ce propos, j'ai demandé au producteur de l'émission, Clément Chauvin, si cette prise de risque pour les personnalités s'accompagnait parfois d'une petite inquiétude de leur part.
5: Comme tout est libre, comme tout est sans filtre, comme le questionnement survient chez chaque journaliste d'une manière singulière, tout peut arriver et tout peut être dit. Et c'est vrai que ce principe-là, pour certaines personnalités, peut être un principe qui va à l'encontre de leurs convictions personnelles. Raconter sa famille, son histoire, c'est pas forcément l'obligation pour chaque artiste de le faire. C'est pas non plus une nécessité ou quelque chose de simple. Il y a une barrière naturelle qui s'opère pour certains invités.
2: L'émission mensuelle du service public qui achève cet été sa 4e saison, une saison durant laquelle se sont succédés Muriel Robin, Pierre Niney, Aurel San, Catherine Deneuve et même Gad Elmaleh. Et ce soir, donc, c'est au tour du chef Yannick Alénaud d'être cuisiné. Les Rencontres du Papotin, c'est à voir sur France 2 à 20h30.
0: Merci beaucoup Johan Rock. Rendez-vous donc ce soir et vous, on vous retrouve demain dimanche à 6h20 pour de nouveaux Coulisses TV. Il est à 6h23, zoom sur l'info du jour à vos côtés à 6h31, Féline.
6: Oui, et toujours évidemment ces incendies en Gironde et dans les Landes avec 22 000 hectares déjà parcourus. Et on sera en direct de la Canoë à 6h31 pour faire le point sur les évacuations.
0: Rendez-vous dans moins de 10 minutes, bien entendu, à vos côtés. L'horoscope de Catherine Viguier aussi arrive pour vous juste avant les infos de 6h30. Et tout de suite, vous profitez de la musique d'ici qui vous réveille avec ce magnifique duo Johnny Hallyday et Carmel. J'oublierai ton nom.

0: J'oublierai ton nom avec Johnny Hallyday et Carmel sur votre radio ici. Très bon week-end avec nous. 6h28, juste avant les infos de 6h30, il est l'heure de regarder ce que les astres vous réservent avec l'horoscope de Catherine Viguier ce samedi 25 juillet. Bonjour à vous Catherine, alors quel mouvement des planètes pour ce week-end?
1: La Lune est dans le signe du Sagittaire, signe de feu. Bélier, vous êtes en rythme détente, certains sont tenus de se déplacer, les deux vous sont profitables. Taureau, quelque chose cloche côté finance, mais c'est passager, vraiment. Gémeaux, une personne occupe vos pensées et vous cherchez comment l'aborder, comment lui parler. Cancer, de toute évidence, vous ne pouvez pas tout dire ni agir comme vous le souhaitez, encore un peu de patience. Lion, vous éprouvez de la passion pour une personne ou pour vos enfants ou pour une activité artistique. Vierge, alors ça remue dans votre vie, mais vous êtes là pour tout canaliser et vous le ferez bien. Balance, une escapade à deux, en solo ou à plusieurs sera la bienvenue, changez-vous les idées. Scorpion, il faut privilégier votre bien-être intérieur, y mettre le prix et le temps. Sagittaire, alors ça se passe à deux et il faut trouver un terrain d'entente absolument. Capricorne, vos émotions sont fortes, déstabilisantes et tout se passe en vous. Verseau, très belle journée et malgré les petites angoisses, vous trouvez les moyens de rire et de sourire. Poisson, vous devez faire face, prendre votre place au sein de la famille ou vous familiariser avec un lieu. Et pour nous tous, l'estime de soi n'est pas monnayable.
0: C'est très bien dit, merci beaucoup Catherine Viguier, horoscope que vous retrouvez dès à présent, signe par signe, sur notre site internet ici.fr et bien entendu sur votre application ici. Samedi 25 juillet, une météo en deux temps aujourd'hui, du soleil pour la moitié nord, un temps nettement plus orageux du côté de la moitié nord cette fois-ci, du soleil pour la moitié sud, votre météo complète juste après le tour de l'actualité, puisque tout de suite il est 6h30, l'actualité en français dans le monde, c'est avec vous, Féline Leloir-Duhaut.
2: De nouvelles évacuations en Gironde face à la progression des incendies. Ça concerne les habitants des communes de Saint-Médard-en-Jalle, Saint-Jean-d'Illac, Martignas-sur-Jalle et Saint-Aubin-de-Médoc dans la métropole bordelaise. Mérignac et Essine, deux villes limitrophes de Bordeaux, sont aussi partiellement concernées. Le feu a déjà parcouru plus de 19 000 hectares. En trois jours, un autre incendie est aussi en cours dans les Landes. Cette fois, près de 3 000 hectares de forêt parcourus. Face à cette situation d'une ampleur inédite, dans le sud-ouest, le Premier ministre Sébastien Lecornu annonce l'envoi de 500 militaires supplémentaires en appui des sapeurs-pompiers. Au total, 1 000 000 de militaires sont déployés sur ces incendies et 1,5 million de masques FFP2 acheminés pour protéger les populations des fumées toxiques. En ce week-end de chasse et croisée des vacances, Bison Futé déconseille aux automobilistes de traverser la Gironde pour laisser travailler les secours. Au niveau national, la journée est classée rouge dans le sens des départs sur l'ensemble du territoire et orange dans le sens des retours sur le quart nord-ouest et le bassin méditerranéen. Dans le Pas-de-Calais, un surveillant d'un collège près de Béthune mis en examen pour viol et agression sexuelle sur mineurs de moins de 15 ans. Deux victimes l'accusent pour des faits datant de l'année scolaire qui vient de s'achever. 20e et avant-dernière étape du Tour de France, aujourd'hui la plus difficile de toutes. Le peloton s'attaque à nouveau à l'Alpe d'Huez, mais aussi à trois redoutables cols. Départ à 11h20. Hier, le maillot jaune Tadej Pogacar a creusé l'écart avec son dauphin Remco Evenepoel.
0: 6h31 et vous en parliez de ces feux, Féline, et ce sont plus de 22 000 hectares brûlés en Gironde et dans les Landes.
2: Une situation critique et la mobilisation s'organise. 500 militaires doivent arriver pour soutenir les sapeurs-pompiers sur le terrain. En tout, ils seront 1 000 000 mobilisés dans les prochaines heures en Gironde. Les flammes se rapprochent de plus en plus de la métropole bordelaise. Une dizaine de communes sont partiellement ou entièrement évacuées. Bonjour Nicolas Joly.
3: Bonjour.
2: Vous suivez ces incendies pour le réseau ici en Gironde et vous vous trouvez dans la salle des fêtes à Lacanau où sont accueillis les sinistrés.
3: Oui, une salle des fêtes qui s'est transformée en grand dortoir pour accueillir notamment les habitants du Porge, une commune voisine qui a été évacuée dans la nuit de jeudi à vendredi. Les pompiers qui reviennent du feu sont aussi stationnés ici. Alors, j'ai qu'à lire les plaques d'immatriculation, hein, 86, la Vienne, la Saône-et-Loire, le Morbihan. Des pompiers qui sont en train de faire un petit point d'ailleurs, tous en cercle, sur la journée de combat qui les attend. Ce lieu, si vous voulez, c'est un peu une petite ville dans la ville désormais, avec des tables, des chaises à boire et à manger, mais aussi un pôle médical avec trois médecins. Un peu comme un micro-hôpital de campagne installé par les élus comme Corinne Fritsch, adjointe à la mairie de Lacanau.
4: On avait quelques personnes un peu vulnérables, donc qui ont été bilantées, dont on s'est occupé, des ordonnances qui ont été faites pour qu'ils puissent prendre leurs médicaments, car il y a des personnes qui avaient besoin de médicaments, qui étaient parties sans ordonnance. On a réceptionné des personnes assez avec des problèmes médicaux quand même assez lourds. Donc on a réussi à renvoyer sur la clinique à l'Espar. Donc voilà, on a fait ça toute la journée d'hier.
3: Et outre les soins d'urgence physique, on s'occupe ici aussi de la tête, les blessures de l'âme, car parmi les personnes évacuées, plusieurs ont déjà fait des crises d'angoisse ces dernières heures.
2: Merci Nicolas.
4: C'est normal quand vous êtes évacué 3h du matin chez vous en courant, que vous ne pouvez rien prendre, que vous arrivez dans un lieu que vous ne connaissez pas, c'est sur une personne âgée, c'est très anxiogène quand même. Ils ont besoin d'avoir une écoute, de décharger, enfin c'est normal.
3: Et je vous confirme que les personnes que j'ai croisées ce matin n'ont déjà plus la même attitude que la veille ou le jour d'avant. Deuxième nuit, troisième pour certains à dormir sur des lits de camp. Les traits du visage sont plus tirés, tous disent la même chose. On n'en peut plus, on veut rentrer chez nous malheureusement. De ce côté-là, aucune information pour le moment. Et voir de plus en plus de communes alentour évacuées, ça ne fait évidemment rien pour rassurer ces personnes.
2: Merci Nicolas Joly. Vous êtes donc en direct de Lacanau en Gironde. Et même si le feu se rapproche de plus en plus de Bordeaux, le maire Thomas Cazenave se veut rassurant. Nous ne sommes pas encore directement menacés par le feu, affirmait-il hier soir sur France Info. Et nous, Louis, on va se pencher sur la météo. Et vous nous disiez une météo en deux teintes aujourd'hui.
0: Exactement, Féline, avec du soleil sur la moitié nord du pays et quelques orages sur une partie de la moitié sud. Les orages les plus violents, eux, sont attendus du Languedoc à la région PACA. Des coups de tonnerre aussi sont à prévoir du côté des Midi-Pyrénées en région Auvergne-Rhône-Alpes. Et puis pour les températures de ce début de journée, elles restent tout de même agréables à Strasbourg et Lille. Un petit peu de fraîcheur avec 15 degrés ce matin à Grenoble, 18 degrés. À Tours, Poitiers et Limoges, 19 degrés pour... On relève 20 degrés et Marseille 23 degrés. Ces températures vont monter cet après-midi avec le soleil et iront jusqu'à 31 degrés pour les maximales aujourd'hui. 31, c'est ce que l'on attend au meilleur de la journée à Paris, Bordeaux et Perpignan. 6h35.
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0: Tiens, une petite dose de soul pour vous réveiller ce samedi. Bonne humeur, bien sûr, en 74, ce titre est monté jusqu'à la première place aux États-Unis. Voici pour vous Billy Preston avec Nothing from Nothing sur votre radio ici. Bon week-end.

0: Ça fait du bien de bouger avec Billy Preston et Nothing for Nothing sur votre radio ici. Bon réveil avec nous.
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0: 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Et avant les infos de 7h côté musique, c'est Jacques Higelin qui nous rejoint.

0: Jacques Yvelin avec Tombé du ciel. C'est pour vous dans quelques instants, puisque tout de suite il est 6h39. Place à votre chronique, Valentine Lethès, vie numérique, vie privée. Bonjour à vous ce matin. Vous nous parlez des risques du chatrenting. Pour faire simple, chatrenting, ne postez pas de photos de vos enfants sur les réseaux.
1: Désolé pour les puristes, mais il n'y a pas d'équivalent en français. Le charenting, c'est le fait de partager des photos et des vidéos de son enfant sur les réseaux sociaux. Une pratique très largement répandue de parents et de grands-parents, très fiers de leurs petits, mais c'est franchement déconseillé. Selon la police nationale, 50% des photos trouvées sur les ordinateurs des pédocriminels sont des photos postées par l'entourage familial de l'enfant. Des photos anodines peut-être pour vous, comme celle de votre neveu qui joue dans son bain. D'autres utilisent même l'intelligence artificielle pour modifier l'original et dénuder l'enfant sur la photo. L'exposer sur les réseaux, c'est donc mettre son image en danger. Même si votre compte est privé, vos proches sont toujours susceptibles de partager cette photo trop mignonne de votre petite fille sur leur profil public ou avec des amis qui en réalité n'en sont pas.
0: Donc Valentine, on ne doit donc jamais partager de photos de nos enfants sur les réseaux.
1: Au minimum, flouter ou cacher leur visage avec une émoticône. Mais le plus sûr, c'est d'utiliser des réseaux de messagerie comme WhatsApp ou Messenger où le partage n'est pas possible en un clic. Dites-vous aussi que ce n'est pas sans conséquences pour les enfants. Même s'il est difficile pour vous d'en mesurer l'ampleur, à chaque intervention de la Commission nationale de l'informatique et des libertés dans une école, la CNIL, les jeunes se plaignent des photos d'eux postées par leurs parents sur les réseaux. Dans leur quotidien d'ado, c'est aussi le risque de subir les moqueries des autres et même du cyberharcèlement. Surtout, vos enfants ont des droits sur leur image. Avant de publier une photo d'eux, vous devez donc leur demander leur accord. Et en tant que parent, protéger leur image. Des mesures de justice peuvent même être prises contre vous depuis une modification du Code civil en 2024.
0: Concernant les droits à l'image de vos enfants à l'école notamment, on vous en dit plus dans une autre chronique disponible sur notre site internet ici.fr, page vie numérique, vie privée. Valentine, que nous retrouverons demain dimanche à 6h40.
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0: Il est 6h42, en vous souhaitant un bon réveil avec nous ce samedi matin. Et comme chaque week-end à cette heure-ci, vous avez rendez-vous avec l'histoire, le meilleur des chroniques de Voyage dans le Temps proposé par Stéphane Bern, qui ce matin nous emmène au temps de Vauban et des canons.
6: Et si on construisait un château au milieu de la mer? Une idée royale jugée impossible, mais reprise par Napoléon, achevée sous Louis-Philippe et sauvée par le père Fouras. À la fin du XVIIe siècle, Louis XIV s'inquiète. Entre l'île d'Aix et Oléron, les Anglais peuvent filer droit sur Rochefort. Il demande à Vauban, son architecte militaire, de bâtir un fort sur le banc de sable. Vauban le regarde, pince sans rire. Sire, il serait plus facile de saisir la lune avec les dents. Rideau. Un siècle plus tard, Napoléon ressort le projet de son bicorne. En 1804, on coule des tonnes de pierres dans la mer. Mais construire en plein océan, c'est comme bâtir un château de sable. Les marées emportent tout. Les blocs s'enfoncent, les échafaudages cèdent, les ouvriers pestent, les ingénieurs désespèrent et les finances coulent avec le reste. Game over. Le chantier est abandonné. Puis revient Louis-Philippe qui relance le bazar en 1841. 20 ans plus tard, miracle, le Fort Boyard est debout. 68 mètres de long, 74 canons, 250 hommes à loger. Sauf que depuis Louis XIV, les techniques ont évolué et les canons des côtes tirent désormais assez loin pour couvrir la zone. Plus besoin donc d'un mastodonte au milieu de l'eau. Le Fort Boyard n'a donc plus vraiment d'intérêt militaire. Bref, on a enfin fini de le construire pour découvrir qu'il ne sert à rien. Prison, cible d'entraînement, puis simple perchoir à mouettes. Il rouille tranquillement jusqu'en 1989, quand la télévision le transforme en temple du père Fouras et de Passepartout. Dans ses rêves, Louis XIV ne pensait sûrement pas que son idée finirait en star de la

0: Christophe Maé avec la Lune sur votre radio ici. Excellent samedi matin avec nous, 6h48. Ouvrons ensemble un nouveau dossier.
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0: Un dossier à la une de Femmes Actuelles cette semaine. Sommeil, activité physique, fréquence cardiaque. Peut-on vraiment se fier aux trackers de santé? Pour répondre à la question, j'ai le plaisir de recevoir une nouvelle fois Sabrina Nadjar, rédactrice en chef de Femmes Actuelles, qui est en ligne avec nous. Bonjour Sabrina.
3: Bonjour Louis.
0: Sabrina, alors ces montres et bracelets connectés, on les voit partout. Elles sont de plus en plus nombreuses à nos poignets. On les utilise notamment pour le sport, mais d'un point de vue santé cette fois-ci, est-ce que ce sont vraiment des outils fiables?
3: Alors oui, fiables, ils le sont sur un certain nombre d'éléments, mais toutes les fonctions ne se valent pas. Parmi les possibilités, vous l'avez dit, suivre son activité physique, surveiller son sommeil ou encore préserver son cœur. Ces indications peuvent être très intéressantes pour se motiver, notamment à bouger, pour garder une régularité d'horaire de sommeil et aussi effectivement pour faire attention à sa santé. Mais comme toujours, c'est l'excès qui n'est pas bon, c'est-à-dire que c'est bien de se fier à toutes ces indications, mais avant tout, il faut s'écouter.
0: Ouais, ça ne remplace pas du tout en fait notre propre ressenti à nous. En revanche, il y a un domaine où ces objets connectés font leurs preuves. Ce sont justement les, enfin en tout cas, ils ont bonne réputation. Ce sont les données liées à notre sommeil.
3: Tout à fait, parce qu'ils permettent notamment de mesurer des constantes et d'avoir des éléments qui permettent le cas échéant d'alerter et de consulter, notamment en cas de problème cardiovasculaire. Donc c'est vraiment intéressant parce que vous avez des

0: des éléments, par exemple au niveau de la fréquence cardiaque ou de la saturation de sang en oxygène, qui sont intéressants à connaître et qui vous permettent effectivement de prévenir avant de guérir.
1: Ce qui en fait un bon allié finalement pour notre santé. Autre indicateur consulté de plus en plus et qui a plutôt bonne réputation, alors c'est ce sommeil, c'est plutôt pas mal ou pas ?
0: Oui, tout à fait. En fait, ça permet de mesurer les cycles veille-sommeil, la durée du sommeil. En fait, c'est pas tellement ça qui est intéressant, c'est-à-dire surveiller son sommeil à la virgule près, ça n'a pas grand intérêt. En revanche, d'essayer de respecter les heures de coucher, d'acquérir ou garder une régularité d'horaire, c'est essentiel à un bon sommeil. On s'est rendu compte que les gens qui étaient assez réguliers, qui se couchaient tout le temps à la même heure, se levaient tout le temps à la même heure, avaient un sommeil de meilleure qualité. Après, on vous permet aussi de voir l'architecture de votre sommeil. Là, disons que c'est un petit peu plus aléatoire, c'est pas très intéressant à connaître vos phases de sommeil léger. De toutes les manières, vous vous en rendez assez compte. C'est-à-dire que quand le matin, vous vous réveillez fatigué, vous vous doutez bien que les fameuses phases de sommeil profond n'ont pas été récupératrices. Et puis après, on parle aussi des apnées du sommeil. Alors là, franchement, il vaut mieux pacifier. Là, il faut, quand on a un doute d'apnée du sommeil, là, il faut aller voir un médecin, consulter et utiliser les outils de mesure de l'apnée du sommeil qui sont des outils médicaux et qui sont vraiment faits pour ça.
1: Et vous faites bien de le souligner. Merci beaucoup Sabrina Nadjar. Vous retrouvez ce dossier complet sur les objets connectés dès maintenant dans votre magazine Femme Actuelle, disponible chez votre marchand de journaux. Et vous Sabrina, eh bien, on vous retrouve dès la semaine prochaine.
0: Merci Louis.
1: 6h51 sur votre radio ici. Willy Rovelli va nous rejoindre dans un instant pour sa revue de presse décalée sur l'actualité. On le retrouve juste après Jacques Higelin. Voici pour vous, Tombé du ciel.

0: Jacques Higelin avec Tombé du ciel sur votre radio ici en vous souhaitant un excellent samedi avec nous. Et Féline, tout de suite, on file dans la Somme retrouver Julie. Bonjour Julie.
1: Bonjour Louis, bonjour Céline.
2: Bonjour Julie.
0: Première fois à la radio pour Julie.
1: Tout à fait.
0: Ah, c'est gentil. Qu'est-ce qui vous a poussé à nous appeler ?
1: Écoutez, le matin, le fait d'être toute seule réveillée à la maison, je me suis dit, tiens, je vais tenter ma chance.
2: En plus, vous faites des petites tâches ménagères, je crois, là, un petit peu de repassage.
1: Ah, exactement, avant de partir travailler à la fraîche.
0: Ah, vous bossez dans quoi ?
1: En pharmacie.
0: D'accord, ok, directement.

0: plusieurs points de vue pour admirer les oiseaux, en fait, hein, la nature.
1: Ça nous donne envie avec lui, on va se joindre à vous. Hein.
2: Il vous reste combien de places? On n'est que deux. Hein. On fera discret, c'est premier en tout cas. Et franchement, je ne connais pas du tout. Vous connaissez, vous savez, Félix?
1: Moi, je connaissais juste de nom, mais je ne suis jamais allée.
2: Et ben voilà, ce sera l'occasion. Tiens,
0: exactement.
2: Celles et ceux qui passent du côté de la Somme cet été, une belle idée sortie justement à signer Julie ce matin. Et vous savez quoi, on vient embellir cet été puisqu'on vous offre votre pack de l'été ici, Julie, avec votre sac collector et le livre aussi.
1: Et oui, le livre Prime Time de Maxime Chatham que vous pourrez lire lors de votre visite du Marcantaire. Hein, petite pause lecture.
0: Merci.
1: Et aussi les lunettes. Les lunettes pour l'éclipse.
2: L'éclipse qui aura lieu le 12 août prochain. Merci beaucoup Julie, c'était un plaisir de vous avoir ce matin. Et puis on vous souhaite bien entendu un très bel été. À bientôt.
0: Merci Julie. À vous aussi, au revoir.
1: Au revoir Julie.
2: À 6h57, il est là comme chaque week-end avec sa revue de presse décalée sur l'actualité et pour nous mettre les points sur les i. Bonjour Willy.
3: Bonjour, bonjour. Et on commence avec ces scandales à la télévision. D'abord, l'animatrice Émilie Trenguyen, virée de l'émission C'est à vous, après qu'elle ait été mise en garde à vue pour consommation de cocaïne. On sait maintenant ce que veut dire le C de C'est à vous. Télévision, toujours un acteur de la série de TF1. Ici, tout commence. Virée Manu Militari a pris une violente altercation entre deux comédiens. Et oui, pour lui, c'est ici que tout s'arrête. Pour une fois qu'il y avait un rebondissement dans cette série, il a fallu que ce soit pour une grosse connerie. Après, tout le monde en parle, tout le monde en pleure. Son cœur avait cessé de battre un 14 juillet, mais alors, est-ce que cesser, c'est tromper? Thierry Ardisson mort, magnéto au cierge. Alors là, pour le coup, Thierry, ça fait un an qu'il ne bouge plus pendant le jingle. Le taux du livret A passe le 1er août à 1,7% sur un livret rempli au plafond. La hausse représente 44,90 € de plus par an, soit 3,82 € par mois. Franchement, qu'est-ce qu'on va foutre de tout ce pognon là? Oh, moi j'ai des rêves plein la tête là, c'est dingue. Attention, du jambon sec vendu partout en France chez Intermarché, contaminé à la listeria. Là, si vous en mangez, c'est vous qui deviendrez tout sec. Intermarché, les mousquetaires de la constipation. Bel hommage des joueurs de l'équipe de France de foot au tennisman français en perdant 6-4. François Hollande se déclare prêt à acter sa candidature à l'élection présidentielle 2027. Là, mais il faut qu'il soit élu. En même temps, on n'a plus le choix. Il faut qu'il pleuve dans ce pays. Cette semaine, cela faisait 3 ans déjà que Jane Birkin nous quittait. Audi-doudi-doudi-doudead. Et oui, 3 ans déjà qu'elle est dans la cercueil. Vu l'hygiène corporelle de Gainsbourg, Birkin, c'était surtout une ex-fan des cystites. Enfin, le saviez-vous? Non, Jean-Luc Mélenchon n'est pas antisémite, mais il n'aime pas les films d'Alain Chabat. Allez, passez un bon samedi. Et à tout à l'heure, midi.
2: À tout à l'heure, Willy. Midi vient déjeuner chez vous cet été. 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Merci beaucoup, Féline. Vous, on vous retrouve dans quelques instants pour l'actualité en France et dans le monde.
1: Et oui, à 7h30.
2: Et tout de suite, bien entendu, votre week-end commence. Et ce, avec le sourire et les équipes d'Ici Matin. Et ça se passe, bien entendu, dans votre région.
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4: Pour venir mettre la radio, il est actuellement 7h. Je vous propose qu'on fasse un point sur les informations avec vous, Fanny Guelp. Bonjour.
6: Bonjour, bonjour à toutes et tous.
4: En Gironde, l'incroyable incendie progresse. 4 communes près de Bordeaux évacuées dans la nuit.
6: On parle de plus de 58 000 personnes qui ont quitté leur logement. Une mesure préventive alors que les flammes se rapprochent de la ville du sud-ouest. Au total, plus de 110 000 personnes ont été mises à l'abri. Depuis mercredi, ce méga-feu a déjà dévoré 19 000 hectares dans le département, entraînant avec lui des dizaines de maisons. Pour tenter de le maîtriser, des renforts arrivent des 4 coins de l'Europe et de France. Parmi eux, une colonne de pompiers de l'Est, dont plusieurs agents de chez nous. 6 pour la Côte d'Or, 16 en Saône-et-Loire. Une mobilisation dans le cadre de la solidarité nationale, explique la capitaine Bénédicte Brochaud du 10-71.
7: La zone Est nous envoie ce qu'on appelle un message de commandement pour de la prospection, pour savoir en effet quelles sont nos capacités opérationnelles pour envoyer des renforts, alors soit en zone Sud, soit en zone Sud-Ouest, en l'occurrence là pour la Gironde. Nous, de notre côté, en fonction de nos capacités opérationnelles et des possibilités internes à notre département, on répond favorablement ou non à la zone. Et là, en l'occurrence, en effet, on a pu répondre favorablement en envoyant ce détachement.
6: Pour le moment, les pompiers sont mobilisés pour une période de 72 heures, mais au vu de l'intensité des feux, Bénédicte Brochon s'attend à ce qu'elle soit renouvelée. Des renforts aussi venus de l'armée. Hier soir, le Premier ministre Sébastien Lecornu a annoncé l'arrivée de 500 militaires supplémentaires pour aider les pompiers sur le terrain. Autre mesure, l'envoi de plus d'1,5 million de masques FFP2 pour protéger les personnels engagés, mais aussi les populations contre les fumées toxiques. Dans ce contexte, Bison Futé déconseille vivement de traverser la Gironde, alors que c'est une journée qui s'annonce très dense sur la route des vacances. L'ensemble de la France est en rouge dans le sens des départs, et ça va durer jusqu'en fin de journée. Chez nous, Bison Futé recommande d'éviter l'autoroute A6 entre Beaune et Lyon de midi à 17h.
4: Et pourtant, si vous êtes nombreux sur la route aujourd'hui, le prix des carburants fait toujours grincer des dents.
6: Les prix à la pompe ont de nouveau dépassé les 2 euros. 2,18 euros le litre de gaz en moyenne en Côte d'Or et en Saône-et-Loire. Conséquence des affrontements entre l'Iran et les États-Unis. Ils ont repris de plus belle depuis maintenant 2 semaines. Alors évidemment, c'est un coût supplémentaire, alors que pour certaines et certains, le budget vacances est déjà serré. Donc on s'adapte, comme ces voyageurs rencontrés à la station essence.
8: Ça a une forte influence sur les vacances. On essaie de faire des trajets plus courts et que ça revienne le moins cher possible, quoi.
9: Ça commence à faire cher. On va limiter les déplacements. Moi, personnellement, je vais limiter mes déplacements.
10: À force, il faut s'habituer à presque tout faire à pied ou à prendre les transports en commun. On essaie de le système D, hein, mettre des sous de côté, réfléchir un peu aux dépenses inutiles.
11: Je suis pas parti très loin finalement. J'ai réduit mon temps de vacances et puis j'ai réduit ma distance aussi.
12: On est 6, donc de toute façon, pour 6, le budget, train, avion, c'est trop cher. La voiture, ça reste la seule solution pour partir en vacances. On regarde même plus les prix finalement et on part quand même en vacances. Malheureusement, on subit. Hein.
6: Le reportage complet avec ses vacanciers est à découvrir dans une trentaine de minutes dans l'info d'ici de 7h30.
4: À Bligny-le-Sec, l'homme de 60 ans porté disparu depuis dimanche a été retrouvé mort.
6: Sa famille l'a annoncé hier sur ses réseaux sociaux. Depuis bientôt une semaine, elle était sans nouvelles de l'agriculteur. Il avait quitté son exploitation à pied tôt ce 19 juillet dans une direction inconnue. Il y a 2 jours, plus de 150 personnes ont aidé à le chercher dans une grande battue citoyenne, celle qui devait être organisée aujourd'hui, a été annulée. La 3e fois aura été la bonne. Après 2 tentatives d'effraction en l'espace de quelques mois, le musée du Pays Châtillonnais s'est fait cambrioler hier. C'est une information ici Bourgogne. Dans le viseur des voleurs, le torque de la Dame de Vix. C'est un collier en or datant du 5e siècle avant Jésus-Christ. Un trésor d'une grande valeur, dérobé en plein jour, à visage découvert au milieu des visiteurs. Jérémy Brigand, le président du Pays Châtillonnais et maire de la ville, se dit abasourdi. Le musée reste fermé le temps de l'enquête. Une enquête criminelle confiée à la section de recherche de la gendarmerie de Dijon.
4: En football, les joueurs du DFCO continuent l'entraînement.
6: À 15 jours, tout pile du début de la Ligue 2, les Dijonais jouent leur 6e match amical ce soir. Rendez-vous donné à Saint-Vite, dans le Doubs, contre Sochaux. Depuis le début de la préparation, c'est la première fois que l'équipe va jouer contre un adversaire de sa division, car Sochaux aussi a été promu en Ligue 2 la saison dernière. Le DFCO qui va devoir continuer sur sa bonne lancée. Pour l'heure, les joueurs de Baptiste Riedira ont 4 victoires et 1 nul au compteur. Coup d'envoi à 18h. Et c'est un match où sera Léni Lacroix, d'autant plus que le défenseur central continue avec le DFCO la saison prochaine. Arrivé l'an dernier, il a disputé 18 matchs en national, la plupart en tant que remplaçant, mais il était titulaire pour le match de la montée.
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6: C'est une journée ensoleillée qui nous attend aujourd'hui.
4: Oh que oui, avec un temps très très sec sur la Côte d'Or et la Saône-et-Loire. Des températures ce matin pas trop fraîches ni trop chaudes. Pour l'instant, on fait 13 degrés à Montigny-sur-Aube, 14 à Pouilly-en-Auxois, 15 à Autun et 17 à Charolles. Des températures qui vont augmenter, hein, ce matin. matin jusqu'à atteindre les 28 degrés, puis 32 dans la journée.
6: On le disait, ça va être une journée compliquée sur la route, mais pour le moment, ça va.
4: Oui, pour l'instant, ça va. Mais au cas où on vous le rappelle, si vous êtes sur la route des vacances, faites attention, bison futé, voire rouge dans le sens des départs. C'est le cas dans toute la France. Au cas où, évitez la 31 entre Dijon et Nancy, de midi jusqu'à 16h. Évitez aussi la 6 entre Beaune et Lyon, de 9h jusqu'à 11h, dans le sens des retours, par contre. La France sera teintée de jaune et de vert. Vert, notamment, en Bourgogne-Franche-Comté. Tous les conseils en détail pour partir tranquillement en vacances et la carte de bison futé est à retrouver directement sur le site internet ici.fr.
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4: Et ce qu'il vous faut pour bien commencer la journée, c'est forcément un package de toutes ces bonnes choses et un peu plus de musique aussi. Hein. Retour en 1995 avec Florent Pagny. Si tu veux m'essayer ici, bon réveil.

0: tu veux m'essayer, Florent Pagny, histoire de bien vous réveiller ici.
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0: Samedi 25 juillet, c'est le week-end. Vous commencez votre journée forcément avec Ici Matin. Partout en Bourgogne, Clémentine, pour vous servir. Ce matin, je suis avec Fanny aux infos, Jean-François à la technique, toujours avec le sourire, bien sûr. Hein. On souffle des bougies, celle de Jaafar Jackson, celui qui interprète le rôle de son oncle Michael Jackson dans le biopic qui est sorti il y a quelques mois au cinéma. On a aussi James, la boulette. Et je vous ai pas oublié, hein. Joyeux anniversaire à vous aussi. Bonne fête à tous les Jacques. Et tiens, en lien avec les vacances, dans un instant, Jérôme va nous expliquer pourquoi on dit un sandwich. 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
0: Vous avez peut-être un doute sur l'origine d'une expression ou même d'un mot de notre jolie langue? Pas de panique, Jérôme nous explique tout.
5: Pourquoi on dit un sandwich? Laissez-moi vous présenter Sir John Montagu, quatrième comte de sandwich.
6: Enchanté, je suis...
5: D'après la légende, ce monsieur qui vivait au XVIIIe siècle était un passionné de jeux. Il y passait des heures et des heures à jouer aux cartes chaque jeudi dans son château.
6: Me refaire, je dois. J'ai perdu une fortune, n'est-il pas?
5: Et pour ne pas quitter la table quand il avait la main heureuse ou tout simplement parce que le jeu le passionnait, Lord Sandwich a pris l'habitude de commander un repas facile à prendre tout en continuant à jouer. Un truc simple, deux tranches de pain avec une tranche de roast beef.
6: Excusez-moi, on m'a appelé?
5: Ben non, pourquoi?
6: Mais roast beef, vous dites?
5: Ah oui, non, je parle de la viande, là. Notez que le comte Sandwich a aussi donné son nom aux îles Sandwich, découvertes par le capitaine Cook, le capitaine cuisine en français, îles qui lui furent funestes d'ailleurs à ce capitaine puisqu'il est mort dévoré par des cannibales sur les îles Sandwich.
6: Il avait l'esprit d'à propos.
5: Ah bah si on veut, oui. En tout cas, voilà pourquoi on dit Sandwich alors qu'on ne sait plus vraiment pourquoi. Encore que maintenant, vous savez.
0: Et j'ai une bonne nouvelle. 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Ici, Bourgogne, un vrai bijou, cette dernière chanson de Taylor Swift. Crie haut et fort qu'elle se sent fort heureuse. Taylor Swift, Hoplite.

0: Taylor Swift, Hope Light. Et tout de suite, on va jouer avec vous, Corinne. Bonjour.
1: Oui, bonjour, vous allez bien?
0: Très bien, et vous?
1: Ça va.
0: Vous nous appelez d'où?
1: De Chenôve, c'est pas très loin.
0: Bon, ça va. Alors, avec cette chaleur, vous nous appelez potentiellement pour aller plonger dans les piscines du parc de l'Auxois, là où se trouvent aussi des animaux. Je me trompe pas, Corinne?
1: Voilà, regardez les animaux et tout. J'ai déjà été, c'est très bien.
0: C'est vrai que ça doit être magnifique là-bas. J'ai vu quelques petites photos, ça doit être sympa. Quelle espèce?
1: Jamais été.
0: Non, jamais. Mais il faut une première fois, tout.
1: Voilà, si vous avez le temps, il faudra y aller.
0: Il n'y a pas de souci.
1: Excusez-moi, je vous ai coupé la parole.
0: Il n'y a pas de souci. Quelle espèce le parc de l'Auxois a accueilli cette semaine? Les pandas roux? Bonne réponse. Félicitations, Corinne. Vous gagnez deux entrées adultes pour profiter du parc de l'Auxois à Arnay-sous-Vittoe. Bah, comme ça, vous pouvez aller profiter avec la personne de votre choix. Est-ce que vous savez déjà qui viendra avec vous, Corinne?
1: Oui, mon mari et ma fille.
0: Oh bah super, alors vous allez pouvoir passer un bon petit moment en famille, ça va vous rafraîchir, vous allez voir des animaux, ce sera super.
1: D'accord, et bien je vous souhaite un bon week-end et je vous remercie à vous.
0: Corinne, j'ai encore une petite question à vous poser. Quelle est la radio qui vous offre les plus beaux cadeaux?
1: Radio Bourgogne, bien sûr.
0: On y est presque, ici Bourgogne.
1: Ah oui, c'est Radio Bourgogne, je suis une fidèle, je vous écoute tout le temps.
0: C'est gentil. Corinne, bon week-end à vous, profitez bien alors, hein.
1: Eh bien, je vous remercie. Bon week-end à vous aussi. Merci.
0: Qui dit été dit forcément prendre l'air, alors sortez vos chaussures. Rando, aujourd'hui, on vous emmène faire le parcours de Source-Seine en compagnie de Nicolas Mollaret.
2: Allez, on y va, on part en balade tous les week-ends. Ici Bourgogne vous emmène sur les sentiers près de la maison avec le comité départemental de randonnée pédestre de Côte d'Or. Aujourd'hui, nous allons crapahuter vers les sources de la Seine avec l'une des chargées de développement du CDRP 21. Bonjour Hélène Pernon-Moulin.
3: Bonjour.
2: Vous nous emmenez à Paris aujourd'hui, Hélène?
3: Eh oui, effectivement, je vous emmène à Paris.
2: Parlez-nous de cette randonnée, on part de vous alors.
3: Oui, alors donc on part pas, le point de départ n'est pas à Paris mais à Blessé, au lavoir déjà. Ouais. Donc où il y a un parking, il y a un charmant petit lavoir très sympa à observer. Et ensuite, c'est direction la Seine. Et son origine, donc les sources de la Seine. Et comme vous dites, c'est bien à Paris, car l'emprise du terrain appartient à la ville de Paris.
2: Alors on part de Blessé, on part du parking. Et on se dirige où ensuite?
3: On se dirige vers Saint-Germain.
2: D'accord.
3: Vers Saint-Germain, et ensuite on arrive tout doucement donc sur la Seine, qui est à ce niveau-là, pas le fleuve qu'on a l'habitude de voir,
2: un
3: mais
2: petit ruisseau.
3: Un ruisseau, exactement. Et donc on remonte jusqu'aux sources de la Seine. Et ensuite on continue vers le sud, et après on bifurque vers l'ouest pour remonter jusqu'à Blessé. Donc c'est un sentier qui fait 11 kilomètres et qui peut se faire tranquillement en famille. Il n'y a pas de difficultés particulières. Il faut juste faire un peu attention s'il a plu. Il y a certains passages qui peuvent être un peu boueux. Donc il faut prendre des chaussures adéquates, voire des guêtres ou des voilà quoi. C'est-à-dire le bas de son pantalon.
2: C'est un peu dans les bois. Ça ressemble à quoi le paysage là?
3: Ah oui, il y a des bois, exactement, et puis il y a un petit peu de dénivelé également, parce
2: D'accord.
3: qu'on descend une petite combe, mais après le dénivelé est pas énorme, donc pour des enfants c'est vraiment abordable.
2: Ça peut s'envisager, s'il fait beau, on peut aller pourquoi pas du côté de ces sources de la Seine. L'intérêt en plus, notamment pour les enfants, c'est de leur rappeler que le grand fleuve dont on voit plein d'images de partout, le grand fleuve qui abreuve la capitale, bah, en fait il vient d'ici.
3: Et oui, il part de Côte d'Or, exactement. Et on peut faire le parc qu'il y a autour des sources de la Seine est très sympa. On peut faire une pause si le temps s'y prête pour pique-niquer.
2: Ouais.
3: Et on peut faire la photo sur le fameux premier pont sur la Seine, qui est donc en Côte d'Or. Et donc c'est là que les gens en général se prennent en photo. C'est cocasse, c'est sympa. Surtout si on a des amis parisiens qui viennent pour les vacances.
2: Et puis ensuite, pour les plus sportifs, on peut à la limite prendre le GR02, aller jusqu'au Havre en suivant la Seine, et puis se prendre en photo sur le dernier pont, pourquoi pas.
3: Eh oui, tout à fait. Le port du Havre, sur les membres de la Seine. C'est un autre paysage.
2: Hein. Oui, il faudra un peu plus que ces fêtes de fin d'année pour y aller. Hein. Ce sera un peu plus long.
3: Exactement. Mais c'est une itinérance qui est très, très sympa à faire. Je connais plusieurs personnes qui l'ont faite, et vraiment, on découvre des paysages auxquels on ne s'attend pas.
2: Eh ben, ça peut être l'objet d'une prochaine chronique, d'un prochain rendez-vous. Merci beaucoup.
3: Tout à fait.
2: Hélène Pernon-Moulin du CDRP 21 pour cette promenade à Source-Seine.
3: Eh ben, vous de même.
0: Et rendez-vous demain, même heure, pour d'autres idées de rando à faire proche de chez vous. On fait un bond en 1979. Quelques années avant, Roger Hodgson s'inspire de ses 10 ans d'internat pour composer les paroles de la chanson Logical Song de Supertramp, un son sorti d'une console de jeux vidéo. Et la magie opère. Très bon réveil avec toute l'équipe d'ici matin Bourgogne.

0: Supertramp, The Logical Song sur votre radio ici. D'ailleurs, on part à votre rencontre pour...
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2: Bonjour, je m'appelle Luana et mon petit plaisir, c'est mon chien. Je l'ai eu à l'âge de 17 ans. J'aime bien me balader avec lui. C'est un bulldog français, il est de couleur sable. Il a un an et demi, il va avoir deux ans. Cette race-là, en fait, il ronfle. Donc bah, souvent, il nous fait le cochon à la maison, quoi. Mais il nous fait souvent ça, donc c'est plutôt drôle. J'aime bien le sortir, son plaisir à lui, c'est d'être avec sa famille. Il aime bien être accompagné aussi de mes autres chiens, mes parents, un berger allemand et un labrador. J'habite à la campagne, donc bah forcément il y a des champs, tout ça, donc bah je vais le promener, je le laisse en liberté et je le laisse promener là-bas. Du coup, il s'appelle Simba et c'est mon petit bonheur.
1: Petit bonheur.
3: Bonjour, je m'appelle Mélanie, je suis vendeuse et mon petit bonheur, c'est de voir mes amis. Ça fait 15 ans que je les connais, on va boire des verres ensemble, on passe quelques après-midi ensemble, on va boire des petits verres entre amis. Il y a du vin blanc et puis du sirop de pêche. On s'est rencontrés au lycée et puis on s'est tout de suite accrochés. Depuis 15 ans, on ne s'est pas lâchés. Du coup, c'est mes meilleurs amis. En 15 ans, on a vécu plein de choses, mais mon top souvenir, c'est quand on a été à Disneyland et on avait bien rigolé. Du coup, c'est le premier souvenir que je pense. On a bien rigolé toute la journée, on fait des attractions à sensations. Du coup, bah, un peu de peur, mais un peu de rire, quoi.
0: Les petits bonheurs comme ça, on en voudrait tous les jours. Merci beaucoup, Luana et Mélanie.
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0: Et ce matin, dans l'info d'ici, en Bourgogne, on vous emmène aux côtés de vacanciers qui modifient leur plan face à l'augmentation des prix de l'essence, Fanny.
10: Oui, les prix à la pompe ont de nouveau dépassé le seuil symbolique des 2 euros le litre. C'est presque 2,20 euros en moyenne en Côte d'Or et en Saône-et-Loire. C'est le résultat de la reprise des affrontements entre l'Iran et les États-Unis. Alors que les vacances d'été battent leur plein, on se réorganise comme on peut. C'est ce que veulent nous dire les voyageurs rencontrés dans une station essence. On les entend après le tour de l'actu en France et dans le monde de Féline Le Loir du Haut.
11: 500 militaires supplémentaires déployés en Gironde et dans les Landes en soutien aux sapeurs-pompiers en tout. Ils seront 1 000 000 sur le terrain pour lutter contre ces gigantesques incendies. Plus de 140 000 personnes évacuées, 22 000 hectares parcourus sur les deux départements. Le Premier ministre Sébastien Lecornu annonce l'envoi d'1,5 million de masques FFP2 en Gironde pour protéger les populations exposées aux fumées toxiques et plusieurs unités de gendarmes pour faciliter les évacuations. D'autres incendies font rage aussi. 600 hectares parcourus aux portes de Castres, des canadaires et des renforts sont attendus dans les prochaines heures. Et dans le Var, le feu de Pontevès n'est toujours pas fixé. Les pompiers luttent contre les reprises dans les forêts. Le Var, qui est aussi placé en vigilance orange pour les orages avec les Bouches-du-Rhône, vigilance à partir de cet après-midi. 5 nouvelles victimes présumées de Jacques Leveugle ont porté plainte après l'appel à témoins lancé par le parquet de Grenoble. Cet homme de 79 ans est mis en examen pour viol et agression sexuelle sur mineurs. En tout, les enquêteurs ont recensé 79 victimes. Des faits étalés entre les années 70 et 2023. Seulement 2 plaintes ne sont pas prescrites. Et sur le Tour de France, une étape dantesque pour l'avant-dernière journée. 170 km, 3 cols hors catégorie. Le Télégraphe, le Galibier et le Croix de Fer avant une arrivée à l'Alpe d'Huez, cette fois par le col de Sarène. Départ à 11h20 au classement général. Tadej Pogacar affiche 7 minutes d'avance.
10: Des trajets plus courts, des locations moins chères, voire des voitures qui restent au garage. La hausse du prix des carburants oblige certaines et certains à revoir leur planning des vacances. Avec près de 2,20 € le litre de gazole dans nos deux départements, le compteur s'affole vite. La raison de cette augmentation, la reprise des hostilités entre les États-Unis et l'Iran. Conséquence, on s'adapte, Marine Corbel.
5: Pour Sabrina, voiture, c'est synonyme de vacances. Cette Dijonnaise l'utilise tous les ans. Cette année, pour la première fois, elle la laissera au garage.
12: J'ai choisi le covoiturage. Bon, bah, on se dit que voilà, ça peut être sympa aussi. Le côté partage, enfin, on y met du positif. Mais bon, c'est vrai qu'il y a des contraintes aussi. On se charge moins. Enfin, on est obligé de réfléchir différemment. Mais face à la réalité, on n'a pas le choix, quoi. C'est vrai que moi, le plein, il a augmenté de 20 bons euros, quoi. Donc, c'est pas négligeable, quoi.
5: À la pompe d'à côté, Marilyn fait le plein. Elle soupire à l'évocation des prix des carburants. Elle les connaît par cœur. D'ailleurs, pour les vacances, elle a tout calculé.
13: Bah, en une semaine, on a pris quasiment 15 centimes. Donc oui, déjà, on a cherché des vacances en dernière minute. On sait que dernière minute, ils bradent les vacances. Hein, faut être réaliste. Donc en fait, on s'est dit, bah, ça fera l'essence pour les vacances. Quand j'ai pris la location, je voulais un truc proche de la mer. C'est-à-dire, bah, on y va à pied. Ça coûtera toujours moins cher pour prendre l'essence pour aller se balader, quoi.
5: Comme Marilyn, de nombreux bourguignons croisés à la pompe privilégient une destination où tout est faisable à pied. Christophe Léger, directeur de Vanaway, une entreprise dijonnaise qui loue des vannes aménagées, le voit. L'idée de faire des kilomètres freine beaucoup de vacanciers.
14: On a une réduction de la fréquentation de 10 à 15% environ depuis le mois de mars. Quand on réfléchit bien, même l'augmentation avec le prix du gasoil à 2,18 le gasoil, ça ne fait sur un circuit d'une semaine que 50 € d'augmentation. Donc c'est pas terrible non plus. C'est psychologique. Ils ont l'impression qu'ils vont payer des sommes astronomiques en gasoil. Or, l'impact réel du gasoil sur un séjour est quand même relativement limité.
5: Pourtant, les 6 Français sur 10 qui partent en vacances chaque année n'ont pas déserté la route. Guillaume Rognon est chef des ventes chez Rognon Produits Pétroliers dans le Doubs et référent régional chez Mobilience.
15: Nous, les volumes par rapport à l'année dernière, les ventes de gasoil et d'essence se maintiennent. Les clients font certes plus attention, mais pour tout ce qui est loisirs et vacances, les clients sont moins regardants. Donc, moi, je trouve que ça roule comme avant et ça va consommer cet été comme les autres années.
5: Il se veut rassurant. Pour lui, peu de chance que les prix à la pompe augmentent encore cet été. En revanche, dit-il, ils ne sont pas prêts de redescendre à se pratiquer avant la guerre en Iran, c'est-à-dire entre 1,60 € et 1,80 € le litre.
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0: Et dans le journal de 8h, on ira en Gironde où les pompiers luttent depuis 3 jours contre des incendies monstres.
10: 19 000 hectares sont déjà partis en fumée, des dizaines de maisons aussi et près de 110 000 personnes ont été évacuées pour leur venir en aide. Des renforts venus de Côte d'Or et de Saône-et-Loire. On reviendra aussi sur le cambriolage hier au musée du Pays Châtillonnais, un vol ahurissant réalisé en plein jour. Il va faire chaud aujourd'hui.
0: Oh que oui, bon pour l'instant ça va, les températures elles sont comprises entre 13 et 17 degrés, 13 à Alice-Sainte-Reine, 14 à Chassé, 15 du côté de Demigny et 18 à Brion. Le thermomètre dans la journée il va avoir chaud aussi, hein. Par exemple jusqu'à 28 degrés ce matin et dans l'après-midi 32 degrés au maximum. Pensez quand même à bien vous hydrater, hein. Je pense que ça va être important.
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0: C'est un peu ce qui fait notre ADN ici. Toujours positif, quoi qu'il arrive. Et si on ajoute un peu plus de musique, dès le matin, ça change la donne. Dans votre café, dans votre thé, dans votre petit déjeuner, vous êtes avec Ici Bourgogne et Félix Gray. La gitane, montez le son, c'est le moment de chanter. Oui, le matin, ça fait du bien ça aussi.

0: Félix Gray, la gitane, ici.
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0: Et nous allons à la découverte de ces personnes qui mettent du peps, qui font bouger la Bourgogne avec leur savoir-faire, leur particularité qu'on aime tant. Partons à la rencontre des gens d'ici avec vous, Stéphane Conchon.
2: Ici à Beaune, à la Musiquerie, on a rendez-vous avec un ingénieur du son, Frédéric Mostacci, qui a passé toute sa vie dans des studios d'enregistrement, une vie à l'ombre des studios, derrière des consoles, pour enregistrer des groupes et faire des disques.
3: Alors, j'étais musicien d'abord, j'adorais la musique et j'aimais les Beatles, comme beaucoup de monde, et un artiste français qui était William Scheller, qui était un artiste extraordinaire qu'on entend moins, parce qu'il est âgé maintenant. J'adorais William Scheller, je suis allé le rencontrer après un concert. Il a écouté ce que je faisais, il m'a appelé. Et je suis devenu son élève pendant quelques années. Et j'ai appris la composition avec lui. Et j'ai eu mes premiers contrats de musique. J'ai fait des musiques, ce qu'on appelait vulgairement des musiques d'ascenseur.
2: Ouais.
3: J'ai fait ça. Et dans les années 90, il y a eu le boom de la musique lounge. C'était des musiques d'ambiance. On mettait des jeunes filles en maillot de bain sur les pochettes et ça se vendait comme des petits pains. Et j'ai connu cette période-là. Il y avait des compiles pour plein d'endroits et ça a marché très très bien. J'ai très très bien gagné ma vie avec le droit d'auteur. Et à partir de ce moment-là, j'ai pas fait de la musique que pour moi. J'ai enregistré d'autres artistes et j'ai créé un studio où les artistes viennent travailler pour avoir un son optimisé pour faire leur disque.
2: Est-ce que vous avez des grandes oreilles alors?
3: Eh bien, détrompez-vous. C'est pas l'oreille le plus important, c'est le cerveau. C'est notre cerveau qui analyse, qui compense, c'est notre cerveau qui nous explique comment ça marche, et parfois même on peut pas se l'expliquer, notre cerveau nous emmène où on doit aller. Pour moi, un ingénieur du son, c'est quelqu'un qui aime écouter des disques, qui aime les disques, et qui fait des disques comme les disques qu'il aime écouter. Donc c'est vraiment notre cerveau, beaucoup plus que l'oreille, et je le sais parce que j'ai tellement travaillé dans ce métier que je me suis à une époque abîmé l'oreille.
2: Ah oui?
3: Et ben finalement, le cerveau compense parce que le cerveau, c'est un outil remarquable.
2: Vous écoutiez trop fort?
3: Je sais pas. Ça arrive souvent dans ce métier. Quand on travaille beaucoup, c'est comme un sportif qui finit par avoir mal là où il bosse.
2: Ah, moi, c'est abîmé, ouais. Aujourd'hui, à la Musiquerie, vous avez un outil incroyable, extraordinaire, extrêmement professionnel. Vous savez qu'aujourd'hui, en 2026, on peut enregistrer avec trois fois rien à la maison.
3: Attention qu'un studio comme ici, on fait des disques qui sonnent comme des disques, qui sonnent comme des bons disques, qui sonnent comme des grands disques. J'ai des techniques, honnêtement, extraordinaires. Mais je ne peux pas me vanter, j'ai rien inventé, j'ai tout appris. Donc j'ai eu la chance de travailler avec des producteurs extraordinaires, qui ont des techniques extraordinaires.
2: C'est-à-dire des placements de micro, oui. Des choses comme ça?
3: Oui, des placements de micro, des
2: techniques.
3: Parce qu'on
2: ne sait pas, nous, comment sont enregistrés les disques qu'on entend à la radio.
3: C'est ça qui est magique. C'est qu'un disque, c'est bigger than life. C'est plus gros que la réalité, c'est comme le cinéma. C'est pas que jouer. Un groupe qui vient jouer, je ne vais pas juste mettre mon micro et enregistrer. Non. Faire un disque, il y a des secrets, des techniques. Et c'est pour ça qu'on fait des disques avec des artistes parfois jeunes, débutants, mais en quelques coups de pinceau, ça sonne comme un très grand disque.
0: L'intégralité des gens d'ici, c'est à écouter sur votre radio, ici Bourgogne. Vous savez, c'est cette radio aussi qui vous fait plaisir avec toute la musique et tous les artistes que vous aimez tant. Typiquement, Amir à l'imparfait arrive dans moins d'une minute.
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1: Amir à l'imparfaite. Le bouquet final, ou presque, aujourd'hui sur la route du Tour. Avant l'arrivée demain à Paris, le peloton repart à l'assaut de l'Alpe d'Huez, comme hier, mais par un autre itinéraire. Les détails avec Christian Prudhomme, le directeur de l'épreuve, en compagnie d'Emmanuel Collardet.
2: Bonjour Christian Prudhomme.
3: Bonjour.
2: 11 jours après la fête nationale, vous nous avez préparé un nouveau feu d'artifice. Hein. Rien qu'à passer en revue l'école légendaire au programme aujourd'hui, il y a vraiment de quoi avoir le vertige.
3: À la veille de l'arrivée finale du Tour de France, on n'a en effet jamais fait aussi dur. Bourdoisant l'Alpe d'Huez, 14 km par les fameux 21 lacets, mais là on va faire tout le tour de la montagne. Les coureurs vont d'abord escalader la Croix de Fer, un col interminable, un des plus rudes de France, puis le Télégraphe, marche-pied vers ce géant qu'est le Galibier, le plus haut col du Tour de France 2026. C'est là où il y a le monument à Henri Desgranges, créateur du Tour, un sommet à 2642 mètres. La descente aujourd'hui, ensuite jusqu'au lac Chambon, vous avez à gauche la station des Deux Alpes, et à droite la montée vers le col de Sarène et donc vers la station de l'Alpe d'Huez. Notre envie depuis longtemps était de faire une arrivée à l'Alpe d'Huez par une autre route que les 21 lacets. Et c'est une envie qui germe depuis 2010. Sur le Tour de France, ce sera la première fois. Avec un contraste total entre la folie, la ferveur, la passion, l'envie des 21 lacets et le silence de la montagne dans le col de Sarène, puisque sur quasiment 10 km, il n'y aura pas de public pour des raisons de sécurité. Il y a des à pic pour des raisons aussi d'environnement, bien évidemment, puisque le Tour de France se nourrit des beautés de la France et n'a pas envie d'abîmer les beautés de la France. Mais les champions seront, eux, face à eux-mêmes, face à la montagne, face à leur destin, avant de retrouver dans les derniers kilomètres les quatre derniers kilomètres de la veille. Donc, ils seront quand même sur une toute petite partie classique du Tour pour ce qui va être un sommet du Tour de France, sans aucun doute, au bord de la route et à la télévision et entre les champions, sans doute.
2: On va se régaler. Très belle journée à vous sur la route du Tour de France, Christian Prudhomme.
1: Et on rappelle que le Tour de France est à vivre ici. Je vous propose qu'on bouge un peu ce matin avec Diana Ross, Upside Down. Très bon réveil à vous, ici.

0: bougeotte dans le studio, je vous le dis. En même temps, on peut pas s'en empêcher, hein. Diana Ross, Upside Down sur votre radio ici. On va vous donner quelques idées de sortie, des infos utiles et pratiques. L'amour brille sous les étoiles. Et vous pouvez en profiter ce soir à Beaune, lors de la nuit des étoiles et des éclipses. Un parcours de vitesse vous sera proposé, mais attention, hein, parce que c'est pas du tout un parcours comme les autres. Vous allez vous plonger dans l'histoire des vins de la région grâce à un parcours multisensoriel. Je vous rappelle quand même que l'abus de l'alcool est dangereux pour la santé, c'est à consommer avec modération. Le ticket d'entrée est à 14,50€, sans oublier les animations pour les petits, du style atelier découverte, aurore boréale, construction d'un cadran solaire, ce soir dans la cité de Beaune. 46 mètres de hauteur, ça donne le vertige, on est d'accord. Mais quand vous allez savoir ce qui vous attend au-dessus, ça va vous motiver. Apéro dans la tour à Dijon. En gros, vous allez monter 316 marches avec un guide qui va vous parler de l'histoire du lieu. Et une fois au sommet, une vue 360 sur toute la ville et un bon petit apéro local pour régaler vos estomacs. L'apéritif des tours, c'est aujourd'hui à Dijon à partir de 18h. L'entrée, elle est à 27€. Et pour plus de renseignements, vous pouvez contacter directement l'office du tourisme de Dijon au 03 80 44 11 44. 03 80 44 11 44. Et le week-end, c'est aussi le moment de faire le plein de bonnes affaires. Je vous propose d'aller demain à partir de 6h à la brocante de la commune de Nuit-Saint-Georges, salle Santona, et même l'esplanade des buts. Il y aura des bibelots, des vêtements, des objets de collection aussi. Comme ça, vous allez pouvoir venir chiner en brocante demain, Nuit-Saint-Georges, et c'est à partir de 6h du matin. Qu'est-ce qui vous attend sur votre radio ici? Eh bien de l'humour, avec Fred Ballard. Les filles sont-elles beaucoup plus festives que les garçons? On verra ça dans même pas une minute. Restez avec nous.
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0: Quand il s'agit de faire la fête, on a longtemps pointé du doigt les garçons et leur sens de la démesure. Mais depuis quelques années, les filles rattrapent leur retard. Et dans l'humour en tube, Fred Ballard en a rencontré une pour qui la vie doit être une fête permanente.
6: Oh, je viens d'attiser chez des gens qui boivent pas.
7: Ah oui, pour certaines sans alcool, la fête est moins folle, hein. Et quand les chignons restent bien en place dans un dîner, c'est que la soirée va être longue et molle, ce qui n'est pas du tout du goût d'Elisabeth Buffet, qui préfère les ambiances explosives et caliente.
6: Il n'y avait pas d'alcool. Ah non, mais moi je savais pas qu'il buvait pas. J'avais hésité, alors apporter une bouteille de champagne ou un bouquet. Oh bah elle était bien contente avec ses roses. Ah mais dès l'apéro. Enfin l'apéro. J'ai compris que ce serait un cauchemar. Quand ils m'ont proposé un large choix de jus de fruits.
7: Alors c'est très bon, hein, les jus de fruits, mais pour désinhiber une assemblée, c'est pas ce qu'il y a de plus efficace, quoique il y a aussi des filles festives qui arrivent à s'ambiancer toutes seules jusqu'au bout de la nuit, et que même les garçons festifs n'arrivent plus à les contrôler.
8: Si la Caro, elle accepte de te suivre, mais qu'entre-temps, une de ses copines lance un Céline Dion, t'es baisé, t'es mort. La Caro, elle se saisit d'une bouteille de vin vide en guise de micro, elle est partie pour 2 heures de live. Du coup, qu'est-ce que tu fais, toi? Ben, tu te retrouves sur le paillasson dans l'entrée, avec son sac à main et manteau. Elle est pleine de « j'irai où tu iras ». Ouais, ben moi je vais à la baraque, hein. Allez.
7: Voilà, plus fort que la vodka, « j'irai où tu iras ». C'est la chanson qui transforme toutes les filles en divas du dancing. Donc, pas la peine de lutter, hein, les gars, sur ce coup-là, il n'y a rien à faire. Vous avez Joe Dassin et Michel Sardou pour partir en vrille. Nous, qu'importe la place, qu'importe l'endroit, un Céline Dion, 50 fous rires et l'addition.
0: Ok, oui, Fred Ballard et ses copains les humoristes vous donnent rendez-vous directement demain, même heure, mais aussi sur le site ici.fr, l'humour un tube. De la musique et encore de la musique avec Ava Max, Kings and Queens. Et

0: Max, Kings and Queens sur votre radio.
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0: Très bon réveil à vous, il est actuellement 8h. Point sur les informations avec vous, Fanny Gelb. Les incendies majeurs continuent de progresser dans les Landes et en Gironde.
2: Plus de 140 000 personnes évacuées et 22 000 hectares brûlés. Les scènes dans le sud-ouest sont apocalyptique, avec des flammes de plusieurs mètres de haut. En Gironde, l'inquiétude grandit alors que le feu se rapproche de plus en plus de Bordeaux. Trois nouvelles communes aux portes de la ville sont évacuées ce matin de manière préventive. Elles sont donc sept au total, mais l'incendie n'est pas prêt de s'arrêter. Et pour aider les pompiers sur place, qui luttent sans relâche pendant des heures, on envoie des renforts d'un petit peu partout. C'est le cas chez nous. Une vingtaine d'hommes et de femmes sont partis des SDIS de Côte d'Or et de Saône-et-Loire. Leur objectif, gérer les incendies là où il y a des habitations, explique Bénédicte Brochot, capitaine du SDIS 71.
3: En mission première, c'est un groupe opérationnel de feu urbain. C'est-à-dire que ce n'est pas un groupe armé avec des engins pour lutter contre le feu de forêt, mais bien pour amener du renfort sur les zones urbaines et donc pour de la défense incendie d'habitation. Mais ils vont être confrontés finalement au feu actuel, puisque en fait, on a dans ce feu-là des secteurs qui sont en lien avec la végétation, avec les personnels engagés en feu de forêt. Et puis, dès lors que le feu se rapproche des habitations ou des campings, on a besoin aussi de soutien opérationnel en feu urbain. Ils pourront être amenés, au regard de ce que décidera le commandement qui est sur place, d'aller sur ces zones-là. Ouais.
2: Les pompiers sont partis pour 72 heures, mais Bénédicte Brochot pense que la mission pourrait être renouvelée. On vous a mis toutes les infos sur le site ici.fr. L'armée aussi est mobilisée pour faire face à ces incendies. 500 militaires supplémentaires vont être envoyés en Gironde. Ils seront donc un millier aux côtés des pompiers. Plus d'un million et demi de masques FFP2 vont aussi être mis à disposition de la population et du personnel sur le terrain pour se protéger des fumées toxiques. Et pour ne pas gêner les secours, Bison Futé recommande d'éviter de traverser le département de la Gironde. Ce samedi est classé rouge dans toute la France, alors que c'est jour de départ en vacances. Chez nous, Bison Futé conseille d'éviter l'autoroute A6 entre Beaune et Lyon ce matin de 9h à 11h.
0: Les incendies menacent aussi la Côte d'Or.
2: Le département passe en vigilance sévère à compter de demain. Une mesure de la préfecture à cause de la sécheresse qui s'aggrave. Soyez prudents aux abords des zones boisées ou cultivées, car il y a eu de nombreux départs de feu ces dernières semaines. La Saône-et-Loire, quant à elle, passe en vigilance orange au feu de forêt. La sécheresse qui s'accompagne de nouvelles restrictions des usages de l'eau, le nord et l'ouest de la Côte d'Or sont en crise. Le reste du département en alerte renforcée. En Saône-et-Loire, plusieurs secteurs passent en crise et en alerte renforcée. Dans ce contexte, on cherche parfois à se rafraîchir, mais il faut rester extrêmement prudent quand on se baigne. Le risque de noyade est bien réel. Depuis deux mois et demi, 274 personnes, dont 37 enfants et adolescents, sont mortes noyées, la plupart pendant les épisodes de canicule. Et ces drames ont lieu en particulier dans les régions sans littoral, comme c'est le cas en Bourgogne-Franche-Comté. Avec ce double phénomène, le nombre des décès en piscine ou dans les lieux de baignade artificiels a doublé par rapport à l'an dernier. Forte augmentation également du nombre de décès en milieu naturel, dans des lieux non aménagés et interdits à la baignade.
0: C'est une triste nouvelle pour l'agriculteur disparu depuis près d'une semaine à Bligny-le-Sec.
2: Le sexagénaire a été retrouvé mort hier, ont annoncé ses proches sur les réseaux sociaux. On ne l'avait plus vu depuis dimanche dernier. Aux alentours de 6h30 du matin, il avait quitté son exploitation à pied pour se rendre dans une direction inconnue. Les gendarmes et la population s'étaient mobilisés pour aider à le retrouver. Jeudi, ils étaient 150 à fouiller les moindres recoins du secteur. Celle qui devait être la battue qui devait être organisée aujourd'hui a été annulée. Le musée du pays châtillonnais fermé jusqu'à nouvel ordre. Décision prise après le vol rocambolesque du torque de la Dame de Vix survenu hier. Un vol en pleine journée au milieu des visiteurs avec des malfrats au visage découvert. Et ce n'est pas la première fois que le musée est visé. En quelques mois, il y avait déjà eu deux tentatives. La dernière remonte à la semaine dernière. Cette fois, les bandits ont réussi leur coup. Jérémy Brigand, le maire de la ville, explique comment ils s'y sont pris au micro de Thomas Nougaillon.
4: Ils sont simplement rentrés en tant que simples touristes. Donc, ils ont agi de manière très précise, très professionnelle, en présence du personnel, en présence de touristes qui se situaient à quelques mètres. Rapidement, l'alerte a été donnée, mais les fuyards sont partis rapidement, ce qui n'a pas permis de les interpeller. Il faut savoir quand même que les deux malfrats donc ont opéré à visage découvert, donc on a quand même des indices. Malheureusement, c'est avec le tort qui a pris le vase de Vix la plus de pièces de nos collections. C'est vraiment regrettable pour le patrimoine culturel châtillonnais et français.
5: En quelle matière est le tort ? Qu'est-ce qu'il a une valeur autre que cette valeur historique très importante ?
4: Il a la valeur de l'or. Alors, est-ce que c'est un collectionneur ? Est-ce que c'est destiné à être fondu puis revendu ? Ça, ma foi, seule l'enquête pourrait le déterminer.
2: Et c'est donc une enquête criminelle ouverte. Elle est confiée à la section de recherche de la gendarmerie de Dijon.
0: Un mot de football et le DFCO qui joue son sixième match de préparation aujourd'hui.
2: Les joueurs de Baptiste Ridiera partent dans le Doubs à Saint-Vite pour affronter Sochaux. Depuis le début de l'entraînement, c'est la première fois que les Dijonais seront confrontés à une équipe de la même division. Pour l'heure, ils se débrouillent bien. 4 victoires, 1 nul. Mais on va vraiment voir aujourd'hui ce que cette équipe a dans le ventre, car on rentre dans une période décisif pour savoir qui débutera à Montpellier lors de la première journée de son championnat, même si pas beaucoup de paramètres peuvent encore entrer en ligne de compte, selon l'entraîneur dijonnais Baptiste Ridiera.
6: C'est pas parce qu'il y a des joueurs qui démarrent contre Sochaux là, qui démarreront contre Montpellier. Ça dépend des disponibilités, des états de forme sur les deux dernières semaines, parce qu'au final c'est long quand même, 2 semaines, il peut se passer plein de choses, que ce soit sur un joueur qui était très bien et arrivé très près à la prépa, mais qui finalement là, au bout de 5-6 semaines, va commencer à baisser le pied, au contraire d'autres qui vont être mieux. Et ça peut fluctuer sur les 2 prochaines semaines. Malheureusement aussi les pépins physiques, et il faut être prêt à toutes les éventualités. L'idée, c'est d'amener un maximum de joueurs avec un maximum de temps de jeu jusqu'à la semaine prochaine, et après de pouvoir faire les choix qui s'imposent, je l'espère, de même par rapport aux performances des joueurs pour déjà Nancy dans une première étape et ensuite Montpellier.
2: Le coup d'envoi est à 18h et dans l'équipe il y aura Lenny Lacroix. Le défenseur central continue avec le DFCO la saison prochaine. Il est arrivé l'an dernier, il a disputé 18 matchs en national, la plupart en tant que remplaçant, mais il était titulaire pour le match de la montée.
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2: Il fait encore bon ce matin.
0: Oh que oui, on va avoir énormément de soleil avec un temps sec sur une belle partie de la Bourgogne. Côté température pour l'instant, 17 à Épinac, c'est le cas également à Flacey et à Jallanges, 19 du côté de Genla. Un thermomètre qui va commencer à chauffer doucement mais sûrement jusqu'à atteindre les 28 degrés dans la matinée et 32 degrés au maximum. Alors même si Bison Futé annonce du rouge pour les départs en vacances, pour l'instant sur la route, ça a l'air d'être très très calme. Mais si vous constatez quoi que ce soit, vous pouvez nous appeler et nous le dire au 03 80 42 15 15.
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0: Est-ce que vous vous souvenez du scandale de Renault en 1985 ? Il s'était pris une vague de haine parce qu'il avait taclé l'ex-première ministre du Royaume-Uni, Margaret Thatcher. Renault a fini par justifier en disant qu'il voulait juste faire rire les Français et pas vexer les Anglais. Une bonne blague, tiens. Renault, Miss Maggie.

0: et la magnifique Miss Maggie.
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0: Salut, salut la Bourgogne, un réveil en douceur, c'est forcément avec Ici Matin Week-end. 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
1: Arnaud Fromage.
7: Je savais pas qui vous parlait, je m'en fous.
8: Je vous le dis, moi, la cité internationale de la gastronomie et du vin, j'en ai de la chance. Ma mission, mettre en avant ce que la France a de meilleur, sa gastronomie. Il faut dire que le repas à la française est désormais reconnu par l'UNESCO et que moi, eh bien, j'ai décidé d'en faire tout un plat.
9: Installez-vous ici. Contrôle des papiers. Nom, prénom, âge, profession.
8: Cité internationale, gastronomie et vin, 4 ans, musée.
9: Dites-moi plus.
8: Alors voilà mon histoire en quelques mots. En 2010, le repas gastronomique des Français est inscrit au patrimoine immatériel par l'UNESCO. 5 ans plus tard, en 2015, ce sont les climats de Bourgogne qui sont inscrits à leur tour. Et c'est pour célébrer cette double inscription que j'ai été voulu. Et je sais ce que vous vous dites, il n'y a probablement qu'en France qu'on peut faire un musée consacré à la gastronomie, mais que voulez-vous, on ne se refait pas.
9: Et encore un qui se croit plus malin que tout le monde. Je suis pas là pour jouer.
8: Moi non plus. La preuve, je décline ces thématiques de plusieurs façons. Des expositions, mais aussi des ateliers pour que vous aussi, visiteurs, vous mettiez la main à la pâte et au sens propre. Je dispose de salles de cinéma, d'une librairie gourmande, de restaurants, d'une brasserie et d'une boulangerie, évidemment.
9: Pour l'instant, ça ne passe pas. Il me manque une dernière information.
8: Je sais ce qui va vous mettre l'eau à la bouche. Mon expo de l'été, elle s'appelle « Révolution dans l'assiette ». Elle présente toutes les innovations qui ont ponctué l'histoire de notre alimentation, et ce, depuis le paléolithique. Parce que oui, le feu, c'est quand même une sacrée révolution quand on y pense. Vous y apprendrez par exemple que les hommes préhistoriques se nourrissaient de marmottes. Il est aussi question dans cette expo de l'arrivée du réfrigérateur dans les années 50 et de ce que mangent aujourd'hui les astronautes. Vous allez vous balader entre les tables avec à chaque fois deux petits jeux, des choses à sentir ou à toucher. Et oui, c'est comme ça chez moi, on expérimente et on savoure.
9: Ça suffit, ne m'en dites pas plus. Demande accordée, passeport de l'été.
0: La Cité internationale de la gastronomie et du vin est ouverte tout l'été. L'exposition Révolution dans l'assiette est à voir jusqu'au 28 mars 2027. Pour plus d'infos, rendez-vous directement sur le site citedelagastronomie-dijon.fr. Il y a quelques jours, c'était la fin de la Coupe du Monde. Place à la Coupe du Monde féminine, ça sera en 2027 au Brésil. Shakira et Burna Boy, Die Die. Histoire de continuer de vous faire bouger, de vous procurer de la bonne humeur. 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

0: suite de l'été et de la Coupe du Monde aussi, hein, Shakira Burna Boy, Die, Die. Ce qu'on va faire, c'est qu'on va faire un rapide point sur la météo grâce à vos commentaires Facebook. On va prendre la direction de Saint-Maurice-sur-Vingeanne, où il fait 17 degrés d'après Rémi. Et chez Catherine, à Poinçon-les-Larrets, il fait actuellement 16 degrés avec un tout petit peu de nuages, mais pas de panique, hein, le soleil ne va pas tarder à arriver. Bonjour Marie-Odile.
1: Bonjour Clémentine. Pour nous, le soleil, pour le moment, c'est gris.
0: Bah écoutez, je pense que le soleil ne va pas tarder à arriver, Marie-Odile, en tout cas. On croise les doigts pour vous.
1: Je ne fais pas de soucis là-dessus.
0: Vous avez quoi de prévu ce week-end, Marie-Odile?
1: Écoutez, pour le moment, je ne sais pas. Je ne sais pas. Ça dépendra du temps.
0: Ah bah vous avez raison de voir en fonction de ça. Est-ce que vous aimez lire?
1: Oui, alors là, je ne me fais pas de... Mais je vais peut-être prendre le vélo puis aller acheter quelques tomates à la ferme. Parce que j'ai peut-être envie de faire des tomates farcies. Quand même, déjà pour le repas.
0: Ah, rien que pour ça, est-ce que vous pouvez nous inviter quand même, Marie-Odile, si vous faites des tomates farcies?
1: Avec du riz.
0: Oh là là. Qu'est-ce que c'est bon. Bon, Marie-Odile, vous nous appelez parce que vous avez envie de lire Crime en Bourgogne, mais il va falloir répondre à cette question. Crime en Bourgogne, c'est aussi une émission télé ou c'est une émission radio?
1: Une émission radio.
0: Et c'est une bonne réponse. Félicitations, Marie-Odile. C'est une émission que vous pouvez écouter de 10h jusqu'à 11h, les samedis et dimanches. Vous aimez lire, Marie-Odile, j'imagine, du coup.
1: Oui, ça détend de temps. Si, ça fait du bien, c'est vrai.
0: C'est vrai que ça peut détendre.
1: Ça peut détendre, voilà.
0: Quelle est la radio qui rythme votre été, Marie-Odile?
1: Oh, ici Bourgogne.
0: Bonne journée à vous, très bon week-end.
1: Bon courage, Clémentine. Bonne
0: Merci, bonne journée.
1: Au revoir.
0: Et j'espère que vous avez sorti votre plus belle tenue aujourd'hui. Parce que vous avez rencard avec ces personnages historiques qui ont fait briller la Bourgogne-Franche-Comté. Et c'est avec un homme des lettres, né à Besançon.
2: Eh bien oui, c'est moi, Victor Hugo. Enfin, ce qu'il en reste. Rassurez-vous, je ne hante pas votre salon. J'ai simplement obtenu une petite permission pour venir raconter ma vie ici. Et vous dire notamment comment, moi, je vérifiais si mes livres se vendaient bien. Une technique pas banale, vous verrez. Je suis né en 1802 à Besançon. Très tôt, j'ai compris que j'aimais les mots autant que certains aiment les gâteaux. Pendant que d'autres enfants jouaient, moi, je remplissais des pages. C'est bien évidemment que je suis devenu écrivain, poète, dramaturge et homme politique aussi. Vous voyez, j'ai eu un petit peu de mal à trouver mon métier. Alors j'ai pris tous ceux qui utilisaient une plume. Notre-Dame de Paris et Les Misérables, c'est moi. Je peux me vanter d'avoir fait de Quasimodo un homme plus célèbre que le roi lui-même. Mais au-delà des mots, je sais aussi défendre mes valeurs. Liberté, justice, éducation. Cela m'a valu un exil de près de 20 ans. Oui, 20 ans. Aujourd'hui, on appelle ça un très long télétravail. Vous savez, je suis aussi quelqu'un de quelque peu anxieux, dirons-nous. Alors une fois l'écriture et l'envoi à mon éditeur du script des Misérables, je me pose énormément de questions. À l'époque, impossible de surfer sur les internets pour savoir si mon livre faisait causer et se vendait bien. Alors j'ai mis en place un petit stratagème. Écoutez, j'envoyais une lettre à mon éditeur, une lettre qui ne contenait qu'un seul caractère. Un point d'interrogation. Oui, juste ça. Pas de bonjour, pas de formule de politesse. Non. Quelques jours plus tard, je reçois une réponse. Une lettre. Avec là aussi un seul caractère. Un point d'exclamation. Mon éditeur m'a donc répondu avec un seul caractère lui aussi. Ce qui signifiait, ne vous inquiétez pas Victor, c'est un triomphe. Comme quoi, même au 19e siècle, on savait déjà envoyer des messages très courts, hein. Bon, je vais vous laisser, j'ai rendez-vous avec quelques amis poètes. Ils sont encore plus bavards que moi, eh oui, c'est vous dire. À bientôt.
0: Le speed dating, rancœur avec l'histoire, c'est tous les jours sur votre radio, ici Bourgogne. Est-ce que vous passez une très belle matinée? Moi oui, en tout cas. Et qu'est-ce qu'il vous faut de plus? Moi je dirais Louise Attaque. Allez viens, je t'emmène au vent, un grand classique. Qu'on ne se lasse pas d'écouter ici.

0: typiquement une chanson qu'on entend tout le temps à chaque fin de soirée. Ça donne le top départ. Mais ça donne aussi le top départ de votre journée avec Ici Bourgogne. Les informations avec Fanny Guelbe arrivent dans quelques petits instants.
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0: Ici Bourgogne qui continue de vous faire profiter, de vous aider à passer un très très bon week-end et de très bonnes vacances. À partir de 8h40, Nordine à table, le coach ici s'occupe de vous maintenir en forme. Mathieu également va vous emmener visiter les quatre coins de la Bourgogne et prendra même la direction de Beaune. Et puis on n'oublie pas non plus la musique, celle qui vous fait vibrer, celle qui vous fait chanter, celle qui vous procure le sourire. Typiquement Laurent Voulzy, Le Soleil Donne, et Jean-Jacques Goldman, Encore un Matin. Encore un matin que vous passez avec votre radio locale de proximité dans tout le Nord-Franche-Comté, et mine de rien, ça, c'est plutôt en Bourgogne, et ça nous fait du bien sur votre radio de proximité. À 8h30, ce samedi, c'est l'heure du journal des sports en Bourgogne et on commence avec le DFCO, Fanny Guelbe.
5: Oui, tout à fait. Le journal des sports arrive après l'actualité en France et dans le monde.
6: Une commune de la métropole bordelaise évacuée cette nuit à cause de la progression des incendies. Saint-Médard-en-Jalles, Le Haillan, Saint-Jean-d'Illac, Martignas-sur-Jalles et Saint-Aubin-de-Médoc, mais aussi deux communes limitrophes de Bordeaux, Mérignac et Aisines. 42 sapeurs-pompiers ont été blessés en luttant contre les flammes en Gironde. Le feu a déjà parcouru 19 000 hectares et 3 500 hectares dans les Landes. Face à cette situation d'une ampleur inédite, le Premier ministre Sébastien Lecornu annonce l'envoi de 500 militaires supplémentaires en appui des sapeurs-pompiers. Au total, ils seront 1 000 sur le front des incendies dans le sud-ouest. Et pour protéger les populations des fumées toxiques, 1,5 million de masques FFP2 doivent être acheminés dans les prochaines heures. Bison Futé, de son côté, déconseille aux automobilistes de traverser la Gironde pour laisser travailler les secours. On vous en parlait il y a une heure, le feu à Castres est désormais fixé. Il a parcouru plus de 600 hectares depuis jeudi. Dans les Hautes-Alpes, 460 hectares parcourus par les flammes dans le massif des Écrins, un incendie déclenché par la foudre. Dans le Pas-de-Calais, un surveillant d'un collège près de Béthune mis en examen pour viol et agression sur mineurs de moins de 15 ans. Deux victimes l'accusent pour des faits datant de l'année scolaire qui vient de s'achever. Et puis, 20e et avant-dernière étape du Tour de France aujourd'hui, la plus difficile de toutes. Le peloton s'attaque à nouveau à l'Alpe d'Huez, mais aussi à trois nouveaux cols. Départ à 11h20, une étape à suivre sur votre radio ici.
5: C'est un match d'entraînement un peu particulier pour le DFCO aujourd'hui. Les footballeurs affrontent Sochaux dans le Doubs depuis le début de l'entraînement et leurs 5 matchs déjà joués. C'est le premier pour les Dijonais face à un adversaire de leur division. Car comme les Rouges, Sochaux est monté en Ligue 2 la saison dernière. C'est donc un bon premier test, Thomas Vichard, car en Ligue 2, le DFCO va devoir faire face à de sacrés clubs.
7: En national, parmi les favoris, le DFCO dominait quasi systématiquement ses adversaires. En Ligue 2, il n'aura pas le même statut et va tomber contre de sacrés clients. Le milieu Paul Bellon s'y prépare.
8: Il faut qu'on sache tout faire pour qu'on puisse, si c'est dur, allonger un peu plus, si on a la place de jouer court. Puis voilà, on sera une équipe vraiment imprévisible dans ce cas-là.
7: D'ailleurs, c'est ce qu'on a vu mercredi contre Bourg, où Dijon a eu quelques difficultés à tenir le ballon. Mais pas question pour autant de la jouer petit bras en Ligue 2, prévient le défenseur Walid Diouf.
9: On ne reniera jamais nos principes. On est une équipe qui aime avoir la possession. On a des joueurs qui sont faits pour la possession, etc. Mais il faudra savoir et l'accepter aussi déjà psychologiquement qu'il y a des matchs qui seront un peu plus durs que les autres.
7: Et d'après l'entraîneur Baptiste Ridira, le DFCO a la profondeur d'effectifs suffisante pour savoir s'adapter en fonction de son adversaire si besoin.
10: Ça fait partie de la palette d'une équipe en fait, d'être capable justement, si on n'arrive pas, ce qui est bien le projet, d'imposer les choses à notre adversaire, et bien de réguler en conséquence.
7: C'est aussi pour ça que le technicien a testé un autre dispositif tactique durant la préparation.
5: Ce sixième et avant-dernier match d'entraînement est à 18h à Saint-Vite dans le Doubs. Un match à 2 semaines tout pile de la reprise de la Ligue 2 et avec l'équipe pour cette nouvelle saison, Léni Lacroix, le défenseur central, a prolongé son contrat d'un an avec Dijon.
0: En cyclisme, les coureurs s'engagent sur la dernière étape en montagne du Tour de France.
5: Au programme, 4 cols mythiques entre Bourdoisan et l'Alpe d'Huez, un parcours modifié cette année. C'est la première fois de l'histoire de la Grande Boucle qu'une étape aussi difficile a lieu la veille de l'arrivée sur les Champs-Élysées. Pour l'heure, le favori reste encore et toujours Tadej Pogacar. Le maillot jaune a creusé encore un peu plus l'écart hier avec son dauphin Remco Evenepoel. Ce week-end marque aussi les championnats de France élite d'athlétisme à Albi, parmi les participants des Bourguignons, en particulier Alexis Miellet pour le 3000 mètres steeple avec un objectif de médaille. Pour la lanceuse de marteau Marie Rougetet, l'objectif est la qualification en championnat d'Europe. Alors, on annonce encore du beau temps aujourd'hui.
0: Oh que oui, énormément de beau temps. Pour l'instant, les températures, elles sont comprises entre 13 et 19 degrés. Dans la journée, il va faire jusqu'à 32 degrés. Pour l'instant, dans la matinée, on peut attendre 26 du côté des Talentes. Ça sera le cas notamment à Arnay-le-Duc. Et puis 27 degrés du côté de Dijon. Et puis sur la route des vacances, même si nous sommes en rouge, d'après Bison Futé, pour les départs en vacances aujourd'hui, eh bien pour l'instant, sur la route, c'est très très calme. Et si vous constatez quoi que ce soit, vous pouvez nous le dire au 03 80 42 15 15.
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0: Encore un matin que vous passez avec Ici Bourgogne. Et ça n'a pas de prix. On a la playlist Corporate, Jean-Jacques Goldman. Encore un matin.

0: que vous passez avec Ici Bourgogne, Jean-Jacques Goldman.
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0: Bienvenue, vos réveils, si vous comptez partir en vacances ou pas, que vous comptiez profiter de la plage ou même du lac de Kir, le sable peut être votre allié sport et Nordinatam vous expliquera tout dans un instant. Aujourd'hui, Mathieu vous fait sortir en Bourgogne-Franche-Comté.
2: On fait des kilomètres le week-end pour vous avec Ici Bourgogne, Nièvre, Jura, Saône-et-Loire. On est vraiment partout. On a déniché, grâce à nos amis de Bourgogne-Franche-Comté Tourisme, toutes les bonnes choses, les bonnes adresses à découvrir cet été. Bonjour Manon Legros.
3: Bonjour Mathieu.
2: On va en Côte d'Or ce samedi matin, dans la capitale des vins de Bourgogne, Beaune, bien sûr, où il y a plein de choses. Là aussi, à faire, il y en a pour tous les goûts. On pourrait, par exemple, Manon, c'est ce que vous avez découvert, c'est ce que vous avez testé, une petite balade dans les vignes, pas à pied, non, en trottinette et en vélo électrique, c'est encore mieux.
3: Exactement, donc je l'ai testé il y a pas longtemps avec un groupe d'amis, c'est vraiment très fun à faire justement avec des amis, ou même en famille. Donc en fait, vous prenez votre vélo électrique ou trottinette électrique, comme vous l'avez dit, chez Active Tour, donc ils sont juste à côté du parc de la Bouzaise, et en fait, vous avez juste à mettre 2-3 coups de pédale, et en fait, vous êtes déjà dans les vignes. Et ce qui est hyper impressionnant, c'est qu'en fait, on est dans des vignes qui sont quand même connues dans le monde entier.
2: Ouais.
3: Et nous, on les parcourt comme ça, tout simplement à vélo, avec les gens qu'on aime. Et puis, c'est vraiment une activité qui est géniale. Par contre, le petit bémol, on va dire, c'est que si vous êtes en famille, c'est à partir de 14 ans et d'1m40. Donc, si les enfants sont trop petits, j'ai aussi une façon de découvrir les vins. Donc, c'est la Cité des Climats et des Vins de Bourgogne.
2: Vous avez un autre bon plan, forcément.
3: Bien évidemment, toujours. Donc là, on est plutôt en périphérie de la ville. Et là-bas, c'est très bien. Donc, autant pour les adultes que pour les plus petits, parce qu'on est plutôt, on va dire, sur les 5 sens là-bas. Les enfants, ils vont pouvoir toucher, sentir, goûter, peut-être pas, mais voilà. Ils pourront vraiment faire une vraie immersion dans les vins de Bourgogne. Et le parcours, en fait, il est très rythmé, il est très interactif. Et ce qui fonctionne particulièrement bien avec les enfants.
2: Après cette petite escapade dans les vignes avec les plus âgés, on va s'installer à table. Là c'est ce que vous adorez, Manon, repérer les bonnes adresses pour nous s'installer. Il y a même 3 restaurants là du côté de Beaune que vous avez repéré, peut-être testé, ça je sais pas.
3: Alors oui, moi je teste tout ce que je recommande. Alors là, je me suis régalée. Donc il y a 3 adresses. La première adresse, c'est Soul Kitchen. Donc là, on est plutôt sur une carte assez healthy, des produits bio, des produits locaux de saison, et puis l'endroit, il est très instagrammable. Sinon, on a aussi la Table du Square. Là-bas, on est plutôt sur une cuisine bistronomique avec une très belle terrasse ombragée. Ou sinon, la Table de Guigone, c'est un restaurant un peu plus terroir où on peut déguster les classiques de la région.
2: Beaune, capitale des vins de Bourgogne, je l'ai dit. Il faut impérativement aller dans une cave pour faire quelques petites dégustations. Et vous en avez repéré une de cave, justement.
3: Tout à fait. Donc oui, c'est un peu le fil conducteur de la journée. Hein, vous ne l'aurez pas manqué. Donc là, c'est la cave d'Élysée. Là-bas, donc en fait, vous pouvez faire des dégustations commentées. Donc c'est un endroit aussi qui est très beau, il y a des belles pierres, c'est bien décoré. Et en fait, c'est une activité un petit peu plus calme aussi pour découvrir les vins de Bourgogne. Et cette visite, elle est idéale pour les adultes avec la dégustation, mais les petits aussi pourront écouter les explications et en apprendre un petit peu plus.
2: Si on s'éloigne, Manon, un petit peu du vin pour terminer la journée, il y a d'autres adresses à découvrir à Beaune.
3: Oui, il faut qu'il y en ait pour tous les goûts. Alors, j'ai 3 aussi coups de cœur. Le premier, c'est le Café Zanta. Donc là, on est plutôt sur des boissons un peu gourmandes, des pâtisseries maison, qui sont en plein cœur du centre de Beaune, donc très sympa. Sinon, on a l'Atelier Bonbon. Enfin, il porte bien son nom, hein, on va pas se mentir. C'est le paradis des enfants, mais pas que. Ou sinon, si vous voulez une ambiance un petit peu plus cocktail et apéro, c'est l'Alchimiste.
2: Bon, journée complète à Beaune, grâce à vous. Manon Legros de Bourgogne-Franche-Comté Tourisme. Vous retrouvez toutes ces bonnes idées de sortie sur notre site et notre appli ici.fr, l'appli ici, et sur le site de la région Bourgogne-Franche-Comté. Ça s'appelle sortezchezvous.fr. Il y en a pour tous les goûts. Merci Manon.
3: Merci, bon week-end.
0: J'ai une idée de sortie en plus pour vous, toujours à Beaune. Une balade de 2 heures entre vignes et vins. C'est aujourd'hui de 16h jusqu'à 18h. Comme vous l'avez compris, avec votre verre à la main, vous allez apprendre à identifier, sentir et goûter les vins. Le prix est de 47 euros au 21 avenue Charles de Gaulle à Beaune. L'abus de l'alcool est dangereux pour la santé et c'est à consommer avec modération. Bon, qu'est-ce qui vous attend? Eh bien, Laurent Voulzy, le soleil donne, parce que c'est samedi et qu'on se détend toujours ici.
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0: Laurent, vous le dites, le soleil donne ici, toujours un peu plus proche de vous, de chez vous. C'est pour ça que sur le Facebook d'ici Bourgogne, ici matin, je vous ai demandé quel temps il fait chez vous. Typiquement Florence, à La Canche, 17 petits degrés avec des nuages. À Corcelles-les-Arts, Marie-Joseph nous dit qu'il fait 16 degrés. Chez Jean, à Château-Ampouilly, 15 petits degrés. Pas de panique, le soleil ne va pas tarder à arriver sur une partie de la Bourgogne. On croise les doigts. En tout cas, c'est ce que prévoit Météo France. Il continue de nous dire quel temps il fait chez vous. Facebook, ici Bourgogne. L'un des meilleurs endroits pour bouger cet été se trouve potentiellement ou bientôt même sous vos pieds. Deux minutes pour être en forme. Notre coach sportif Nordinatab nous explique pourquoi le sable peut devenir une véritable salle de sport gratuite.
1: On l'oublie souvent, mais marcher ou bouger sur le sable demande davantage d'efforts que sur un sol dur. Les muscles des jambes, les chevilles, l'équilibre sont davantage sollicités. Eh, bonne nouvelle, il n'est pas nécessaire d'être un grand sportif ou une grande sportive pour en profiter. On débute tranquillement en marchant sur le sable. L'idée, c'est de profiter d'une balade sur la plage pour marcher quelques minutes en déroulant bien le pied et en accompagnant le mouvement avec les bras. Et bien entendu, on va dérouler le pied en passant par le talon, le milieu et la pointe de pied. Et grâce à votre pied qui va s'écraser dans le sable, ça va solliciter encore plus, notamment les mollets. Allez, on avance, on déroule les pieds. Et bien sûr, on n'oublie pas de prendre des virages pour travailler l'intérieur des pieds et l'extérieur. Allez, on continue. Et grâce à cette promenade, vous allez solliciter d'une manière générale les mollets, les cuisses et bien entendu développer l'équilibre. Vous pouvez effectuer une promenade de 5 à 10 minutes.
0: Une simple promenade peut déjà faire travailler le corps ?
1: Exactement, et le sable permet aussi de solliciter les muscles en douceur grâce à son instabilité naturelle. Tiens, en parlant d'instabilité, on va effectuer un mouvement qu'on connaît tous, un mouvement de squat, c'est-à-dire des flexions de jambes, mais qu'on va effectuer avec les appuis, les pieds posés sur le sable. Allez, on inspire, on fléchit les jambes. Oula, il y a un peu d'instabilité. Et on souffle, on revient en position initiale. J'inspire, je fléchis les jambes, je souffle, je remonte. Et si vous êtes facile, vous pouvez constituer deux petits châteaux de sable et vous posez les pieds dessus. Et là, l'instabilité sera plus grande. Et grâce à cet exercice-là, vous allez solliciter d'une manière générale les cuisses, renforcer les fessiers et les muscles profonds. Vous pouvez effectuer trois séries de 15 répétitions. Au final, pas besoin d'abonnement ni d'équipement sophistiqué pour bouger pendant les vacances. Allez, à vous de jouer.
0: Merci beaucoup. Tous les conseils du coach Nordinatab sont disponibles sur le site internet ici.fr, rubrique 2 minutes, pour être en forme. Histoire de ne pas se froisser un muscle, vous pouvez faire quelques échauffements. Ici, Bruno Mars, I Just Might.

0: Just Might, histoire de continuer de vous faire plaisir, on va vous donner des idées de sortie. Les arts de la rue prennent vie pour cette 39e édition du festival Chalon dans la rue, et c'est jusqu'à demain. Des jongleurs, des troupes de théâtre, des spectacles, des couleurs, de la joie, de la bonne humeur animent les rues de Chalon-sur-Saône. Et pour que la fête batte son plein, il ne manque plus que vous. C'est un événement gratuit à partir de 10h et ce sera jusqu'à 21h. C'est les vacances. Quelquefois, c'est compliqué d'occuper les enfants. Alors notez bien dans votre agenda. Jusqu'au 30 août, des jeux en bois et médiévales un peu sont installés dans le château de Til. C'est l'occasion de s'amuser, d'en prendre plein les mirettes aussi, avec des espaces de pique-nique qui seront à votre disposition pour profiter pleinement de ce lieu historique. Vous n'avez plus aucune excuse, en tout cas, pour ne pas sortir profiter de votre week-end avec Ici Bourgogne. Les infos arrivent dans quelques petites minutes et puis on aura également votre horoscope du jour.
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0: De voir ce que les astres vous réservent, je vous propose qu'on se mette à danser, à chanter avec Katie Tristotle, Black Horse and the Cherries.

0: Easy Trustall sur votre radio ici. Il est 8h58 et c'est l'heure de l'horoscope avec Catherine. Les planètes sont en mouvement.
1: La Lune est dans le signe du Sagittaire, signe de feu.
2: Bélier, vous êtes en rythme détente, certains sont tenus de se déplacer, les deux vous sont profitables.
3: Taureau, quelque chose cloche côté finance, mais c'est passager, vraiment.
4: Gémeaux, une personne occupe vos pensées et vous cherchez comment l'aborder, comment lui parler.
5: Cancer, de toute évidence, vous ne pouvez pas tout dire ni agir comme vous le souhaitez, encore un peu de patience.
6: Lion, vous éprouvez de la passion pour une personne ou pour vos enfants ou pour une activité artistique.
7: Vierge, alors ça remue dans votre vie, mais vous êtes là pour tout canaliser et vous le ferez bien.
8: Balance, une escapade à deux, en solo ou à plusieurs sera la bienvenue, changez-vous les idées.
9: Scorpion, il faut privilégier votre bien-être intérieur, y mettre le prix et le temps.
10: Sagittaire, alors ça se passe à deux et il faut trouver un terrain d'entente absolument.
11: Capricorne, vos émotions sont fortes, déstabilisantes et tout se passe en vous.
12: Verseau, très belle journée et malgré les petites angoisses, vous trouvez les moyens de rire et de sourire.
13: Poisson, vous devez faire face, prendre votre place au sein de la famille ou vous familiariser avec un lieu.
14: Et pour nous tous, l'estime de soi n'est pas monnayable.
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0: Passez une très belle matinée ici, il est 9h. Les informations, c'est avec vous, Fanny Gelb, et c'est un scénario digne d'Arsène Lupin.
16: Hier, le musée du Pays Châtillonnais a été cambriolé. Le torque de la Dame de Vix a été dérobé. Et ce qui en fait un vol surprenant, c'est la méthode employée par les bandits. Ils ont réussi à s'emparer du précieux collier en or en plein jour, à la vue de toutes et tous, au milieu des visiteurs, car eux-mêmes se sont fait passer pour des touristes. Thomas Dugaillon, est-ce qu'on en sait un petit peu plus?
17: Oui, il est 10h ce vendredi matin lorsque les voleurs s'introduisent dans le musée aux horaires habituels d'ouverture. Il y a donc du personnel, du public, quand ils brisent la vitrine pourtant sécurisée pour s'emparer du torque avant de prendre la fuite. Selon Jérémy Brigand, président du Pays Châtillonnais et maire de Châtillon, les voleurs étaient au nombre de deux. Ils ont agi à visage découvert. Immédiatement, une trentaine de gendarmes sont arrivés sur place, tandis que l'hélicoptère de la gendarmerie survolait Châtillon-sur-Seine et ses environs. Un petit manège qui a duré une bonne partie de la journée. Parmi les nombreuses questions qui se posent désormais, celle-ci, est-ce que ce vol a été commandité par un collectionneur ou bien les voleurs ont-ils agi dans le seul espoir de fondre ce torque pour la valeur de l'or qu'il représente? Il faut savoir que ce bijou qui remonte à l'Antiquité pèse environ 480 grammes et au cours actuel, ça pourrait représenter une somme d'environ 50 000 euros. Enfin, rappelons que dernièrement, deux tentatives de cambriolage avaient eu lieu en novembre 2025 et il y a quelques jours, mi-juillet, la troisième aura donc été la bonne.
16: Le musée reste fermé le temps de l'enquête. En Gironde, la situation empire sur le front de l'incendie gigantesque. Bordeaux est de plus en plus menacé par les flammes. Les habitants de sept communes près de la ville évacuent depuis cette nuit leur logement. 500 militaires supplémentaires vont également venir renforcer les équipes de pompiers sur place, a annoncé le Premier ministre Sébastien Lecornu. Des renforts aussi venus de Côte d'Or et de Saône-et-Loire pour tenter de maîtriser ce méga-feu. Des équipes arrivent des quatre coins de l'Europe et de France, parmi eux donc une colonne de pompiers de l'Est, plusieurs agents de chez nous, 6 pour la Côte d'Or, 16 en Saône-et-Loire. Et dans ce contexte, Bison Futé déconseille vivement de traverser la Gironde, alors que c'est une journée qui s'annonce très dense sur la route des vacances. Il conseille de reporter son trajet pour laisser les routes libres pour les secours. L'ensemble de la France est en rouge dans le sens des départs. Ça va durer jusqu'en fin de journée. Chez nous, Bison Futé recommande d'éviter l'autoroute A6 entre Beaune et Lyon de 9 à 11 12h.
0: Et pourtant, si vous êtes nombreux sur la route aujourd'hui, le prix des carburants fait toujours grincer des dents.
16: Les prix à la pompe ont de nouveau dépassé les 2 euros. 2,18 euros le litre de gazole en moyenne en Côte d'Or et en Saône-et-Loire. Conséquence des affrontements entre l'Iran et les États-Unis. Ils ont repris de plus belle depuis maintenant 2 semaines. Alors, évidemment, c'est un coût supplémentaire. Alors que pour certaines et certains, le budget vacances est déjà serré. Donc, on s'adapte comme ces voyageurs rencontrés à une station essence.
18: Ça a une forte influence sur les vacances. On essaie de faire des trajets plus courts et que ça revienne moins cher possible, quoi.
19: Ça commence à faire cher. On va limiter les déplacements. Moi, personnellement, je vais limiter mes déplacements.
20: À force, il faut s'habituer à presque tout faire à pied ou à prendre les transports en commun. On essaie de le système D, hein, mettre des sous de côté, réfléchir un peu aux dépenses inutiles.
21: Je suis pas parti très loin finalement. J'ai réduit mon temps de vacances et puis j'ai réduit ma distance aussi.
22: On est 6, donc de toute façon, pour 6, le budget, train, avion, c'est trop cher. La voiture, ça reste la seule solution pour partir en vacances. On regarde même plus les prix finalement et on part quand même en vacances. Malheureusement, on subit. Hein.
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0: À Bligny-le-Sec, l'homme de 60 ans porté disparu depuis dimanche a été retrouvé mort.
16: Sa famille l'a annoncé hier sur ses réseaux sociaux. Depuis bientôt une semaine, elle était sans nouvelles de l'agriculteur. Il avait quitté son exploitation à pied tôt ce 19 juillet dans une direction inconnue. Il y a 2 jours, plus de 150 personnes ont aidé à le chercher dans une grande battue citoyenne. Celle qui devait être organisée aujourd'hui a été annulée.
0: En football, les joueurs du DFCO continuent l'entraînement.
16: À 15 jours, tout pile du début de la Ligue 2, les Dijonais jouent leur 6e match amical ce soir. Rendez-vous donné à Saint-Vite dans le Doubs contre Sochaux. Depuis le début de la préparation, c'est la première fois que l'équipe va jouer contre un adversaire de sa division. Sochaux a aussi été prêt au mieux en Ligue 2 la saison dernière. Le DFCO va devoir donc continuer sur sa bonne lancée. Pour l'heure, les joueurs de Baptiste Ridera ont 4 victoires, 1 nul au compteur. Le coup d'envoi est à 18h et ce sera un match avec Léni Lacroix. D'autant plus que le défenseur central continue avec le DFCO la saison prochaine. Arrivé l'an dernier, il a disputé 18 matchs en national, la plupart en tant que remplaçant, mais il était titulaire pour le match de la montée.
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16: On va avoir des températures agréables aujourd'hui. Hein ?
0: Oh que oui ! Pour l'instant, il fait 21 à Huchon, 20 à Nolay. Pareil, hein, 21 à Simandre, 20 du côté de Lucet. Un thermomètre qui va commencer à s'affoler dans la matinée jusqu'à atteindre les 28 degrés et puis 32 degrés cet après-midi. Et je vous rassure, on aura un temps sec sur une belle partie de la Bourgogne malgré quelques nuages et du soleil. Et puis sur la route, pour l'instant, rien à signaler à part que Bison Futé annonce du rouge pour les départs en vacances. Au cas où, soyez prévoyants, faites attention, hydratez-vous bien.
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0: Jeanne Masse nous parle de sa toute première fois en 1985. Et ici, on aime cette chanson. Bien sûr, sinon on la passerait pas. Bonne humeur, ici.

0: Le célèbre tube de Jeanne Masse, toute première fois sorti en 1984, pour la petite info, il a failli ne jamais voir le jour sous cette forme en France, parce que sa mélodie, à la base, avait été composée en Italie par un chanteur-compositeur italien pour le morceau Cuore di Vento. 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
0: C'est samedi, le week-end, et vous allez peut-être en profiter pour mettre les doigts de pied en éventail à la maison, ou même travailler. Dans tous les cas, je vous accompagne toute la journée jusqu'à midi. On va entrer dans le vif du sujet ce matin, donc bienvenue chez vous, parce qu'on cherche du travail avec Pierre-Louis Van Crenest de chez Talent Group. Il est consultant en recrutement, et vous êtes en ce moment en train de chercher du travail, et bien ce numéro de Bienvenue chez vous va vous intéresser, Florence Gallis.
2: Pierre-Louis Van Crenest, bonjour.
3: Bonjour Florence.
2: Soyez le bienvenu, vous êtes consultant en recrutement chez Talent Group. Un consultant en recrutement, c'est quoi? C'est un chasseur de tête?
3: Alors pas totalement. Un consultant en recrutement, c'est une personne qui va aider les entreprises à trouver des employés. Et à la différence d'un chasseur de tête qui lui va aller chercher une personne précisément, moi je suis ouvert à tout type de candidature via des annonces, mais je vais aussi aller chercher des candidats sans pour autant cibler une personne en particulier.
2: Oui, parce qu'on a l'impression que les chasseurs de tête, c'est presque même plus un truc un peu américain, là, où on va carrément dans les entreprises piquer les gens intéressants pour aller les débaucher et les mettre ailleurs.
3: C'est un peu ça, il y a encore un petit peu cette image où dans les grands buildings parisiens, dans des grosses boîtes spécialisées, où on va avoir des personnes en costume cravate qui vont aller chercher des personnes aux quatre coins de la France. Et effectivement, il y a encore un petit peu cette image-là. Ouais.
2: Comment vous vous êtes retrouvé dans cette aventure?
3: Alors, un petit peu par hasard. Moi, à la base, je suis issu du marketing sportif. Donc, j'ai eu différentes expériences dans ce secteur d'activité-là. Et puis, au moment du Covid, en fait, j'ai eu envie de vivre le sport uniquement en tant que consommateur et plus y travailler.
2: Ouais.
3: Et en fait, le recrutement m'a toujours intéressé, s'intéresser au parcours des gens. Et les aider à trouver du travail, ouais, c'est quelque chose qui m'a toujours intéressé. Donc ça s'est fait un petit peu par hasard au final. J'ai démarré en agence d'intérim, puis en cabinet de recrutement. Et puis là, depuis 2 ans, je suis consultant en recrutement ou recruteur, il y a différents termes, indépendant.
2: Mais on a l'impression que le Covid a pas mal rebattu les cartes en matière d'emploi, hein, partout.
3: Oui, dans certains secteurs, effectivement. Et puis notamment au niveau des horaires, où les gens n'ont plus forcément... envie d'avoir des horaires décalés.
2: Ouais.
3: Ils recherchent beaucoup des horaires de journée classiques, type bureau, ouais, effectivement.
2: Le marché du travail, il se porte comment chez nous en ce moment, en Bourgogne?
3: Dans l'ensemble, ça va. Alors moi, je vais parler beaucoup avec le prisme de l'industrie, puisque je recrute beaucoup dans l'industrie. Et pour le coup, même s'il y a eu beaucoup de fermetures ces dernières années de grosses usines dans le coin, globalement, ça va encore. On a quand même encore un bon bassin industriel en Bourgogne-Franche-Comté.
2: C'est-à-dire que même s'il y a des fermetures, il y a ailleurs peut-être des créations?
3: Oui, tout à fait. Ça recrute vraiment toujours beaucoup dans pas mal d'entreprises. Donc effectivement, il y a encore du travail dans l'industrie, du moins en Bourgogne-Franche-Comté.
2: Oui, parce qu'on a quand même l'impression qu'il y a des demandeurs d'emploi qui disent qu'ils ne trouvent pas de travail. Il y a des entreprises aussi qui, elles, ne trouvent pas de personnel. Donc c'est quand même compliqué.
3: Oui, tout à fait. Oui, ça, je pense que ça s'explique. Il y a différents phénomènes. Je pense que déjà, il y a certains métiers, certaines filières qui ne sont pas assez connues, qui ne sont pas assez mises en avant. Donc, il y a forcément une pénurie de main-d'œuvre dans certains métiers. Et puis aussi, comme je l'ai dit, les horaires aussi qui ne collent pas forcément toujours avec les souhaits des candidats. Et puis, il y a aussi, je pense, un manque un petit peu de remise en question de la part de certaines entreprises qui ne sont pas forcément prêtes à accompagner, à former des personnes qui ne sont pas issues du secteur en question.
2: Oui, donc on peut pas taper d'un côté ou de l'autre. Hein. Oui. Chacun n'y met peut-être pas toujours du sien, finalement.
3: Les torts sont partagés, effectivement.
0: Et dans les entreprises, comment ça se passe? Réponse après ce voyage rétro et envoûtant au pays des merveilles de juillet. Difficilement, 1973, à savourer sans modération grâce à votre radio de proximité, ici Bourgogne.
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0: Yves Simon, Pays des Merveilles de Juliet, et c'est sorti en 1973.
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0: Vous êtes peut-être chef d'entreprise et vous cherchez à recruter, alors bienvenue chez vous. Va vous donner un tuyau ce matin, Florence Gallis.
3: Est-ce qu'elles sont nombreuses, les entreprises, à faire appel à vous ?
4: Alors oui, c'est une méthode entre guillemets qui est beaucoup exploitée. Certaines entreprises ont des difficultés à trouver du monde, donc elles font appel à des gens comme moi pour augmenter les chances de trouver les bons candidats.
3: C'est-à-dire que vous n'allez pas vous y prendre forcément de la même façon qu'une entreprise pour recruter ?
4: C'est un petit peu différent dans le sens où on a accès à beaucoup plus d'outils, beaucoup plus de sites d'emploi sur lesquels on récupère tous les CV. Et aussi, on diffuse des annonces sur un large panel de sites, ce qui fait que, ça augmente aussi les probabilités d'avoir la bonne candidature.
3: Et dans la mesure où vous avez aussi des candidats potentiels qui font appel à vous, vous pouvez, dans votre fichier de candidats, trouver des gens qui correspondent à ce que recherche une entreprise ?
4: Oui, tout à fait. Et aussi, ce qui arrive en fait souvent, c'est que c'est des candidats qui vont postuler à une de mes annonces pour un de mes clients, une de mes entreprises clientes, et pour une raison ou une autre, ça aboutit pas avec cette entreprise-là. Du coup, moi, par la suite, je vais faire en sorte de leur trouver d'autres postes en démarchant d'autres entreprises qui recrutent sur le poste en question.
3: Ça fait combien de temps que vous faites ça, vous ? Vous m'avez dit ?
4: Ça fait 4 ans et demi à peu près, oui.
3: 4 ans et demi, donc vous commencez à avoir deux fichiers, un fichier entreprise, un fichier employé, commence à être un peu conséquent ?
4: C'est un petit peu ça, oui. D'un point de vue candidat, je pense que j'accompagne en moyenne 30 ou 40 candidats constamment, en fait, oui.
3: Et vous travaillez avec quel type d'entreprise ? Plutôt petites entreprises, grandes entreprises ?
4: Il y a tout type de taille d'entreprise, oui. Donc, comme je l'ai dit, donc moi, je recrute principalement en industrie. Ça va être des usines de toute taille, effectivement, oui. Beaucoup de grands groupes agroalimentaires, notamment.
3: Quand vous dites que vous recrutez en industrie, c'est-à-dire que vous allez recruter des ouvriers, mais pas que ?
4: Oui. Donc ça va de l'ouvrier au technicien de maintenance, un métier qui est beaucoup recherché avec une grosse pénurie. Mais je peux recruter aussi des responsables production, responsables qualité, des chefs d'équipe en production. Enfin voilà, c'est assez varié. Tout ce qui touche à l'industrie, je m'en occupe.
3: Ouais. Et comment les gens, que ce soit les entreprises ou les employés potentiels et futurs, comment ils connaissent votre existence ? Comment vous vous faites connaître, vous, finalement ?
4: C'est beaucoup via aux annonces. En fait, on a une grosse exposition grâce aux annonces. Donc les gens postulent à mes annonces et ensuite c'est moi qui fais passer les entretiens, qui présente l'entreprise et le poste en question, et pendant un entretien en visio ou par téléphone. Et par la suite, c'est moi qui transmets la candidature aux entreprises.
3: Mais c'est pas évident, parce qu'un chef d'entreprise qui recrute, quand il fait passer un entretien, il sait exactement ce qu'il cherche, puisque c'est sa boîte. Mais vous pouvez être amené à avoir des gens dans plein de secteurs. Donc du coup, vous devez vous adapter à l'entreprise qui a fait appel à vous.
4: Tout à fait. Il y a deux choses. Déjà, la curiosité. C'est important dans ce métier-là d'avoir de la curiosité, de s'intéresser au métier, ce que ça comporte dans les missions. Et aussi, d'un secteur d'activité à l'autre, d'une entreprise à l'autre, ça peut changer. Donc c'est important d'être curieux à ce niveau-là et de se renseigner beaucoup. Et puis aussi, l'expérience, à force, une fois qu'on connaît les tenants et les aboutissants d'un métier, ça va tout seul, on va dire, on s'y fait.
3: On a plus de chances de décrocher le job en passant par vous ou directement par l'entreprise, finalement ?
4: C'est
3: parce que vous êtes quand même assez exigeant.
4: Oui, tout à fait. Oui, pour le coup, moi, je fais le premier filtre, donc, généralement, je connais à peu près les attentes de l'entreprise, et du coup, je fais en sorte d'orienter mes questions en fonction des attentes de l'entreprise. Donc, on va dire que oui, c'est du 50-50. C'est sûr que ça peut aller potentiellement plus vite en passant par l'entreprise directement, mais d'un point de vue entretien et qualification par rapport aux compétences, ça se vaut. Ouais.
0: Pas de panique, à la fin de cette émission, on va vous donner toutes les coordonnées nécessaires pour contacter Talent Group. Et nous allons voir aussi dans moins de 3 minutes si les candidats ont le réflexe d'appeler les entreprises en 2026. Bienvenue chez vous, ça continue jusqu'à 10h. Queen arrive dans même pas une minute.
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0: Queen, I want to break free. Je vous fais une petite traduction. En gros, ça veut dire je veux être libre, je veux être tranquille. Et vous pouvez écouter aussi ici, tout en étant tranquillement chez vous.
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0: Si vous êtes une entreprise, que vous cherchez du monde, vous êtes même un particulier en recherche d'emploi, eh bien, pourquoi ne pas faire appel à un consultant en recrutement? Florence Galis, on fait le point avec vous ce matin dans Bienvenue chez vous.
3: Pierre-Louis Van Crenest, notre invité aujourd'hui de Talent Group. Vous êtes consultant en recrutement. On a vu un peu comment ça se passait du côté des entreprises tout à l'heure. Les candidats, comment ça se passe? Les demandeurs d'emploi, est-ce que eux ont le réflexe de faire appel à des recruteurs comme vous?
4: Pour certains métiers, oui, effectivement, c'est très très répandu. Notamment pour les postes de cadre ou même dans certains secteurs d'activité, notamment en comptabilité par exemple. C'est des métiers où ils ont vraiment le réflexe et en plus de ça, ils se font beaucoup démarcher par des recruteurs. Mais c'est pas toujours le cas. Comme je disais tout à l'heure, la plupart des candidats nous connaissent grâce aux annonces qu'on met sur les différents sites d'emploi.
3: Alors justement, je suis candidate potentielle, je viens vous voir pour un poste qui a priori pourrait m'intéresser, enfin un ou plusieurs. Vous allez me recevoir. Comment ça va se passer l'entretien?
4: Alors généralement, donc je fais un premier échange téléphonique de quelques minutes environ, de façon à voilà en savoir un petit peu plus sur les critères de recherche du candidat. Et si ces critères-là collent avec la recherche de mon client, de l'entreprise qui recrute, je leur fais passer un entretien soit en visio ou par téléphone, un entretien qui va durer 30-40 minutes généralement, durant lequel voilà je vais les questionner sur leurs compétences, leurs motivations, comment ils fonctionnent au quotidien, leurs prétentions salariales, enfin voilà tout. Tout ce qui comporte, qui fait partie de leur candidature. Et puis ensuite, voilà, moi j'envoie la candidature à l'entreprise, donc le CV plus un compte rendu de l'entretien que j'ai effectué. Et puis ensuite, voilà, l'entreprise décide de donner suite ou non. Ouais.
3: Les prétentions salariales des candidats, elles sont réalistes en général?
4: Pas toujours. sur certains métiers, les métiers pénuriques surtout, où les candidats ont bien compris qu'ils ont une carte à jouer là-dessus. Donc ils en profitent. Après, généralement, les prétentions des candidats sont trop élevées parce que les entreprises payent pas assez.
3: Oui, voilà. Donc le problème, il vient pas que des employés finalement. Oui. Combien de temps il va se passer entre le moment où un candidat vient vous voir en vous disant voilà moi je recherche un travail dans tel secteur et le moment où vous allez lui trouver un travail en moyenne?
4: En moyenne un mois à peu près. Après ça dépend si le candidat a postulé à une de mes annonces précises ou si moi j'essaye de lui trouver d'autres postes. Suite à une annonce, ça varie. Malheureusement, il y a aussi un gros souci, le manque de réactivité des RH. Ça fait partie de mon quotidien de relancer concernant les candidatures. Donc c'est ce qui est un peu paradoxal puisque les entreprises sont souvent pressées.
3: Mmh. Est-ce qu'une entreprise ne fait appel qu'à vous ou elle va passer aussi par d'autres réseaux pour essayer de trouver quelqu'un?
4: Ça dépend des entreprises. Il y en a qui travaillent avec 4-5 recruteurs différents, d'autres un seul, d'autres pas du tout. Ça varie vraiment. Ouais.
3: Vous êtes complémentaire de France Travail ou ça n'a vraiment rien à voir au final?
4: Alors oui, ça peut être complémentaire. Après chez France Travail, voilà, il y a peut-être une méconnaissance entre guillemets des métiers, donc peut-être que leurs questions en entretien seront pas aussi poussées que les miennes. Mais effectivement, finalement, on est partenaire et on fait le même métier, donc ça peut être complémentaire.
0: Et si ça vous intéresse, vous pouvez prendre contact avec Talent Group sur leur site internet ou même leur envoyer un mail, surtout à Pierre-Louis Van Crenest, pl.vancrenest@talent.fr. 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Quand on veut, on peut. C'est ce que se disait Stiletto, qui rêvait de collaborer avec un artiste reconnu pour sa plume. Je vous parle de Grand Corps Malade, de plume, une seule mélodie d'ailleurs. Le prochain rêve, Stiletto.
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0: Aujourd'hui, c'est la fête de la brioche. Et là, vous allez en prendre de la brioche. Bon, plus sérieusement, 1200 brioches seront cuites dans un four géant sous vos yeux. Pour vos petits bouts de chou, fête foraine, concours de brioche amateur aussi, soirée concert, DJ, concours de mitron. Un bon et délicieux programme vous attend aujourd'hui à la fête de la brioche au parc municipal de Vito. Et ça sera toute la journée. Tchou, tchou! 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
0: J'espère que vous allez profiter de ce beau ciel bleu, en tout cas pour vous détendre, parce que c'est samedi, on est le 25 juillet, et il est actuellement 9h33, vous écoutez Étienne Dao, Bleu comme toi.

0: Bleu comme toi, Étienne Dao ici.
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0: Et justement, vous êtes chez vous, au cœur de la région, avec Ici Bourgogne.
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3: Bonjour, je m'appelle Chaco. Il y a 50 ans que je suis dans la région. Un petit coup de chapelis, ça fait pas de mal, mais avec modération. Mon grand bonheur, c'est le vélo. J'ai toujours fait du vélo. Maintenant, dans le temps, on avait des vélos de 15 kilos. Maintenant, vous avez des vélos de 4,3 kg. Et puis, il faut être en bonne condition, il faut aimer ça. Dans le Chablisien, vous vous régalez avec les vélos. Hein. Il y a des côtes partout. Hein. Et vous savez l'âge que j'ai ? Je vais sur 80 dans l'année. Et je fais encore 120, 130 bornes en vélo. L'année dernière, j'ai fait 3900 km. Mais voilà, et puis la vie est belle.
4: Bonjour à tout le monde. Moi, je m'appelle Kat. Et mon petit bonheur, qui est mon grand bonheur, ce sont mes petits-enfants et la nature. Partie de pêche, les goûter en plein air, faire du vélo, tout ce qui est nature.
0: Les petits bonheurs, c'est aussi des petits plaisirs et c'est ce qui nous rend heureux. Et c'est ce que vous retrouvez toute la semaine sur votre radio ici. Vous êtes peut-être sur la route, faites attention bien sûr. Et vous pouvez monter le son de votre poste de radio, Eddie Mitchell, sur la route de Memphis.

0: Eddie Mitchell sur la route de Memphis, sorti en 1976. L'amour est dans le pré ou même dans les brocantes. Guillaume Pierre est allé chiner pour vous la perle rare avec seulement 3 euros dans son portefeuille.
1: Monsieur me dit, venez dans l'arrière-boutique. Oui. C'est vrai que ça ressemble à une boutique, hein, parce que vous avez énormément d'objets.
2: C'est un privilège. Hein,
1: je prends ça comme un privilège. J'aurais dû commencer par madame, parce que je suis galant.
2: Ouais.
1: Parce que c'est un couple. Bonjour madame, c'est pour la radio, je ne vous l'ai pas dit vous. Hein. Ici au Serre, ici Bourgogne.
3: Oui.
1: Hein, je fais un petit tour de brocante.
3: C'est vrai?
1: Oui, c'est pas du faux. C'est pas du faux. Bah non, j'ai un micro dans la main, c'est pas du faux. C'est quoi votre prénom?
3: Maryse.
1: Bonjour Maryse. Ouais. Comment s'appelle le mari?
3: Jean-Rémy.
1: Jean-Rémy, vous êtes marié depuis combien de temps?
3: On le compte plus.
1: Vous avez un petit accent, vous?
3: Ça n'existe plus. On me l'a dit 5 fois encore ce matin.
1: Mais un petit accent de quoi? De Toulouse?
3: De Paris.
1: Non, je n'ai pas un accent de Paris, c'est pas possible. Non, vous êtes d'où?
3: Oui, j'ai Toulouse.
1: Ah, Toulouse, mais, ah, voilà.
3: Je suis né là-bas, mais j'ai fait 35 ans à Paris.
1: Alors, qu'est-ce que vous faites dans Lyon?
3: C'est pour l'amour? Oui, voilà.
1: Elle le dit presque. Ben ouais, voilà.
2: Comme une corvée, quoi.
1: Oh, vous êtes mignons tous les deux. Donc là, on est à quoi? Quelques kilomètres d'Auxerre. Et là, vous avez quand même au moins 2-3 mètres linéaires faciles avec de la carte postale. Il y en a, mais alors un paquet.
2: Ah oui, oui, je suis collectionneur de cartes depuis 50 ans presque.
1: Alors, vous avez combien?
2: Oh, je compte plus. Ma collection uniquement de Vermenton, parce que je suis né à Vermenton, j'en ai 380.
1: Rien que de Vermenton, ah oui, c'est énorme. Sur la table, parce que les gens ne le voient pas, ça. Donc, il y a des cartes postales, effectivement, un petit peu en vrac, comme on dit. Par contre, il y a des albums, je suis sûr que c'est référencé. Là, on doit avoir du sport, des choses comme ça. Voilà, voilà. C'est par catégorie, c'est très bien rangé. Je pense que ça doit vous prendre. C'est une passion un peu dévorante, j'ai envie de dire, non?
2: Oui, ben, puis
1: si on. Si je demande à madame, elle va dire quoi?
2: Ça ne la passionne pas, elle ne sait pas. pour des masses.
1: Ça l'a saoulée un peu?
2: Bon, non, elle me laisse faire, c'est tout. Mais elle a d'autres passions. Moi, j'ai la mienne.
1: C'est quoi sa passion, elle?
2: Ah, ben, elle, c'est les plantes, les fleurs, le jardinage, voilà.
1: Bon. C'est autre chose.
2: Voilà. Bon, mais par exemple, tiens, ce paquet-là, c'est que des cartes concernant le. C'est un thème concernant la guerre 14, la guerre 39-45, les guerres en résumé.
1: Ça, c'est le sport, j'imagine. Quel est le sport? Parce que je vois une photo de la France 98 là, avec Zidane.
2: Ça, oui. Ça, c'est les photos des vedettes. Hein.
1: Les vedettes de cinéma. Avec Bourville et compagnie.
2: Bourville, etc.
1: Donc vous avez récupéré où ces cartes postales?
2: Ben, en chinant à droite à gauche. Quand je travaillais à Paris, on en trouvait dans les salons, etc. Hein. Bon, quand on a une passion, on sait toujours où s'adresser. Hein.
1: Bon, pour finir, c'est Jean-Rémy, hein, c'est ça, Jean-Rémy. Oui, oui. J'ai 3 euros de budget. Les deux radios qui m'emploient m'ont dit à 3 euros par jour pour prendre un objet et le mettre dans le cabas. Oui, ça vous fait marrer, mais bon, c'est le budget qu'on m'a alloué. Qu'est-ce que vous voulez que je vous dise? Bon, pour 3 euros, je peux repartir quand même avec une petite carte ou pas, non?
2: Ah ben, je sais pas, moi.
1: Il y a des cartes à 3 euros chez vous ou pas?
2: Oh, oui, il y en a à 3 euros. Oui.
1: Bon, on va négocier. Je sens qu'il y a moyen de négocier. En tout cas, merci, c'est un vrai plaisir. Oui. Vous saluerez madame parce que je crois qu'elle est en train de faire des affaires.
2: Oui.
1: Hein, et belle journée.
2: Eh ben, je vous remercie.
0: Allez, une carte postale en plus dans le cabas d'ici. Et demain, ce sera sûrement autre chose. Vous verrez ça, même heure, sur votre radio, ici, Bourgogne. Et sous les sunlights, d'ailleurs, de la Bourgogne, eh bien, dans un instant, vous allez pouvoir fermer les yeux et vous imaginer au bord de la plage, les pieds dans l'eau, même dans le sable, avec Jean-Louis Aubert, les plages.
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0: Est-ce que ça vous intéresse de savoir que Stéphane a testé la guitare de Yves Jamais? Moi, en tout cas, oui, ça m'intéresse. Si vous voulez entendre Stéphane gratter de la guitare, gratter sur les cordes, eh bien, faudra patienter. Parce que sur votre radio de proximité, on a décidé de vous faire plaisir en chanson aussi. Toujours en lien avec la guitare, etc. Mais cette fois, c'est pour Jean-Louis Aubert. Les plages.

0: Jean-Louis Aubert sur les plages.
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0: Et cette année, Stéphane Conchon en a testé des choses pour vous. Un rêve qui est même devenu réalité.
3: Ça va ?
4: Ça va. J'ai un peu le trac d'un coup parce que je me suis dit qu'on allait se lancer un défi ce matin. Enfin, je me lance un défi moi-même.
3: C'est toi qui m'as demandé. Hein.
4: J'ai testé pour vous la guitare d'Yves Jamet.
3: Absolument.
4: Sachant que je ne suis pas guitariste, il y a moyen de faire quelque chose avec un bleu comme moi, un garçon qui n'est pas musicien.
3: Alors on va faire la guitare sommaire. La guitare sommaire, on va t'apprendre un accord. Écoute, l'accord de base à la guitare.
4: Ouais. Okay,
3: si tu veux bien, t'as la guitare d'Yves Jamet aujourd'hui. Qu'est-ce que t'en penses ?
4: Faut pas que je fasse n'importe quoi.
3: Il te la pète.
4: Je vais me faire engueuler. Alors, je me pose sur un petit tabouret.
3: Vas-y.
4: Parce que c'est toujours plus pratique.
3: Voilà, attrape la guitare.
4: Je prends la guitare délicatement. J'imagine qu'il faut la mettre comme ça sur le...
3: Là, t'es bien. Là, t'es...
4: Ok.
3: On va pas parler de notes, on va parler de cases de guitare, tu vois.
4: Ouais.
3: On a la chance, les guitaristes, d'avoir des cases, donc c'est vachement facile pour se repérer sur le manche, tu vois. On va rester dans les trois premières cases.
4: Ouais, là.
3: Alors, regarde bien, ce qui va se passer, c'est que tu vas mettre ce doigt ici,
4: donc là,
3: l'annulaire.
4: L'annulaire, je le mets...
3: À la troisième case de la deuxième corde. Voilà, là, c'est bien.
4: C'est bien.
3: Tu restes comme ça.
4: Ouais.
3: Le majeur, deuxième case.
4: Le majeur, deuxième case.
3: Corde juste en dessous.
4: Il faut être souple des doigts. Hein.
3: Attends, c'est pas fini. Et l'index.
4: Ouais.
3: Première case, ouais. Première case. Tu descends encore un tout petit peu. Je me déplace. Je vais t'attraper. Tu vas voir.
4: Ouais.
3: Ça va être chiropracteur. Là. Clac.
4: C'est-à-dire qu'il faut poser là.
3: Voilà. Et normalement, alors attends, joue pas. Normalement, on obtient un do. Je te le joue.
4: Ouais.
3: On va comparer.
4: D'accord.
3: C'est ça que tu dois obtenir.
4: Ok. Donc je fais.
3: T'es pas mal. Attention, je vais te laisser en autonomie. 1, 2, 3, continue. Vas-y. Voilà, c'est Stéphane Conchon qu'on entend la rythmique. Et moi, je peux jouer par-dessus, toi, regarde.

0: commence à fatiguer.
1: Ouais, puis je vais commenter un petit peu pour les auditeurs, mais là, je te vois concentré.
0: Ah ouais.
1: On a Stéphane Conchon avec le regard dans le vide.
0: Wow. Il, pas que il le
1: prend,
0: regard
1: des, il
0: vide,
1: prend des couleurs petit à petit. On va terminer, Stéphane.
0: Oui.
1: Et on pose l'accord. Eh ben, c'est pas mal, écoute. Bravo, Stéphane, bravo.
2: Alors là, Stéphane, vous êtes fait pour jouer de la guitare. Et si vous aussi, vous savez jouer de la guitare, vous pouvez nous envoyer une petite vidéo sur le WhatsApp d'ici Bourgogne, 03 80 42 15 15. Ça nous ferait plaisir en tout cas de voir ça et d'entendre ça. Soprano a décidé de vous faire danser cet été avec son DJ. Oh, DJ!

0: Ça met l'ambiance directe, hein. Soprano, DJ sur votre radio de proximité, ici, Bourgogne. En parlant de peps, de musique qui nous donne envie de chanter, de danser, des real life.
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0: En parlant d'actu, à partir de 10h, ce sera les informations, Stéphanie Gelb. Mais en attendant, je vous laisse avec This Real Life.

0: Desiree, live sur votre radio.
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0: La matinée passe vite, en très bonne compagnie. Il est 10h. Les informations avec Fanny Gelb. À Bordeaux, 3500 personnes hébergées au centre d'accueil à cause des incendies.
2: Cette commune aux alentours de la ville ont été évacuées cette nuit et ce matin, alors que les flammes progressent en direction de la métropole. Depuis mercredi, ce méga-feu ravage la Gironde. Des scènes apocalyptiques, décrivent les habitants, avec des flammes de plus de 20 mètres de haut. L'armée est mobilisée. Mobilisation des pompiers également un petit peu partout en France. En Côte d'Or et en Saône-et-Loire, une vingtaine d'hommes et de femmes sont partis prêter main forte à leurs collègues du Sud-Ouest. La mission doit durer 72 heures. Du côté des Landes, la situation reste aussi très compliquée. Là, un incendie gigantesque dévore le secteur de Biscarrosse depuis jeudi, d'où il est parti. Il a parcouru 3500 hectares. Il a gagné du terrain dans la nuit, mais a pu être contenu. Du côté de la ville de Sanguinet, annonce le directeur adjoint du SDIS des Landes. Au total, ces deux méga-feux ont brûlé plus de 22 000 hectares. 140 000 personnes ont quitté leur logement.
0: En Côte d'Or aussi, le risque d'incendie est bien réel.
2: Le département passe en vigilance sévère à compter de demain. Une mesure de la préfecture à cause de la sécheresse qui s'aggrave. Soyez prudents aux abords des zones boisées ou cultivées, car il y a eu de nombreux départs de feu ces dernières semaines. La Saône-et-Loire, quant à elle, passe en vigilance orange aux feux de forêt. Et alors que l'usage de l'eau est restreint à cause de cette sécheresse, les habitants de Mirebeau-sur-Bèze, eux, n'ont plus droit du tout de la boire. L'agence régionale de santé a détecté une contamination aux bactéries. Pour faire le linge, la vaisselle ou se laver, pas de souci, mais il est interdit de la boire ou de l'utiliser pour cuisiner. Des bouteilles d'eau sont distribuées ce matin et jusqu'à mercredi.
0: Une enquête criminelle ouverte après le cambriolage du musée du Pays Châtillonnais.
2: Hier, deux voleurs ont réussi à dérober le torque de la Dame de Vix. C'est un collier en or vieux de plus de 20 siècles, exposé dans le musée de Châtillon-sur-Seine. C'est la troisième fois en quelques mois que l'on s'en prend au musée. La dernière tentative remonte à la semaine dernière. Pour ce qui est de la météo, on fait le point avec vous.
0: Oh que oui, sec, c'est ce qui nous attend sur une partie de la Bourgogne, avec quelques nuages bien sûr, et du soleil. Pour l'instant, les températures 22 à Charny, 22 à Saint-Martin-sous-Montaigu, 23 à Brochon, 24 à Pontou. Dans la matinée, les températures elles vont augmenter jusqu'à atteindre les 28 degrés, et puis dans la journée, 32 degrés, au maximum. Et puis sur la route, pour l'instant, ça va, mais si vous constatez quoi que ce soit, vous pouvez nous le dire au 03 80 42 15 15.
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Village Voyage sur votre radio de proximité ici Bourgogne. Salut, salut, j'espère que vous êtes confortablement installés parce que ce matin nous allons vous raconter une histoire qui va vous glacer le sang. Un simple vigneron qui ne paye pas de mine est accusé de vol. On l'appelait le Jean Valjean Benoît. Une aventure racontée par Florence Galice dans même pas 3 petites minutes.

0: Oh, ça faisait longtemps qu'on ne l'avait pas entendu. Ça fait plaisir. Enya ici, Crime en Bourgogne. C'est votre émission du week-end de 10h jusqu'à 11h. Et aujourd'hui, nous faisons un saut dans le temps à la rencontre d'un homme pieux qui goûte à la délinquance, Florence Gallis.
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2: C'est une histoire de bagne qui va nous intéresser dans Crimes en Bourgogne. Une histoire comme il en existe beaucoup d'autres à cette époque-là, puisque nous sommes en 1778. Le Jean Valjean Baunois, d'après les écrits de Marie-Françoise Barbeau.
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2: Un vigneron modeste et doux est un jour accusé de vol. Il clame son innocence et se révolte en jouant des poings. C'est ainsi que notre bonhomme va un beau jour se retrouver devant les juges. Ces derniers sont méprisants et le regardent de haut. Ils sont insensibles à sa parole et vont prendre une sentence rapide et sans appel. Il est condamné aux travaux forcés à perpétuité sans avoir le temps de prononcer le moindre mot. On va d'abord le laisser croupir un moment au fond d'un cachot insalubre avant de l'enchaîner à d'autres forçats en partance pour le bagne de Toulon. À cette époque, il est question de bagne portuaire où les prisonniers doivent effectuer des travaux dans les ports et les arsenaux de la marine. Les bagnes de Toulon, Brest et Rochefort ont du reste été créés à cet effet. Notre accusé va se retrouver au milieu des voleurs, des violeurs et des assassins qui cheminent à ses côtés. Il est totalement étranger à ce monde de racailles et ne comprend pas ce qu'il fait là. Il aimait tant sa liberté. Courir les pieds nus dans la rosée et il est là les chevilles entravées par des chaînes, il n'a pas d'autre choix que de marcher à petits pas. Lui qui allait tous les dimanches à la messe se retrouve désigné à la vindicte populaire par les curés. On l'insulte, on lui crache au visage tout au long de son chemin de calvaire et de honte. Il n'a plus qu'une idée en tête, s'enfuir. Il n'a pas beaucoup d'instructions, mais il est intelligent. Et il comprend qu'à partir de maintenant, son espérance de vie est terriblement amenuisée. La longévité des forçats est courte, tant ils sont corvéables à merci. Lorsqu'il arrive à destination, on lui enlève ses chaînes quelques instants, et c'est pile poil le moment qu'il va choisir pour s'évader. Enfin ! Il est sale et débraillé. Il a faim. Il se retrouve à errer sur les routes de France. C'est sans se poser la moindre question qu'il va retourner en Bourgogne. C'est chez son cousin qu'il va frapper. Ce dernier est plutôt sensible à son malheur et il va l'accueillir chaleureusement. Il lui propose même de l'accompagner chez le vieux Louis qui recherche un tonnelier. Une aubaine pour notre homme. Fais-toi petit, ne va jamais dans ton village et on ne te retrouvera jamais.
0: Et la suite, vous l'aurez dans même pas 3 minutes. Crime en Bourgogne avec Florence Gallis. Prenez votre passeport. On monte dans le dernier train pour Londres.
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0: Lights Orchestra, La String to London, ou plutôt La String to Bourgogne. Florence Gallis, reprenons le fil de cette histoire digne d'un film américain.
1: En 1778, un homme apparemment sans histoire se retrouve accusé de vol et va être condamné aux travaux forcés à perpétuité. Habitué à sa liberté, il va s'enfuir et trouver un travail chez un tonnelier en Bourgogne grâce à son cousin. C'est un déserteur, mais pour le moment, il fait ce qu'il a à faire et vit sa vie paisiblement. Les mois et les années vont passer et notre fuyard va être considéré par tout le monde dans son entourage. Son patron est content de lui et le curé admire sa fidélité. Les pères de famille aimeraient bien lui donner leur fille en mariage. Elles le trouvent beau et lui font même des avances, mais ce n'est pas simple. Notre homme reste un fugitif et il a quand même très peur de se faire prendre. Il est sans papier et redoute d'être démasqué. Il est triste mais doit les repousser. Et quand il a les envies naturelles des hommes de son âge, il va plutôt voir des filles dont c'est le métier. De son côté, son cousin a épousé une femme acariâtre et il envie sa liberté. Il aimerait bien lui aussi ne connaître que la légèreté de l'amour tarifé. C'est à croire que l'herbe est toujours plus verte chez le voisin. Le cousin a une famille nombreuse et il peine chaque mois à joindre les deux bouts. Il commence à devenir jaloux, très jaloux de l'évadé et de ce qu'il considère comme sa liberté et de son salaire aussi qu'il peut dépenser à sa guise, n'ayant aucune autre bouche à nourrir que la sienne. Il va alors estimer que son aide et son silence méritent une rétribution et chaque mois, il exige une rallonge. L'évadé en a ras-le-bol de devoir se plier à cet odieux chantage et il demande le remboursement de son argent. Le cousin n'est pas d'accord et il en vient aux mains. Le visage en sang, le maître chanteur hurle à qui veut bien l'entendre que ça ne va pas se passer comme ça et qu'il va le dénoncer à la gendarmerie. « Fini la belle vie !» ricane-t-il méchamment. La belle vie ? Le fugitif doit se cacher depuis des années sans femme, sans enfant et dans une solitude qui ne lui permet pas de partager quoi que ce soit. L'odieux cousin ne s'est pas contenté de parler, il met ses menaces à exécution et prévient les autorités.
0: Et vous allez voir que ce vigneron de profession n'a pas fini d'attirer les ennuis. De toute façon, vous en saurez plus juste après le dernier petit bijou de Marc Lavoine et Patrick Fiori.
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0: Marc Lavoine invite Patrick Fiori pour un duo magique, Occupé. Une nouveauté que vous venez d'écouter ici. Suite des aventures de ce Jean Valjean Beaunois du XVIIIe siècle qui n'a pas fini de vagabonder.
1: Nous sommes dans la région de Beaune dans les années 1770. Un homme a priori pas méchant est arrêté pour vol. On ne saura jamais s'il est coupable, mais il est condamné au bagne à perpétuité. N'ayant pas envie d'être enfermé, il parvient à s'évader et refait sa vie. Sa peur de se faire prendre l'empêche néanmoins de trouver une femme et d'avoir des enfants. Son cousin, qui l'avait pourtant aidé à s'installer, finit par le jalouser et le dénonce aux gendarmes après une dispute. Ces derniers arrivent chez le fugitif et sont étonnés de voir une maison aussi coquette. Des fleurs dans le jardin et sur les bords de fenêtres, des volets peints. Avant même qu'il n'ait le temps de frapper à la porte, un grand vieillard aux cheveux blancs apparaît dans l'embrasure. Il est beaucoup plus âgé que ce qu'il pensait. Le dos voûté, les jambes flageolantes, l'homme marche avec difficulté. Complètement usé, il a l'air d'un centenaire avec des dents manquantes et des rides. « Messieurs, je vous attendais », dit-il en les invitant à entrer. Le brigadier chef est un brave homme. Il est très touché par l'allure de celui qu'il est venu arrêter. Respectueux des anciens, il ne sait même pas comment l'interroger. Le vieil homme va lui faciliter la tâche et lui raconter son secret. Il a fui le bagne de Toulon, s'est réfugié chez son cousin et s'est installé dans une nouvelle vie, morne et tranquille. Pendant longtemps, j'ai vécu la peur au ventre, redoutant en permanence d'être découvert. Mes nuits étaient peuplées de cauchemars où je me voyais retourner dans cet enfer. Je ne rêve plus depuis 2 ans. Je me croyais sauvé et vous voilà. Il hausse les épaules et soupire. Ne vous inquiétez pas, je n'ai plus suffisamment de jambes pour me sauver. Vieux, malade, je n'en ai sans doute plus pour très longtemps. Le brigadier chef est dépassé. En général, ses tâches consistent à régler des litiges entre voisins ou à courir après des voleurs de poules. Pour lui, renvoyer ce vieillard au bagne n'est même pas une option. Cela trouble profondément son âme de chrétien et de bon père de famille. Il réfléchit quelques instants et dit « Nous n'allons pas dresser de procès-verbal dans l'immédiat », annonce-t-il en ajoutant qu'il allait procéder à une enquête qui pouvait durer un bon moment. Peut-être espère-t-il que le vieil homme passera l'arme à gauche entre-temps, ce qui lui évitera de retourner dans les enfers du bagne.
0: Et l'enfer n'est pas encore terminé. Florence Galiste nous raconte le destin de ce vigneron dans Crime en Bourgogne, juste après avoir donné des idées de sortie, et vous avoir fait pousser la chansonnette aussi avec Glenn Frey.
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1: Les Crampons Rouillés organisent leur 36e marché aux puces. C'est à Chauffailles, proche du terrain de rugby. Est-ce qu'il est utile de vous dire que c'est même le moment de faire de très très bonnes affaires? D'acheter des jouets, des vêtements, des objets de collection et même de la déco? Oui, c'est même plus qu'utile parce qu'au moins votre porte-monnaie n'aura pas mal aux coutures. Et ça, c'est pratique. Marché aux puces, demain à Chauffailles. 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

0: La bio du flic de Beverly Hills, 1984, Glenn Frey, The Heat Is On. Crime en Bourgogne, Florence Gallis vous raconte l'histoire d'un homme qui perd foi en son créateur et se retrouve devant les juges. Mais que peut-on dire de cet homme ?
1: Notre homme est un fuyard. Condamné au bagne à perpétuité pour un simple vol et une bagarre, il s'évade et coule une vie tranquille dans la région de Beaune. Il vit néanmoins comme un prisonnier, seul et par crainte de se faire reprendre. Il ne s'est jamais marié et n'a pas eu d'enfant. Dénoncé par un cousin jaloux, il a failli se faire arrêter, mais le brigadier chef a eu pitié du vieil homme qu'il est devenu et lui a proposé d'ouvrir une enquête très très longue en espérant qu'il ne serait plus en vie quand le dossier sera bouclé et qu'il échappera du coup à son destin. Le temps passe, l'enquête traîne et notre vieil homme est toujours là. Le brigadier chef redoute que l'indulgence dont il a fait preuve à l'égard du fugitif ne soit dénoncée à sa hiérarchie, notamment par le fameux cousin jaloux. Tiraillé entre le désir de respecter la loi et sa compassion pour l'évadé, il hésite. Il va même jusqu'à consulter des manuels de police pour voir s'il peut faire quelque chose. Avec son adjoint, ils finissent par retourner voir notre homme qui, comme la première fois, les accueille gentiment. Il semble heureux de pouvoir converser avec eux. « La solitude me pèse », leur dit-il. « Je n'ai plus que mon chat pour me tenir compagnie et il n'est pas très causant », plaisante-t-il. Le brigadier chef lui suggère de demander une grâce auprès de l'administration qui a prononcé sa sentence. Sa condamnation est ancienne et il est possible que la grâce soit acceptée. L'ancien bagnard pense qu'il devrait plutôt se rendre. « Nous sommes en 1825, ça fait 47 ans que j'aurais dû être bagnard ». Les deux représentants de l'ordre lui conseillent de réfléchir et repartent, la conscience tranquille. 3 jours plus tard, notre fuyard prend ses dispositions. Il ferme sa porte à clé, confie son chat à sa voisine et part sur les routes en boitillant avec sa canne à la main. Il se rend en direction de Toulon et de son bagne. Le commissaire de marine lui ordonne de lui montrer le morceau de chaîne et sa plaque de forçat où est gravé son matricule. Le pauvre vieil homme, qui pourtant se rend, n'est même pas pris au sérieux. On commence par lui offrir un lit et une bonne soupe et l'on a pitié de lui. Le lendemain, enfin, on va retrouver sa trace dans les papiers officiels du bagne et c'est avec un grand sourire qu'il entre au bagne. La presse de l'époque va s'emparer de l'affaire et il devient le héros de toute la région. Lui qui avait vécu toute sa vie dans l'anonymat savourait le plaisir d'être enfin connu et reconnu.
0: Crime en Bourgogne, c'est jusqu'à 11h et on s'offre une parenthèse de douceur dans ce monde de brut avec Rod Stewart.
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0: Ça fait du bien de chanter avec Rod Stewart, Baby Jane. Dans un instant, vous en saurez un peu plus sur cette histoire de bagne datant de 1778. Et avant que vous fassiez une crise cardiaque à force d'avoir des frissons, Julien Lieb s'occupe de vous dans même pas une minute.
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0: En tournée dans toute la France, Naufrage Tour est la seule date pas très loin de chez nous, enfin quand même, ça fait des kilomètres, c'est Luzy dans la Nièvre. Florence Galice, vous êtes avec une invitée qui nous fait le portrait psychologique de cet individu.
1: On se demande, Marie-Françoise, si finalement notre bagnard évadé recherchait vraiment de la reconnaissance ?
2: Non, je ne crois pas qu'il cherchait de la reconnaissance. Il voulait juste être considéré comme quelqu'un d'honnête et de bien intégré dans la société. Il a beaucoup souffert de solitude. Donc, quand il s'est rendu à la prison et il s'est retrouvé au milieu d'autres hommes, bah, quelque part, ça lui convenait. Et il n'était pas malheureux en prison à Toulon, parce que ses compagnons de détention l'admiraient. Et ses gardiens, à cause de son grand âge, le choyaient. Et puis, oui, et c'était le seul hein, à s'être présenté au bagne dans ces conditions, en étant libre.
1: Oui, c'est ça, parce qu'il y a beaucoup de bagnards qui se sont échappés, mais en général, quand ils étaient à nouveau enfermés, c'est parce qu'ils s'étaient fait prendre, pas parce qu'ils ont réclamé de retourner au bagne. Et lui, il a réclamé de retourner au bagne. Il a quand même eu 47 ans de sursis, finalement.
2: Oui, 47 ans de sursis, on ne savait pas quoi faire de lui. Mais la loi ne se déjuge pas. Donc on l'a gardé au bagne de Toulon.
1: Mais le bagne pendant ces 47 années, est-ce qu'il n'était pas aussi un peu dans sa tête? Parce qu'il n'a pas pu faire ce qu'il voulait.
2: Bien sûr, ça lui a bloqué sa vie en fait. Il y avait beaucoup de tentatives d'évasion, mais peu réussissaient. Hein. Et lui, il a eu la chance de pouvoir s'échapper en France. En Guyane, la majorité de ses évasions se résume à des errements dans la forêt de quelques heures ou de quelques jours. Donc lui, c'est qu'il s'est échappé à Toulon. Donc c'était plus facile.
1: On sait combien de temps il est resté au bagne, parce qu'il était quand même assez âgé, vous le disiez.
2: Eh bien non, on ne sait pas combien de temps il est resté au bagne dans les archives, j'ai pas trouvé, je suppose quelques années, hein, parce qu'il était très très fragile.
1: Et puis, il était choyé par le personnel du bagne, donc finalement il a eu son petit moment de gloire en arrivant, on en a parlé,
2: oui,
1: la presse
2: voilà.
1: En a parlé, mais peut-être qu'après il est aussi un peu tombé dans l'oubli, l'histoire n'intéressait plus.
2: Oui, certainement, ça n'intéressait plus, mais c'était un vieillard, donc... Voilà, on l'a gardé parce qu'on ne voulait pas se déjuger. Voilà, le pauvre.
0: le pauvre, ça reste à déterminer quand même. Hein. Merci Florence Galice et Marie-Françoise Barbeau de nous avoir parlé en détail de ce Jean Valjean Benoît. Crime en Bourgogne revient demain, même heure. Et si vous raffolez d'histoires similaires sur l'application ici, on a un podcast qui s'appelle Crime et Témoignages. Un hymne pour tous ceux qui veulent rester jeunes, repris en 2011 par le boys band préféré de votre petite fille, les One Direction.

0: 1984, et la voix de Marianne Gold, Alphaville, Forever Young. Composez tout de suite le 03 80 42 15 15. Ici, on met en avant vos événements en Bourgogne. Concerts, marchés, loto, exposition. Appelez-nous de 11h à midi au 03 80 42 15 15. Daniel Balavoine et Nanette Workman. Les Starmania arrivent dans un instant ici.
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0: Marion Rock avec Achille.
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0: Daniel Balavoine sur votre radio ici, 03 80 42 15 15. Vous nous appelez maintenant jusqu'à midi pour parler de vos événements en direct. Ça peut être un marché, ça peut être un concert, un loto, ce que vous voulez. Vous avez champ libre, 03 80 42 15 15. Vous nous appelez, on met vos événements en avant en direct jusqu'à midi.
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0: Bienvenue si vous venez de nous rejoindre, il est 11h. Et on fait un point sur les informations avec vous, Fanny Guelbe. C'est une première sur le front des incendies en Gironde.
2: L'avion militaire LA-400M serait effectif dès cet après-midi dans le département. Il va aider à lutter contre les feux hors de contrôle qui ravagent le secteur. Normalement utilisé pour transporter du matériel militaire, il est spécialement équipé d'un kit de largage. Il peut déverser jusqu'à 20 tonnes de retardant. Vous savez, c'est ce produit rouge qui permet de freiner la propagation des incendies. C'est l'équivalent de 22 avions Dash, une mesure anticipée de Sébastien Lecornu au vu de la situation en Gironde. La 400M n'était pas prévue avant la fin du mois. Alors, actuelle, au moins 11 communes ont été évacuées totalement ou en partie, dont 7 tout près de Bordeaux, alors que les flammes se rapprochent petit à petit de la grande ville. Ça correspond à au moins 110 000 personnes obligées de quitter leur logement autour du bassin d'Arcachon. Le feu a déjà parcouru 19 000 hectares. C'est plus grand que la surface de Paris. Aux côtés de leurs collègues du Sud-Ouest, les pompiers de Côte d'Or et de Saône-et-Loire, 22 hommes et femmes sont partis il y a 2 jours en renfort. Ils ne sont pas directement là où brûlent les gigantesques feux. Ils aident sur les feux urbains. Ils doivent rester au moins jusqu'à aujourd'hui sur place. Le musée du Pays Châtillonnais, victime d'un braquage. Hier, 2 personnes ont volé le torque de la Dame de Vix. C'est un collier en or d'une grande valeur. Ça s'est passé le matin sous le nez des visiteurs et du personnel du musée. Une enquête criminelle est ouverte.
0: La Ligue 2 se rapproche pour les joueurs du DFCO.
2: Dans 15 petits jours, le championnat commence. Mais avant ça, les footballeurs vont devoir faire face à Sochaux cet après-midi. Les Dijonnais jouent ce match amical depuis le Doubs. Et ça va être un premier test pour les Rouges. C'est leur premier adversaire qui est aussi en Ligue 2 depuis leur entraînement. Coup d'envoi à 18h.
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2: On dépasse déjà les 20 degrés à Dijon. Hein.
0: Oh que oui, 21, 22, 23 degrés, c'est en moyenne les températures que vous allez pouvoir retrouver en Côte d'Or et en Saône-et-Loire. Des températures qui vont continuer d'augmenter jusqu'à atteindre les 28 degrés. Et dans l'après-midi, 32 degrés. Bon, pour l'instant, sur la route, rien à signaler, à part que le bison futé prévoit sens rouge, en tout cas pour les départs en vacances. Si vous constatez quoi que ce soit sur la route, 03 80 42 15 15.
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0: Et c'est ce qu'il vous faut pour passer un très très bon week-end avec votre radio de proximité ici Bourgogne. Et quand on parle de musique, on parle plutôt de cette musique qui vous donne envie de chanter, de danser, qui vous procure des sensations, qui vous rappelle des souvenirs aussi. Madonna, on l'a vu il n'y a pas si longtemps que ça, elle était en train de chanter pour la Coupe du Monde. Madonna qui avait d'ailleurs performé cette chanson, si je me souviens bien, Vogue, que vous écoutez sur votre radio, ici Bourgogne.

0: Madonna et son légendaire Vogue.
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0: Vous venez de mettre la radio, c'est Clémentine et ici Bourgogne qui vous accompagne jusqu'à midi. Cette fois, on met en avant vos événements en direct. Vous organisez un loto, un concert, un marché, une brocante, une expo. Vous avez un seul et unique numéro gratuit à composer, le 03 80 42 15 15. Si vous êtes un peu trop timide pour passer à l'antenne, c'est pas grave. Il y a pas de souci. Vous avez juste à entrer le numéro du standard dans vos contacts, le 03 80 42 15 15, et vous nous envoyez un message détaillé de votre événement, heure, adresse, jour, le principe aussi. Tout ça sur WhatsApp. Donc soit vous nous appelez tout de suite de 11h à midi, soit vous nous envoyez un message sur WhatsApp dans la foulée. Dans tous les cas, tout se passe avec un seul et unique numéro, le 03 80 42 15 15. 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
0: Bonjour Jean-Claude.
3: Bonjour.
0: Vous allez nous parler d'un dîner-spectacle, si je ne me trompe pas.
3: Oui, exact. Un dîner-spectacle que l'on organise à Saulieu le 1er août, donc samedi prochain, en soirée, 20h.
0: Comment va se dérouler la soirée?
3: Alors, la soirée se déroule de la façon suivante. À partir de 20h, donc, nos convives arrivent, on leur offre l'apéritif, ensuite donc ils passent à table pour le dîner. Et dès que le plat de résistance est servi, le spectacle commence. On a un spectacle qui est sur une scène centrale avec 45 danseurs pour cet événement. Et le spectacle dure environ une heure. C'est un spectacle de danse moderne jazz. Et comme chaque année, on change de thème. Cette année, le thème, ce sera le cinéma avec les Oscars.
0: Oh, bien. J'imagine qu'il y aura donc une partie des films sur lesquels ils vont danser, etc., avec les BO qui ont été nominés aux Oscars.
3: Ah bah tout à fait, tout à fait. On reprend des musiques célèbres de films. On a différents types de films qui sont prévus. Il y aura donc 5-6 tableaux différents qui vont être présentés. Donc c'est des medleys de musiques de films. On n'a pas la totalité des musiques. Et donc tout ça en costume, en lumière et... Voilà, donc c'est un spectacle qui est monté par une troupe d'amateurs de l'association Alegria.
0: Jean-Claude, il est 11h14, c'est bientôt l'heure d'aller manger. On aimerait bien savoir ce qu'il y a au menu de ce dîner-spectacle.
3: Ah, le menu est le suivant. On aura pour en entrée du pâté en croûte. Mmh. Ensuite, ce sera du poulet Gaston Gérard avec son gratin dauphinois. Ensuite, le fromage. Et pour conclure le dessert, il y aura la tartelette tatin abricot. Et tout ça sera précédé par un apéritif. On offre l'apéritif, ce sera un kir. Mm-hmm. Et on conclut par un café. On offre le café à tout le monde en fin de soirée.
0: Donc, vu que c'est la semaine prochaine, le 1er août, est-ce qu'il faut réserver sa place?
3: Ah oui, oui, oui, il faut réserver. Ça, c'est indispensable parce que, tout simplement, pour prévoir les repas en quantité suffisante.
0: Comment ça se passe pour réserver, Jean-Claude?
3: Alors, on peut réserver pour ceux qui ont les affichettes ou le visuel dans les réseaux via Hello Asso, donc en scannant le QR code, ou alors en appelant un des numéros qui est sur l'affiche. Est-ce que je peux donner mon numéro?
0: Bien sûr, dites-nous, Jean-Claude.
3: Donc 06 80 65 88 30.
0: Donc on répète encore une fois le numéro 06 80 65 88 30 si vous souhaitez aller à ce dîner-spectacle. On rappelle, il va se dérouler où ce dîner-spectacle?
3: Alors il se déroule à sortie de Saulieu en direction de Précy-Soutil et c'est sous un grand chapiteau qui est utilisé après par la suite pour un événement important, un concours international d'équitation. Et donc le tout, donc le repas, le spectacle et le bal qui suit, parce qu'il y a un bal qui suit cet événement, est pour 26 euros pour les adultes et c'est gratuit pour les moins de 10 ans.
0: Ça va, c'est raisonnable quand même.
3: Oui.
0: Jean-Claude, merci beaucoup d'avoir été avec nous. Je vous souhaite de passer une très bonne journée.
3: Oui, également. Merci, ici Bourgogne. Au revoir.
0: Au revoir. 03 80 42 15 15. Vous nous appelez et on parle de vos événements en direct. J'en ai vu des artistes audacieux. Hein. Et là, j'ai fait quelques recherches sur Philippe Lafontaine et j'ai vu qu'il avait gagné une victoire de la musique qu'il a refusée parce que la chanson au cœur de loup, plutôt les paroles, pouvait laisser sous-entendre des choses pas très saines. Philippe Lafontaine, cœur de loup.

0: Philippe Lafontaine. On a Lacombe qui nous a écrit sur le WhatsApp de la radio ici Bourgogne 03 80 42 15 15 pour nous parler d'une soirée chaleureuse et solidaire. C'est à Bou-sous-Salmez. Alors si vous avez envie de passer un moment assez festif tout en soutenant une belle cause, il vous donne rendez-vous le samedi 8 août à la salle des fêtes justement de Bou-sous-Salmez pour une soirée placée sous le signe du partage, de la musique, de la solidarité. Au programme à 19h30, il y aura un concert de djembé pour se mettre un peu dans l'ambiance. À 20h30, ça sera le trio. Donc, ça sera trois artistes qui vont venir sur scène en live, vous faire vibrer, chanter, vous partager tout simplement un moment très convivial. Tout ça pour une bonne action. C'est pour Madagascar. Donc, c'est à la salle des fêtes de Bou-sous-Salmez. L'entrée, elle est à 10 euros. Et sur place, vous inquiétez pas, il y aura de quoi se restaurer. 03 80 42 15 15, c'est le numéro que vous pouvez composer si vous souhaitez nous parler d'un événement en direct sur votre radio de proximité, loto, concert, marché, n'importe quel événement pour lequel vous participez. 03 80 42 15 15, et c'est pareil sur WhatsApp, hein. Vous pouvez nous envoyer l'affiche directement au 03 80 42 15 15.
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0: Et oui, vous pouvez prendre le temps de nous appeler au 03 80 42 15 15 pour mettre en avant vos événements en direct en Bourgogne. Côte d'Or, Saône-et-Loire. 03 80 42 15 15. Abba, Waterloo.

0: Waterloo, et bien ça, typiquement, ça fait du bien, ça fait plaisir.
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0: On prend la direction de Nolay. Marie-Françoise, bonjour.
3: Oui, bonjour.
0: Parlez-nous alors de cette exposition sur la loutre d'Europe et sur l'eau.
3: Alors, on a deux parties dans cette exposition. C'est une exposition effectivement sur la loutre d'Europe, exposition, on va dire, de vulgarisation scientifique, où on apprend plein de choses hyper intéressantes sur cet animal qui peu à peu se réinstalle chez nous. Et d'autre part, une partie expo photo avec deux photographes du Morvan qui viennent exposer de très très belles photos sur le thème de l'eau, des zones humides, faune, flore, enfin tout ce qui touche à l'eau, c'est un peu dans le prolongement de la loutre, voilà. Et par ailleurs, donc ça c'est à la chapelle Saint-Pierre à Nolay, de 15h à 18h, samedi et dimanche, et tous les samedis et dimanches jusqu'au 16 août.
0: Voilà. D'accord.
3: Et par ailleurs, dimanche à 20h, alors là on sort de Nolay, c'est à Cormeaux-Vauchignon, enfin oui, anciennement Vauchignon, sur le parking du bout du monde, j'organise une animation sur les chauves-souris dans le cadre de la Nuit internationale de la chauve-souris. Et donc c'est à peu près une heure de questions-réponses sur le thème des chauves-souris, chez nous, dans le monde, leur mode de vie, enfin plein de choses. Qu'est-ce qu'on fait quand on trouve une chauve-souris? Est-ce qu'il y a un risque avec elle? Quel est l'intérêt d'avoir des chauves-souris? Enfin plein de choses comme ça. Et puis après, on va se balader pendant une heure avec des détecteurs d'ultrasons qui permettent de les entendre. Et on les observe en même temps, donc en direction de la cascade du bout du monde.
0: Ah oui, c'est hyper complet quand même. Marie-Françoise, vous avez fait du bon boulot sur ces expos, hein.
3: Oui, oui, oui. Et donc, faut pas hésiter à venir donc à l'expo, donc de 15h à 18h samedi dimanche, et donc jusqu'au 16 août, comme ça. Et à la nuit, enfin aux animations, c'est chauve-souris. Là, Cormeaux-Vauchignon, ça sera demain soir à 20h, mais il y aura encore à Cormeaux-Vauchignon le 9 août, et à Nolay, au rendez-vous de la place Carnot, le 2 et le 16 août pour les chauves-souris. Sans compter une animation encore sur les libellules.
0: Ah, alors parlez-nous-en.
3: Je vous rappellerai d'ici là. Oui, en fait, on est une association qui s'appelle Causa de Nature et notre but, c'est de sensibiliser à l'environnement, la faune et la flore.
0: Je comprends mieux la loutre, les chauves-souris, les libellules. Tout a un sens finalement.
3: Voilà, et tous les ans, on organise une exposition sur un thème dans la nature, en fait, voilà. Et tous les ans, il y a des animations, toute l'année, et en particulier en été, pour tout le monde, y compris les touristes.
0: Marie-Françoise, rappelez-nous alors les dates de ces différentes expositions.
3: Alors déjà, l'exposition samedi et dimanche, jusqu'au 16 août, de 15h à 18h, à la chapelle Saint-Pierre. Et demain soir, l'animation chauve-souris à 20h sur le parking du bout du monde.
0: Entrée gratuite ?
3: Oui, oui, oui. Bon. Alors après, entrée gratuite, évidemment, parce qu'on veut toucher le maximum de personnes. Si les gens ont un euro dans la poche, voire plus, on est preneur pour l'association.
0: C'est au bon vouloir de chacun, finalement.
3: Voilà.
0: Marie-Françoise, merci beaucoup d'avoir été avec nous. Je vous souhaite de passer un très très bon week-end.
3: Merci aussi, et puis à vous aussi.
0: Au revoir, 03 80 42 15 15, c'est le numéro que vous pouvez composer maintenant pour parler de vos événements en direct. Ici, Bourgogne, chacun sa route, chacun son chemin.

0: sa route. Chacun son chemin, chacun ses idées de sortie aussi.
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0: Je sais que nous sommes dans la région du bon vin, mais sans alcool, la fête est plus folle. Participez à une dégustation 100% jus de fruits. Des jus bio, bons pour la santé et surtout bons pour le moral. À déguster sans modération. Et vous allez sûrement repartir aussi avec un petit jeu ou deux. Pas forcément gratuit hein, quand même, je tiens à préciser. Dégustation jus de fruits, ce sera demain et jusqu'au 31 juillet au 1 rue du Dessous, place de l'église à Auxey-Durès. Encore une idée de sortie pour occuper vos enfants. Si vous habitez cette fois en Saône-et-Loire, le Poney Club de Lézé organise plusieurs balades et sorties naturelles à cheval ou même à poney. Vous allez apprendre à monter sur un cheval, à les guider, à vous occuper d'eux le temps d'une journée, voire même à les dresser. Il y a de 9h30 jusqu'à 16h30 pour connaître les jours de disponibilité. Vous pouvez joindre directement le Poney Club de Lézé au 03 85 36 91 64.
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0: Je vous répète encore une fois le numéro de téléphone à composer si vous souhaitez parler d'un événement en direct. Le 03 80 42 15 15. Et on se retrouve juste après Francis Cabrel. Encore et encore.

0: France Cabrel, encore et encore.
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0: Delphine nous a écrit sur WhatsApp pour nous parler de ce festival spectacle sur herbe. C'est dans un bon petit moment, mais au moins vous pouvez déjà le noter dans vos agendas. Ça sera samedi 29 août et dimanche 30 août à Chassenay, Arnay-le-Duc. C'est accessible à tous et en plus de ça, c'est gratuit. Sur place, restauration, buvette. Il y aura également une exposition du collectif Bougaz & Co. Je vais vous faire le programme du week-end. On va commencer par le samedi 29 août. À 10h30, il y aura le duo Senza Nome par la son nom, donc en fait ça sera du cirque, art de la rue. À 11h30, on aura du théâtre avec Les Miracles du Poisson Lune par Stelisto de Tempo. À 14h14 environ, bien sûr je donne les horaires approximatifs, hein. On aura Qui viendra verra par Les Incarnés. C'est du théâtre, c'est de la création, c'est un peu de l'improvisation aussi. À 15h, Mademoiselle Marguerite par la ruée vers l'autre, pareil, toujours du cirque, art de la rue. À 16h, Le Gardien de la Nuit par la Scie du Rêveur, donc toujours du théâtre. À 17h22, Qui est venu s'en sera souvenu par Les Incarnés, encore une fois du théâtre. Puis il y aura aussi un jeu concours, énormément de d'art cirque, art de la rue, théâtre. On aura aussi de la chanson avec Anton. Ça sera vraiment quelque chose, on va dire, dans un registre beaucoup plus chanson française. Et puis on aura des DJ aussi, des saxophonistes. De quoi passer une bonne soirée le samedi. Et puis pour le dimanche 30 août, ça sera un peu plus détente quand même. Toujours du théâtre, du cirque, d'art de la rue, casse-coquille par la tête à plume, des valisez-nous par les sous-fifres. On aura aussi de la musique avec Marco Valdo, un jeu concours. Et puis encore une fois, du cirque, bien sûr. Donc on rappelle, hein, entrée libre, et ça sera pour le festival spectacle sur herbe. Je vous rappelle là où ça se situe, ça sera Chassenay, Arnay-le-Duc, samedi 29 août et dimanche 30 août, au cas où pensez quand même à prendre un petit plaid si ça commence à se rafraîchir dans la soirée, et de quoi vous asseoir dans l'herbe pour profiter pleinement. Donc si vous voulez faire comme Delphine, nous parler de vos idées de sortie, soit vous nous envoyez un message sur WhatsApp au 03 80 42 15 15, comme ça vous pouvez détailler votre événement, loto, concert et j'en passe, soit vous nous appelez directement au 03 80 42 15 15 et je vous garantis qu'on passera un très très bon moment ensemble.
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0: Le soleil est encore un peu timide, donc pour illuminer votre journée, ici on a Zaz, mon sourire.

0: J'espère. Mon sourire, Zaz.
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0: Et Gilles nous a envoyé un message sur le WhatsApp d'Ici Bourgogne pour nous parler par exemple d'un concert qui aura lieu ce soir à Val-Suzon-Haut à partir de 19h30. C'est au profit des forges de Val-Suzon et ça sera rue du Fourneau avec le groupe Washboard Boogie Bang. Bien sûr, vous allez danser, vous allez passer un très bon moment. L'entrée, elle est à 10€ avec un buffet, une buvette. On rappelle, c'est à 19h30 au profit des forges de Val-Suzon et ce sera rue du Fourneau à Val-Suzon-Haut. Renseignement au 06 27 30 24 12. Continuez de nous envoyer vos événements sur WhatsApp, typiquement d'ici Bourgogne, 03 80 42 15 15 ou alors vous pouvez nous appeler. Comme ça, on va passer un très très bon moment ensemble. 03 80 42 15 15. Charles Aznavour nous parlait de ses petits plaisirs démodés. Même si chaque plaisir n'est pas forcément démodé, je vous propose qu'on monte le son de votre radio de proximité. Charles Aznavour, ici.

0: Charles Aznavour et ses plaisirs démodés qui ne sont pas vraiment démodés.
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0: Vous pouvez aller profiter d'un concert pop en live. Ça sera ce samedi et aujourd'hui aux ateliers du cinéma de Beaune avec cocktail, hot dog. Des choses assez gourmandes en tout cas vous attendent, en plus de la bonne musique. Ce samedi 25 juillet aux ateliers du cinéma de Beaune. Vous pouvez aussi retrouver le festival Garçon la Note. C'est à Chalon-sur-Saône et c'est tout l'été. Donc là, ce sera jusqu'au 29 août. Et vous pouvez toujours à Chalon, bien sûr, faire un tour au festival Chalon dans la rue à Chalon-sur-Saône. C'est jusqu'à demain. Et vous allez célébrer les arts de la rue, du cirque, de la musique. Sinon, vous pouvez toujours aller au lac de Quier à Dijon chaque vendredi jusqu'au 28 août. Il y a des after-work avec de la musique, dès 18h30, des rendez-vous de jazz. Bref, énormément de choses vous attendent en tout cas. Et sur le site internet d'ici Bourgogne, Sylvie a fait un article très pratique qui regroupe tous les vides-greniers du coin, brocantes, mais aussi les soirées dansantes. Alors n'hésitez pas à aller y faire un tour sur le site d'ici Bourgogne. Je vous rappelle une dernière fois, avant l'émission, si vous souhaitez, plutôt la fin d'émission, si vous souhaitez nous appeler pour parler d'un événement, 03 80 42 15 15.
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0: Qui dit été dit plaisir, et qui dit plaisir dit forcément de la bonne musique. Des rythmes qui nous donnent quelques petites envies d'être tranquille, d'être au calme, détente. En même temps, certains sont en vacances, d'autres en week-end. Et on pense aussi à ceux qui sont au travail. Elton John, Nikita.

0: J'adore cette chanson, je pense que vous aussi. C'était Katy Perry avec Kiss the Girl sur votre radio.
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0: Je vous souhaite de passer un très bon appétit, de bien manger. Il est midi. Tout de suite, on fait un point sur les informations avec Fanny Guelb. Les pompiers de Côte d'Or et de Saône-et-Loire, toujours aux côtés de leurs collègues en Gironde.
2: Une vingtaine d'entre eux aident à lutter contre les incendies depuis jeudi. Le département est en proie à des méga-feux, des scènes presque apocalyptiques. Les flammes ont dévoré 19 000 hectares. Au moins 110 000 personnes se voient obligées d'évacuer leur maison. Mais les pompiers bourguignons ne sont pas directement au contact de ces giga-incendies. Ils sont mobilisés sur les feux en milieu urbain. C'est ce qu'explique la capitaine du SDIS 71, Bénédicte Brochot.
3: En mission première, c'est un groupe opérationnel de feu urbain. C'est-à-dire que ce n'est pas un groupe armé avec des engins pour lutter contre le feu de forêt, mais bien pour amener du renfort sur les zones urbaines et donc pour de la défense incendie d'habitation. Mais ils vont être confrontés finalement au feu actuel, puisque en fait on a dans ce feu-là des secteurs qui sont en lien avec la végétation, avec les personnels engagés en feu de forêt. Et puis dès lors que le feu se rapproche des habitations ou des campings, on a besoin aussi de soutien opérationnel en feu urbain. Ils pourront être amenés, au regard de ce que décidera le commandement qui est sur place, d'aller sur ces zones-là. Quoi.
2: Les pompiers doivent rester au moins jusqu'à aujourd'hui, mais au vu de l'intensité des feux, selon Bénédicte Brochot, la mission pourrait être renouvelée. Car la situation ne s'améliore pas. Au contraire, depuis cette nuit, au moins 11 communes autour du bassin d'Arcachon ont été évacuées, dont certaines tout près de Bordeaux. Les incendies monstres continuent de progresser, à tel point que Sébastien Lecornu, le Premier ministre, a décidé de déployer plus tôt que prévu l'A400M, cet avion militaire. Terre sert normalement à transporter du matériel. Là, il a été réaménagé pour pouvoir disperser 20 tonnes de produits retardants. Il servira dès cet après-midi. C'est une première.
0: Les incendies menacent aussi la Côte d'Or.
2: Le département passe en vigilance sévère à compter de demain. Une mesure de la préfecture à cause de la sécheresse qui s'aggrave. Soyez prudents aux abords des zones boisées ou cultivées, car il y a eu de nombreux départs de feu ces dernières semaines. La Saône-et-Loire, quant à elle, passe en vigilance orange aux feux de forêt ce samedi. C'est dans ce contexte qu'une cagnotte en ligne après l'incendie de pavillon mercredi à Montbard est lancée. Le feu s'est déclaré sur le site du foyer Jean-Luc Javouet. Il accueille des adultes en situation de handicap. 12 personnes ont été relogées mais ont tout perdu dans les flammes. C'est pourquoi l'association sportive et culturelle des Bordes appelle à la générosité. 900 euros ont déjà été collectés via la cagnotte. Vous pouvez également donner des produits d'hygiène mais aussi des meubles ou des jeux. Vous pouvez les déposer au foyer du lundi au vendredi de 9h à 19h.
0: Avant-dernier match amical pour le DFCO et cet après-midi.
2: Le footballeur retrouve Sochaux sur la pelouse de Saint-Vite dans le Doubs avec 4 victoires et 1 nul. Ça roule plutôt bien pour les Dijonais depuis le début de leur entraînement, mais il ne faut pas se relâcher. Sochaux est leur premier adversaire à évoluer en Ligue 2. Comme eux depuis le début de l'entraînement, avec d'autres clubs très forts cette année en Ligue 2. Les matchs vont sûrement être donc plus compliqués à gérer qu'en National, Thomas Vichard.
4: En National, parmi les favoris, le DFCO dominait quasi systématiquement ses adversaires. En Ligue 2, il n'aura pas le même statut et va tomber contre de sacrés clients. Le milieu Paul Bellon s'y prépare.
5: Il faut qu'on sache tout faire pour qu'on puisse, si c'est dur, allonger un peu plus, si on a la place de jouer court. Puis voilà, on sera une équipe vraiment imprévisible dans ce cas-là.
4: D'ailleurs, c'est ce qu'on a vu mercredi contre Bourg, où Dijon a eu quelques difficultés à tenir le ballon. Mais pas question pour autant de la jouer petit bras en Ligue 2, prévient le défenseur Walid Diouf.
6: On ne reniera jamais nos principes. On est une équipe qui aime avoir la possession. On a des joueurs qui sont faits pour la possession, etc. Mais il faudra savoir et l'accepter aussi déjà psychologiquement qu'il y a des matchs qui seront un peu plus durs que les autres.
4: Et d'après l'entraîneur Baptiste Ridira, le DFCO a la profondeur d'effectifs suffisante pour savoir s'adapter en fonction de son adversaire si besoin.
7: Ça fait partie de la palette d'une équipe, en fait, d'être capable justement, si on n'arrive pas, ce qui est bien le projet, d'imposer les choses à notre adversaire, et bien de réguler en conséquence.
4: C'est aussi pour ça que le technicien a testé un autre dispositif tactique durant la préparation.
2: Dijon-Sochaux, c'est à 18h dans le Doubs. Les coureurs du Tour de France lancés sur la route depuis une quarantaine de minutes pour une nouvelle étape grandiose. Ils vont devoir avaler plus de 170 km entre Bourdoisan et l'Alpe d'Huez et passer par de nombreux cols. Une sacrée épreuve, la dernière en montagne avant la traditionnelle arrivée sur les Champs-Élysées à Paris.
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2: On a un beau et grand soleil aujourd'hui. Hein.
0: Oh que oui, mais bon, même s'il y aura quelques petits nuages, pas de panique, pas de pluie en vue pour l'instant, tout va bien. Même si on est en fait en risque jaune hein, pour les orages, mais c'est pas dit. Hein. Willy Rovelli, ici.
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11: Bonjour, merci d'avoir choisi votre radio ici. C'est Willy vient déjeuner chez vous, numéro 1073. Oui, ça filoche, mes amis, ça filoche. J'espère que vous avez passé une bonne semaine. Tiens, on va démarrer par une pensée pour tous nos pompiers, nos soldats du feu, nos militaires qui luttent sans relâche contre tous ces feux de forêt. On vit décidément un été bien compliqué entre ça, la sécheresse, la canicule qui repointe le bout de son nez, là. Et le nouveau duo Marc Lavoine, Patrick Fiori, vous voyez, rien ne nous est épargné en cet été. Voilà, c'est compliqué. Mais on est ensemble. Hein, on se soutient. Là, de toute façon, jusqu'à 13h, on ne se quitte pas. C'est reparti pour un nouveau numéro de votre talk show utile sur votre radio utile. On ne vous abandonne pas de tout juillet, août. Hein. Ici, pas de best-of. Ici, on est différent parce qu'ici, on n'est pas pareil. Alors, notez bien les dossiers du jour. Dans un instant, on va revenir sur la loi d'urgence agricole. Elle a été votée cette semaine. Qu'est-ce qu'il y a dedans? Qu'est-ce que ça va changer pour nous? Qu'est-ce que ça va changer pour nos agriculteurs? On en parle dans une minute. Et à 12h30, la folie de la cancoyotte. Vous savez, c'est un fromage de Franche-Comté qui était un peu, comment on va dire, qui avait un petit côté un peu désuet, mais qui, grâce aux réseaux sociaux, devient un véritable phénomène de mode dans le monde entier. Il paraît que la cancoyotte, c'est pas cher, peu gras, plein de protéines. On en parle dans 20 minutes. Et bien sûr, vous le savez, on ne change pas une formule gagnante. On fait cette émission ensemble. Vous savez que c'est mon moment préféré quand vous et moi, on prend quelques minutes pour discuter et pour discuter de ce que vous voulez. C'est la libre antenne du week-end. Alors notez bien le numéro 0810 055 056 si vous voulez réagir sur les thèmes du jour, la loi d'urgence agricole, la cancoyotte. Tiens, la Franche-Comté, là, venez défendre ce fromage que je ne connais pas bien. Pourquoi est-ce qu'il est si bon? Et les autres régions de France, venez défendre votre fromage aussi. Allez, mettez-vous sur la gueule pour les fromages. Allez, venez. 0810 055 056. Si vous partez en vacances, dites-moi où vous allez. Si vous êtes dans la voiture, si vous partez pas, si vous êtes chez vous, si vous êtes tout nu, appelez-moi aussi. J'aime bien les gens tout nus. 0810 055 056. Et vous repartez aujourd'hui avec votre sélection pour gagner une carte carburant au thym. Allez, d'une valeur de 200 €. Le tirage, c'est demain vers 12h50. Il y a Marian qui vous attend au standard. Il est marrant, Marian. Alors appelez-le. Dès que vous l'appelez, vous voyez, il est très marrant. Il y a aussi... petite Mathilde est là au standard. À la Réal. Ça va, Mathilde? Tu vas bien, ma chérie? Oui, elle dit oui, elle va très bien. Et à la technique, c'est Roxane. Roxane, c'est ça? T'as un petit Roxane, tu vas bien? Quel âge t'as, Roxane, mon bébé? 27 ans? Bah, tu fais au moins 12 ans de moins. Je me suis dit, c'est bien, on fait travailler les enfants. On donne un bel exemple à la société. Ben, enfin, tu n'es pas vieille non plus, 27 ans. C'est pas ce que je voulais dire, mais tu fais beaucoup moins. Voilà, ben écoutez, je vais me démarrer avec ça. Est-ce que j'ai tout dit? Oui, alors jingle et démarrons.
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11: Et ouvrons notre premier dossier. Bonjour Charlotte Parmentier-Lecoq.
12: Bonjour Willy.
11: Bienvenue ici, vous êtes députée du Nord, ancienne ministre chargée de l'autonomie et du handicap. Alors cette semaine a donc été votée la loi d'urgence agricole, une loi qui a fait beaucoup parler parce que certains la jugeaient terrible. Monique Barbu, la ministre de la Transition écologique, a failli démissionner, puis finalement non. D'autres comme vous la jugeaient nécessaire. D'abord, est-ce que vous pouvez, s'il vous plaît, nous dire en quelques mots très simples que contient cette loi? Voilà, dans les grandes lignes, donnez-nous deux, trois exemples bien précis qu'on comprenne, Charlotte, s'il vous plaît.
12: Oui, je vais vous dire ça tout de suite. D'abord, si vous permettez, merci beaucoup de m'inviter dans votre émission.
11: Avec plaisir.
12: Et puis, un petit message pour les personnes qui subissent les incendies de forêt en ce moment. Très grave, un message pour nos sapeurs-pompiers qui prennent des risques énormes pour lutter contre les flammes. Voilà. Donc, on pense
11: bien à eux, surtout
12: nos sapeurs-pompiers du Nord qui sont partis un peu partout dans la France pour les aider.
11: Merci beaucoup.
12: Alors, et je suis contente de vous parler de la loi agricole parce que il y a beaucoup de médiatisation qui est faite autour de cette loi et qui est très négative et qui est assez injuste et excessive. Donc, je suis contente de pouvoir vous en dire quelques mots.
11: Alors, allez-y. Déjà, est-ce que vous pouvez nous dire, voilà, elle contient quoi? Alors, pourquoi il fallait cette loi?
12: En fait, cette loi, il la fallait impérativement parce que, bon, d'abord, on a un enjeu énorme, c'est que notre agriculture, c'est quand même ce qui nous nourrit.
11: Oui.
12: C'est aussi une force économique, une force d'exportation. Et le problème, c'est que on constate qu'elle est en difficulté. On a perdu, par exemple, 100 000 exploitations depuis 10 ans. On a 20% de nos agriculteurs qui vivent sous le seuil de pauvreté. Nos exportations sont en baisse et tout ça, ça s'explique par le fait que il y a des contraintes très importantes extérieures comme le climat, etc., qui impactent notre agriculture. Mais nous aussi, on met un certain niveau d'exigence très élevé sur nos agriculteurs.
11: C'est ça.
12: Alors l'intérêt, c'est que aujourd'hui, on a l'agriculture sans doute une des plus fiables et du plus saine au monde.
11: Ouais,
12: ça, c'est très clair. On a cette chance-là.
11: Ouais, ouais.
12: Mais on va tellement loin qu'on est un peu en train de scier la branche sur laquelle on est assis et de mettre très en difficulté nos agriculteurs puisqu'on leur demande plus que tous nos voisins européens et au niveau mondial.
11: Voilà.
12: Donc, il fallait cette loi d'urgence.
11: Donc, en gros, pour résumer très grossièrement, mais en gros, nos agriculteurs français ne jouaient pas avec les mêmes armes, j'allais dire, que nos voisins tout proches, quoi.
12: Oui, alors, il y a plusieurs choses dans ce texte de loi. Il y a évidemment des mesures pour mieux les aider dans leurs négociations commerciales, pour les variations de prix, lutter contre les variations de prix qui sont parfois très, très impactantes. Il y a des mesures pour faire face aux aléas climatiques, comme par exemple pouvoir stocker de l'eau pour pouvoir, en temps de sécheresse, alimenter les élevages et les cultures. Et puis, il y a aussi des mesures, et ça, c'est très important, je pense, de le dire, parce qu'il y a des mesures aussi de protection vis-à-vis de certaines exportations qui sont des exportations produites dans des conditions moins bonnes que chez nous en France. Et ça, c'est vraiment un point d'équilibre aussi très important. Mmh. Et c'est aussi ce point d'équilibre, alors moi, qui m'a conduit à voter la loi, parce qu'il y a 78 articles et dedans, il y a vraiment beaucoup de choses qui sont très importantes et indispensables pour nos agriculteurs. Il y a ces mesures aussi pour se prémunir de certaines importations trop concurrentielles et pas saines pour nous. Mais il y avait effectivement le point sur l'intégration possible de dérogation pour deux molécules, l'acétamipride.
11: J'allais justement y venir parce que c'est ça qui est un petit peu c'est ça qui est un peu cristallisé, un peu un peu d'inquiétude, un peu dont vous d'ailleurs, vous étiez aussi un petit peu inquiète par rapport à ça. C'est quoi ces deux pesticides là justement?
12: Alors, ce qui est important de dire d'abord, c'est que l'interdiction généralisée de ces deux molécules, l'acétamipride et le flupyradifurone.
11: Bravo. Hydroscrable, vous allez cartonner,
12: difficile à prononcer.
11: Bravo.
12: Ces deux molécules, elles ont été interdites il y a plusieurs années en France. Elles sont autorisées partout en Europe.
11: Ouais, voilà.
12: Mais quand elles ont été interdites, il n'y avait pas les solutions de remplacement. L'interdiction, elle reste, elle demeure aujourd'hui la règle numéro un. Ce que prévoit la loi, c'est que dans la situation où on n'a pas d'alternative et où on voit que demain, on va perdre les noisettes, les pommes, les cerises qui sont attaquées par certains nuisibles comme des pucerons. Si on n'a pas de solution alternative, on va perdre nos propres récoltes qui sont encore une fois dans les mieux disantes, on va dire, en termes de normes, et on sera obligé d'importer finalement des productions de moins bonne qualité. Donc, ce qu'on a mis dans la loi, c'est de pouvoir, dans certains cas très précis, déroger à cette règle, alors sur un temps très limité, sur des parcelles très identifiées, et seulement sur des filières où il y a vraiment un effort de recherche qui est fait pour trouver les palliatifs.
13: Et si vraiment on n'a pas le choix et dans un temps
12: si vraiment
13: très
12: on n'a pas le choix, voilà. Et surtout, et je veux vraiment rassurer vos auditeurs, c'est mis dans les mains de l'ANSES. L'ANSES, c'est l'Agence nationale de sécurité sanitaire. C'est une agence indépendante et donc on renvoie à la science finalement la décision de donner une dérogation, encore une fois limitée dans le temps et géographiquement. Et cette dérogation, elle n'est possible que s'il n'y a pas un risque sanitaire pour la santé humaine ou la santé environnementale. Donc il y a quand même beaucoup de sécurité zéro qui sont qui sont à prendre en compte. Je veux vraiment rassurer nos concitoyens parce qu'il y a des raccourcis qui sont faits.
13: Oui, c'est ça. Voilà. C'est pour ça que je voulais absolument vous avoir parce que je sais que vous allez bien nous expliquer tout ça. Que ça ne sera pas fait n'importe comment, n'importe où, évidemment, quoi.
12: Non, et peut-être qu'il n'y aura d'ailleurs aucune dérogation qui pourra être donnée.
13: Exactement.
12: Mais c'est plus le politique qui décide, c'est la science.
13: C'est la science.
12: Comme ça, on est sûr.
13: Bon.
12: Et c'est ça qui m'a conduit finalement à voter le texte, même si c'est vrai que j'avais des réticences parce que je savais que ça allait tout de suite en termes de communication un peu flambé.
13: Bah oui, forcément.
12: Puisque ça fait
13: sensibles.
12: Très peur à nos concitoyens, c'est évident.
13: Évidemment.
12: Donc c'est pourquoi je veux vraiment les rassurer sur ce point-là.
13: C'est fait.
12: et puis il faut soutenir nos agriculteurs. Il faut
13: évidemment
12: vraiment manger français. Il ne faut pas oublier que nos agriculteurs, ils nous nourrissent. Ils bossent énormément dans des conditions qui sont très dures, parfois avec des rémunérations qui sont très très variables. Donc
13: c'est
12: mangeons
13: fait.
12: Français, mangeons du bon fromage.
13: Justement,
12: comme vous l'avez dit.
13: Vous, c'est quoi votre fromage préféré, alors, Charlotte Parmentier-Lecoq? Vous allez vous fâcher avec le reste de la
12: nous,
13: France.
12: C'est le maroilles.
13: C'est le maroilles. Voilà. super. Merci beaucoup d'être passé nous voir. Merci infiniment, Charlotte Parmentier-Lecoq, donc députée du Nord, qui a voté donc en faveur de la loi d'urgence agricole qui est passée cette semaine et donc qui voulait nous donner ses éclaircissements. C'est fait. Merci infiniment. Maintenant, c'est vous que je vais entendre là-dessus. C'est la libre antenne du week-end, si vous voulez réagir là-dessus, si vous êtes agriculteur, issu d'une famille d'agriculteurs, si vous voulez défendre la cancaillotte ou tout autre fromage, vous n'hésitez pas, 0810 055 056.

0: Piazzadora avec When the Rain Begins to. Ah oui, When the Rain, c'est la pluie. Bah là, bah, il n'y en a pas de pluie. Oh. Ça n'existe plus. Un pays sans pluie.
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0: On ne comprend plus rien. Est-ce que Cathy va bien?
2: Oui, ça va très bien.
0: Ah, tant mieux. J'étais en train de me dire, comment est-ce qu'elle va, la catoche? Elle va bien, hein, tant mieux.
2: On a pris un peu la pluie ce matin, mais ça va.
0: Ah, tu as eu quelques gouttes de pluie. Bon, bah, ça fait du bien.
2: Ah oui, c'est un petit peu des petits grêlons.
0: Ouais. Ah, en plus des grêlons. Bon, bah, dis donc.
2: Oui.
0: Oh là là, mais quelle météo, on devient tous tarés, là. On devient fou, là. Qu'est-ce que tu fais de beau aujourd'hui, ma Cathy?
2: On a fait un petit tour de marché, et puis cet après-midi, donc on va trier des myrtilles, on est allé ramasser des myrtilles.
0: Oh, j'adore les myrtilles, qu'est-ce que c'est bon ça. Tu sais quoi, la myrtille, honnêtement, je crois que j'aime beaucoup, mais genre depuis 6 mois. Avant, j'aimais pas.
2: Ah.
0: Ouais, avant, je me disais, bon, on s'en fout. Et en fait, j'adore la myrtille, qu'est-ce que c'est bon.
2: Par contre, mais alors, en fait, on a plein les dents.
0: Oui, voilà, c'est ça, pour ça que j'aimais pas. Parce qu'on en a plein les dents. C'est pas mal. Ou alors, si t'as pas de dents, c'est compliqué à bouffer, mais t'en as moins dans les dents, vu que t'as pas de dents. Mais là, effectivement, tu les volais où, chez quelqu'un?
2: En fait, on est allé les ramasser dans les bois, dans les bois publics, avec un peigne.
0: Oh là là, avec un peigne?
2: Ouais, c'est...
0: Un peigne-peigne?
2: C'est un outil... Non, c'est pas un peigne à cheveux. Hein.
0: C'est un
2: peigne... C'est un truc en bois avec des... Ouais, comme un peigne.
0: Comme un peigne, d'accord. Et donc, comme ça, t'en récupères plusieurs. Oui, parce que c'est pas un à un, quoi. Tu vois, c'est ça, pas le.
2: Non, c'est
0: voilà,
2: ça. On peut le faire à la main, mais c'est un peu plus long.
0: J'ai compris. Et donc, on est sûr qu'ils sont bons. C'est pas, t'as pas ramassé des trucs empoisonnés, non. Hein.
2: Je pense pas. On n'est pas encore morts.
0: Et tu vas en faire quoi de toutes ces myrtilles?
2: Ah, des tartes aux myrtilles et de la glace.
0: Oh my God. Si t'envoies ça par la poste, c'est compliqué pour que je goûte.
2: La glace, elle va fondre. Sinon, il faudrait que tu passes dans le coin.
0: Ah ouais, faut que je vienne te voir. J'ai compris. Ah, Cathy a envie de me voir. Mais dis-le directement que tu veux un date avec moi. Ne passe pas par la myrtille. Tu veux qu'on passe un petit moment.
2: Voilà.
0: Eh ben, dis-le. T'es où exactement? Comment s'appelle la ville?
2: Valence.
0: Valence, en plus. Valence, c'est super.
2: En plus, c'est pas très loin de ta maman, je crois.
0: Oui, exactement. Elle peut venir, maman Rovili, parce qu'elle aime bien contrôler avec qui je sors. Parce qu'elle a son mot à dire, hein, tu sais, ma mère, c'est les mamas calabraises. Hein, donc, bon, c'est ce que c'est. Donc, aujourd'hui, les tartes, quoi. Cet après-midi, tarte et glace.
2: C'est ça.
0: Tu pars en vacances un petit peu, ma Cathy?
2: Oui.
0: Oui, où?
2: Plus dans le sud de la France, Gros-du-Roi, Cap d'Agde.
0: Très bien. Ah. Je savais qu'elle était coquine, ma Cathy. Cap d'Agde, très bien.
2: Mais pas chez les cunus, hein, par contre.
0: Oui, oui. Est-ce que tu as déjà cueilli des myrtilles cunus? Non, jamais, Cathy.
2: Non, jamais.
0: Eh ben, écoute, je demande. Voilà. Eh ben, voilà quelque chose à tenter. Si je viens à Valence, on va cueillir cunus. D'accord, ma Cathy? T'es trop choupinou, hein. Qu'est-ce que je l'adore. Moi, j'adore ma Cathy, j'adore. Bon, merci beaucoup d'être passée nous voir, ma Cathy. Tu voulais réagir sur un truc, non, hein. C'est juste comme ça, j'espère.
2: Oh, c'était la cancoyotte.
0: Ah oui, t'aimes bien
2: la. J'ai ça l'année dernière.
0: Ah, bah,
2: oui,
0: voilà.
2: C'est pas mal, hein. Ouais.
0: Ah bah voilà. Et parce que donc c'est il paraît que c'est pas très gras. C'est bon.
2: Non, c'est pas gras et en plus il y a plein d'arômes. Par exemple, cancoyotte à l'ail, c'est une
0: chérie. Cancoyotte à l'ail, très bien. Je note parce que moi je connais pas bien. Hein. Cancoyotte à l'ail. Bah tu sais, on en parle dans un petit moment. Et puis tu repars évidemment avec ta sélection. Merci d'être passée, ma Cathy. Hein. Je t'embrasse fort. Tu repars avec ta sélection pour gagner une concaillotte demain. Voilà, on t'offre un pot de concaillotte. Si t'es sage. Allez, dans un instant. Au revoir, ma petite Cathy. Dans un instant, quelqu'un de pas banal, parce que j'aime vous présenter des invités pas banaux. Mais d'abord, écoutons Vita avec Ça fait mal. 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Ça fait là où ça fait aïe.

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0: Allez, comme promis, place à la personne pas banale du samedi. Bonjour Yanis Amar.
3: Bonjour, ça va bien ?
0: Ça va et toi, mon Yanis ? Alors,
3: ça va très bien.
0: Bon, merci beaucoup Yanis. Alors cet été, tu sais, dans cette séquence, on va de temps en temps reprendre des nouvelles de nos invités. Alors Yanis, on t'avait eu, allez, le 11 janvier 2025. À cette époque, tu avais 20 ans. Est-ce que c'est toujours le cas ?
3: Non, là, j'ai bientôt 22 en septembre.
0: Bah, il vieillit comme tout le monde, hein. Et à l'époque, à l'époque, tu étais à Rouen. C'est toujours le cas, ça ?
3: Ouais, c'est ça. Toujours à Rouen, en centre-ville.
0: Très bien. Alors, Yanis à Rouen, il était venu donc en janvier 2025 nous parler d'une passion, qui est presque un métier maintenant. C'est quoi ce métier passion ?
3: Alors, donc moi je suis costumier et cosplayer professionnel, donc depuis c'est pas mal concrétisé en effet. Donc là j'ai mon atelier et en fait mon métier c'est fabriquer des costumes sur mesure ou réaliser des prestations pour des entreprises avec des costumes. Alors quand je dis costumes, c'est vraiment des costumes fantaisiques. Moi, je suis spécialisé dans tout ce qui est armure médiévale fantaisique tirée de films ou de jeux vidéo.
0: Voilà, c'est ce qu'on appelle les cosplayers, c'est ça, hein ? Cosplayer, c'est faire des costumes hyper réalistes. C'est pas des costumes à la con comme le poireau dans Mazinger, on est d'accord, hein ?
3: Non. Après, moi, je parle pas mal des autres costumes parce qu'il faut toujours respecter le travail des autres costumiers. Oui. Mais en tout cas, oui, c'est sûr, c'est des. En tout cas, moi, j'essaie toujours de faire des costumes les plus réalistes possibles en utilisant des matériaux vraiment divers. Il y a beaucoup de techniques différentes utilisées dans cette discipline. Et donc voilà, moi, j'essaie vraiment d'apporter une touche réaliste à mon travail.
0: Voilà. Alors, Yanis, quand on t'avait eu la première fois, donc ce 11 janvier 2025, c'était qu'une passion à ce moment-là. Donc depuis, c'est devenu ton métier.
3: Alors depuis, c'était en 2025, c'était déjà mon métier.
0: Ah, okay.
3: Et donc là, je continue dans cette voie. En fait, là, ça fait 4 ans que j'ai commencé, 4-5 ans que j'ai commencé à faire du costume cosplay. Donc j'ai passé 2 ans en amateur et au bout de 2 ans, j'ai créé mon entreprise et je me suis installé en atelier à Rouen. Et donc là, depuis 2 ans, c'est professionnel.
0: Tout ça à 20 ans quand même. Hein. Et je crois que ça marche plutôt même très bien, mon Yanis, parce que tu es appelé même par des studios de cinéma.
3: Alors, studio de cinéma, pas encore, ça devrait venir, en tout cas j'espère, mais je travaille beaucoup avec youtubeurs, créateurs de contenu, et après je suis moi-même créateur de contenu sur internet, je partage mon savoir-faire et ma passion sur Instagram et TikTok.
0: Bah vas-y, donne le nom de ton Instagram et de ton TikTok, mon Yanis.
3: Ah bah si vous voulez voir mon travail, c'est Yanis Amar, YA2NISA2MAR.
0: Voilà. Et là moi je connaissais pas bien. Enfin, je connaissais depuis que je t'avais appelé la première fois, mais avant que je ne t'appelle, je connaissais pas bien donc le monde du cosplay. Et franchement, c'est très étonnant, hein. C'est un travail d'orfèvre, hein, que tu fais. C'est de l'art, c'est vraiment de l'art avec un grand A.
3: Merci. Bah oui, c'est une discipline qui est hyper riche, le cosplay, parce qu'on va venir travailler énormément de matériaux et on n'a jamais fini d'apprendre.
0: Ouais.
3: Faut travailler de la mousse, de la couture, de la peinture, de la sculpture, de l'impression 3D.
0: Trop beau, hein.
3: Pour ceux qui veulent faire de la compétition, il y a de la mise en scène, il y a des décors, il y a de l'acting. Il y a vraiment, c'est infini en fait.
0: Incroyable.
3: Le savoir-faire. On peut aussi travailler l'électronique, les LED, etc., les servomoteurs. Donc c'est vraiment une discipline qui est très très large dans toutes les méthodes à utiliser.
0: C'est trop bien. Tu sais quoi, mon Yanis, je vais bientôt venir jouer à Rouen mon One Man Show, qui est un véritable triomphe, tu te doutes. Alors, je t'invite si t'as envie de venir. Là, t'es obligé de dire oui, sinon t'as l'air d'un con. Ah non, je veux pas venir. Donc t'es obligé de dire oui.
3: D'accord, bon, je dis oui alors.
0: Donc déjà, on t'invitera, mon Yanis, et après je passerai te voir dans ton atelier, d'accord ? Parce que j'ai hâte de voir ça. Franchement, c'est trop trop bien.
3: Avec plaisir. Bah, envoie-moi un message et si tu veux venir visiter, c'est avec plaisir.
0: C'est adorable, Yanis. Et allez voir le travail donc Yanis sur Instagram et TikTok. Donc Yanis Amar, YA2NISA2MAR. Merci Yanis, merci infiniment. Hein. Star des costumes.
3: Merci à toi,
0: cosplay.
3: Une bonne journée.
0: Ciao, mon Yanis. Voilà, une star dans le monde du cosplay, mon Yanis. Bravo. Et à 20 ans, tout ça, à 20 ans. Voilà la jeunesse. Allez, si vous aimez la pub, elles sont là. Si vous aimez les infos pratiques près de chez vous, elles sont là au-dessus aussi. Et on se retrouve juste après ça, là. Regardez ça, là.
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0: Allez, partons gaiement vers la deuxième demi-heure de votre grand talk show du week-end en direct, hein, partout en France. Ici, l'été, c'est pas fermé. Dans un instant, on va parler de la folie de la cancaillotte, le fromage de Franche-Comté qui commence à compter dans le monde entier. On s'arrache la cancaillotte partout. Si vous êtes fan de fromage, fan de cancaillotte, venez nous dire pourquoi c'est si bon, parce que je connais pas bien ce fromage-là. Et si vous voulez défendre un autre fromage, 0810 055 056, c'est la libre antenne du week-end. Vous m'appelez pour me raconter ce que vous voulez, si vous êtes en vacances ou si vous n'êtes pas en vacances, eh bien vous m'appelez, voilà. Quoi qu'il arrive, le principal, c'est qu'on soit ensemble et qu'on discute de ce que vous voulez. Mais d'abord, ce n'est pas suivi l'actu, pas de panique, l'actu vous suit. Il est temps pour moi de mettre les points sur les i.
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0: Et on commence avec ces feux de forêt qui ravagent tout le pays, quasiment tous allumés intentionnellement par des pyromanes. Pardon, par des gros cons, voilà, ils m'arrêtent même pas qu'on les appelle autrement. Les pyromanes adorent les pins, ça crépite mieux que les feuillus. En fait, les pyromanes, c'est des critiques gastronomiques du bois. Parmi la population évacuée près de Bordeaux, il y a Sophie Davant. Bah, il valait mieux, elle est tellement sèche qu'elle risquait de brûler, elle aussi. Un camp naturiste évacue également au Cap Ferret. Là, c'est beaucoup plus simple. Chérie, il faut partir, vite, ne t'habille pas. Les politiques ont décidé de ne pas se rendre au Cap Ferret, une mesure sage et responsable. Vu comme ils brassent du vent, ça n'aurait fait qu'empirer les choses. La ministre de la Transition écologique, Monique Barbu, démissionne et puis finalement, elle démissionne plus. À un moment, c'est normal, hein, de s'appeler Barbu et de se radicaliser. C'est la première fois qu'une ministre a failli démissionner alors qu'on ne savait même pas qu'elle avait été nommée. Monique Barbu vient d'entrer dans l'histoire de la 5e République en étant la première ministre à démissionner de sa démission. Monique Barbu, que l'on surnomme désormais Monique Parplu. En tout cas, c'est un bel exemple de recyclage, hein, puisque le gouvernement ne va pas jeter Monique Barbu, il va même la réutiliser. C'est bien. Cette semaine, Madeleine de la Monica, doyenne des Français, a fêté ses 114 ans. C'est une ancienne égyptologue. Ça, tu m'étonnes, hein. Vu son âge, elle a dû coucher avec Toutankhamon pour réussir. Ça, je suis sûr qu'elle a couché avec Toutankhamon. Ça, je suis sûr. L'autre a 114 ans, c'est une ancienne égyptologue momifiée de son vivant. Tour de France 2026, Tadej Pogacar et Jonas Vingegaard. Oulala, Vingegaard. Réveillé en pleine nuit pour un contrôle antidopage. Après, ils n'étaient pas là. Ils étaient au petit-déj à la station Total où ils ont bu un bon bol de Somplon 95. Aujourd'hui, après l'étape de l'Alpe d'Huez, les coureurs prendront l'avion pour la dernière étape demain à Paris. Sauf Pogacar, lui, il ira en vélo. Ça ira plus vite. Il ne veut pas perdre temps. Non, l'avion, c'est trop lent. Les coureurs du Tour de France sont les seuls qui sont pressés de rentrer à Paris en juillet. Enfin, le saviez-vous ? Les chutes de noix de coco provoquent chaque année plus de morts que les attaques de requins. Comme avec Patrick Bruel, ce sont ces noix de coco qui ont provoqué sa chute. Allez, heureusement, dans 159 jours, c'est fini 2026.
9: Monique Barbu, je ne savais même pas qu'elle existait, la Monique Barbu. Elle a failli partir, on ne savait même pas qu'elle est arrivée. Donc, heureusement, elle ne part pas et c'est l'essentiel. Ouf, mes amis, si ça ne va pas en ce moment, rassurez-vous, vous avez le droit d'avoir un coup de mou. Mais là, j'ai le truc à qui va vous libérer de vos toxines. Dès que je vous dirai à vous, vous me ferez palabapapala, où que vous soyez, quoi que vous fassiez, et vous verrez après ça ira beaucoup mieux. Tiens, là ça va pas bien. Là t'es mou.
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0: Et voilà, ça va beaucoup mieux. T'as vu ? On est la seule radio au monde où on a des jingles où t'as un coup de mou, tu fais palabap et t'as plus de coup de mou, dis donc. Et voilà, c'est ça la magie de votre radio ici. Dans un instant, on va parler de la folie de la concaillotte. Mais c'est un truc de malade, on en parle dans un instant. Mais d'abord, si vous aimez les années 80, tant mieux. Si vous aimez le groupe AA, tant mieux. Si vous aimez les bons tant pis, là, c'est les orgues de bons tant pis. C'est les trucs où tu joues avec un doigt, le doigt du milieu, là. Bah voilà, bah c'est très bien. Voici Take On Me et le groupe AA.

0: Il a une belle voix, il a une bonne voix hein, quand même. Hein. C'était le groupe AA, bien sûr, avec Take On Me.
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0: Toute sa tribu, non. Hein. Les deux Nigo, là, ils sont partis. Nicolas est en vacances. Nicolas Malabeuf et Fabien Emo, vous le retrouvez tout à l'heure, tiens, sur votre radio ici, à partir de 16h. Voilà, 16h, il anime le 16h. 19h avec, et oh là là, avec beaucoup de talent, énormément de talent. C'est normal, je lui ai tout appris, donc c'est un petit peu normal. À présent, ouvrons notre nouveau dossier à presque 12h40. Bonjour Julie Morin-Perrusson.
3: Bonjour Willy.
0: Bienvenue ici ma chère Julie, vous êtes la présidente de l'association de la promotion de la cancoyotte. Comment on dit déjà cancoyotte? Comment ça se prononce déjà?
3: Alors oui, donc voilà. Oui, je suis obligée de vous faire un petit cours. Donc,
0: alors faites-moi un cours.
3: Cancoyotte.
0: Ah, cancoyotte. Cancoyotte. Alors on va revenir.
3: Cancoyotte.
0: Cancoyotte. On va revenir dans un instant sur ce succès incroyable autour de ce fromage. Mais d'abord, voilà, pour ceux qui n'y ont jamais goûté, c'est mon cas, ma chère Julie. Donc la cancoyotte, c'est quoi? Alors dites-moi, expliquez-moi.
3: Alors la cancoyotte, c'est un fromage à base de méton. Donc le méton, c'est du. C'est du lait caillé écrémé,
0: d'accord,
3: qui a 0% de matière grasse,
0: ah,
3: et qu'on va presser, qu'on va sélectionner, qu'on va mélanger, qu'on va affiner,
0: oui,
3: puis on va le fondre et on va rajouter des aromatisations,
0: d'accord,
3: du sel, du beurre, et ça va donner ce fromage très gourmand, très coulant,
0: ah oui,
3: que alors de plus en plus de gens connaissent.
0: Voilà. Alors, mais il vient d'où ce nom? On sait, la cancoyotte, c'est quoi? Ça veut dire que c'est quelque chose?
3: Alors
0: ou...
3: oui, alors la cancoyotte, ça veut dire caillé, sans doute en,
0: voilà,
3: en patois franc-comtois, je pense. donc voilà. Donc, ça vient de là, et mais ça fait déjà très très longtemps que ça existe.
0: Bien sûr. Alors, une année normale, d'accord, avant qu'on revienne là sur ce qui s'est passé depuis 3-4 mois, mais une année normale, c'est combien de tonnes que vous produisiez de cancoyotte?
3: Alors, ça fonctionnait déjà très bien,
0: oui, oui,
3: avant,
0: oui,
3: cet énorme
0: bien
3: buzz,
0: sûr,
3: hein,
0: bien sûr,
3: parce qu'on progressait quand même au niveau des volumes. Mais ça pèse 6628 tonnes en 2025.
0: Ouais.
3: Donc voilà, ça progressait tous les ans. Et
0: d'accord,
3: on est la première IGP en fromage de France. Donc,
0: ouais,
3: donc c'était déjà, voilà, c'était
0: voilà,
3: déjà assez fort.
0: Exactement.
3: Mais le buzz a été encore plus.
0: C'est ça.
3: Nous a encore plus permis de.
0: Il y a quoi? Il y a une vingtaine de producteurs, c'est ça?
3: Voilà, c'est ça. On
0: c'est
3: est 22
0: ça.
3: producteurs,
0: 22 producteurs.
3: Et derrière ces 22 producteurs, il y a plus de 300 producteurs de lait.
0: C'est ça. Donc, au mois d'avril, il y a une vidéo donc sur TikTok qui a mis en lumière donc la cancoyotte. Et là, il y a tout qui s'est emballé. Hein. Alors, Elise, expliquez-nous. Que
3: exactement.
0: Déjà, parce qu'elle disait quoi, cette vidéo? Elle mettait en avant le côté, on va dire, light de ce fromage, c'est ça?
3: Oui, voilà. Alors, c'est Joanne Papes qui
0: ouais,
3: fait beaucoup de vidéos sur qu'est-ce qu'il faut manger quand on fait du sport. Donc,
0: okay,
3: il a communiqué sur le fait que c'était très light, puisque
0: ouais,
3: dans le cahier des charges, une cancoyotte doit être entre 5% et 15% de matière grasse.
0: D'accord.
3: Donc, c'est vrai que c'est pour un fromage, c'est vraiment
0: c'est
3: pas beaucoup.
0: C'est pas grand-chose.
3: Et en moyenne, les cancoyottes sont à peu près à 8% de matière grasse.
0: Voilà.
3: Donc, on reste vraiment sur un taux très faible.
0: Okay.
3: Et puis, c'est très riche en protéines parce que ce que je vous disais, le méton, le fameux fromage
0: ouais,
3: qui va être utilisé pour fabriquer la cancoyotte, c'est que de la protéine.
0: Ah oui.
3: Donc c'est très riche en protéines. Et donc, il disait que c'était en même temps très gourmand, très bon.
0: Voilà.
3: Donc,
0: je l'ai vu parce que ça.
3: De manière.
0: Oui, ça fait même. Comme, on peut en s'en faire comme une mini raclette. On prend deux, trois petites patates et puis
3: voilà,
0: on se fait
3: c'est ça,
0: ça dessus, quoi. Ça fait de la raclette, c'est bon ça.
3: Raclette, petite fondue,
0: voilà,
3: on peut l'utiliser à l'apéritif avec des graissins,
0: voilà,
3: à froid, enfin bon voilà, il y a
0: miam, miam,
3: plein d'utilisations.
0: Miam, miam, miam. Parce qu'en plus, il y a différents goûts, c'est ça?
3: Oui, alors il y a la nature
0: voilà,
3: qui pèse quand même beaucoup sur le marché, l'ail aussi, qui est assez historique, et puis après il y a plein de diversité.
0: Ah oui.
3: On a du piment d'Espelette, on a du pesto, du vin jaune, de la noix.
0: De la Nutella,
3: donc,
0: de la Nutella.
3: Donc après...
0: Moi j'aime bien la Nutella, non? Il n'y a pas de Nutella.
3: Tentez,
0: Julie.
3: Ça a existé.
0: Ah bah,
3: la cancoyotte au chocolat a existé.
0: Ah,
3: bon, ça n'a pas fait fureur. Hein,
0: ah, merde. Dès qu'il y a une mauvaise idée, vous me demandez, hein, je suis là. Hein. Et puis alors, pas cher. Ça cartonne aussi parce que c'est pas cher. Ah, elle est partie, ma Julie. Elle est toujours là, ma Julie ? Elle est partie ?
3: Elle est là.
0: Peut-être que j'ai posé une question trop difficile. C'est que c'est pas cher.
3: Non, pas
0: c'est
3: du ça tout. Aussi. Ça a coupé un petit peu.
0: Ah, pardon.
3: En effet, c'est pas cher. Voilà. Pour un fromage, voilà, on est aux alentours de 2,60 euros les 250 grammes. Donc, ça reste très accessible.
0: Et donc, Julie, ça cartonne. Hein. C'est là, du coup, vous avez... je crois que vous en vendez même.
3: Ah bah là, depuis le mois d'avril,
0: c'est un truc de
3: depuis le mois d'avril, ça fait plus 30% des
0: fou.
3: Volumes, donc c'est énorme.
0: Ouais.
3: Et
0: jusqu'en
3: donc,
0: Australie,
3: on a été un petit peu rattrapé parce qu'on jusqu'en Australie, voilà. Aux États-Unis, en Angleterre, tout le monde la réclame. Donc
0: trop bien. Et
3: donc maintenant, il faut assurer.
0: Voilà. Ben là, alors justement, comment est-ce que vous assurez alors parce que comme vous êtes une petite trentaine, une petite vingtaine.
3: On a été ça va. On en a en stock. On a été un peu surpris au mois d'avril-mai parce qu'on s'attendait pas à ce que ce soit à cette période-là qu'on ait un gros buzz.
0: Ouais.
3: Donc voilà. Donc on a été un peu pris par des ruptures, mais aujourd'hui voilà, on sait qu'on peut produire. Donc il y a de quoi faire. Donc
0: Dis donc.
3: Donc voilà. Maintenant, il faut s'organiser un petit peu pour aller exporter en Australie parce que c'est vrai que c'est pas forcément
0: c'est pas la porte à côté. Bon, en tout cas, c'est un super coup de promotion pour vous. C'est vachement bien. En plus, le fromage, voilà, il est bon à la base, donc c'est très bien. Ça marchait déjà très bien à la base et là, ça vous fait un petit coup de piment.
3: Et puis, on est 22 producteurs avec des cancoyottes complètement différentes en termes de goût. Donc, surtout, si vous goûtez une cancoyotte et que vous dites, celle-ci ne me plaît pas, goûtez d'autres choses, d'autres fabricants, parce qu'on est vraiment, c'est aussi un panel de goûts complètement différent par rapport aux affinages, à la production. On est vraiment sur des produits très différents d'un fournisseur à un autre et c'est la force aussi de ce produit-là.
0: La cancoyotte. Restez avec nous
3: cancoyotte.
0: Voilà, restez avec nous une petite seconde, ma chère Julie. Je vous présente Bernadette. Ça va, Bernadette ?
4: Ça va, je suis bien contente de vous parler.
0: Eh ben, moi aussi, ma Bernadette. Est-ce que tu es très chouette, Bernadette ? Hein, oui, on est d'accord.
4: Je suis chouette, toujours,
0: ma Bernadette. Et je crois que tu es fan de cancoyotte, toi.
4: Ah, ben oui, moi, la cancoyotte, j'adore. Je mange, j'en mange tous les matins dans mon petit déjeuner.
0: Ah, ouais.
4: C'est des petites tartines que je trempe.
0: Non, mais j'adore. Et tu habites où, toi, Bernadette ? T'es dans quel coin ?
4: À côté de Chalon-sur-Saône.
0: À côté de Chalon-sur-Saône.
4: Oui, la Bresse bourguignonne.
0: Voilà, la Bresse bourguignonne. C'est ton fromage préféré, là, en tout cas pour le petit-déj,
4: pour le petit-déj, oui. J'aime beaucoup de fromage, mais celui-là, je le... Tous les matins.
0: Tous les matins. Ben, écoute, ça a l'air de te donner la forme, en tout cas. Hein. Ça a l'air
4: je le prends certaines personnes, mais bon.
0: Ben, ça, c'est trop. Et tu le manges depuis longtemps ?
4: Oh ben oui, j'en ai même fait quand j'étais jeune.
0: Oh ben ça alors.
4: Mes parents étaient cultivateurs, donc on faisait du fromage fort, puis après on le fondait, puis ça faisait de la cancoyotte.
0: Ah bah dis donc, vous voyez Julie, si vous avez besoin d'une productrice en plus, si vous avez besoin de faire de la cancoyotte en plus, il y a Bernadette qui est là.
4: Oui mais... L'âge est passé.
0: Hein, Bernadette, elle est encore la forme. Arrête. Quand on se nourrit à la cancoyotte, on peut être qu'en forme. Et Julie, vous nous confirmez que, sans faire offense à Bernadette, mais c'est vrai que jusqu'à présent, peut-être que la cancoyotte était, peut-être un fromage un peu familial, on va dire, et que là, il y a beaucoup de jeunes qui l'ont découvert aussi, ce fromage.
3: Oui, c'est vrai. Alors, c'était quand même un fromage familial qui était très connu par les seniors.
0: Ouais.
3: Mais aujourd'hui, avec tout ce qu'on entend, ça permet de rajeunir la cible. Et on en avait aussi besoin parce que les gens connaissaient, mais ne franchissaient pas le pas de l'acheter. Donc, c'est vrai que ça va rajeunir aussi la cible.
0: Voilà, comme quoi parfois les réseaux sociaux, on est toujours à critiquer, mais parfois, voilà, ça fait aussi de très bonnes choses. Merci infiniment Julie Morin-Perrusson, présidente de l'association de promotion de la cancoyotte. Depuis fin avril, c'est 220 tonnes supplémentaires en 3 mois de cancoyotte qu'il faut produire. Et merci Bernadette d'être passée nous voir.
4: Oui,
0: je t'embrasse, très fort, ma Bernadette.
4: J'aime bien vous écouter.
0: Bah moi aussi, j'aime bien m'écouter, Bernadette.
4: C'est bien des petites conneries.
0: Ah oui. Bravo Bernadette, je crois que tu as bien résumé ma carrière. Tu ne racontes que des conneries. Bravo Bernadette, merci beaucoup.
4: Tu cuisines bien aussi.
0: Oui, c'est vrai. J'ai mon style, on va dire. Je t'embrasse fort Bernadette. Tu repars avec ta sélection pour la Corte Carburant d'une valeur de 200 euros. Le tirage, c'est demain vers 12h50. Allez, si vous aimez Marine, cette Marine-là, celle-là, pas...

De Marine sur votre radio ici. Elle est dans un instant. Vous connaissez le Monopoly. Eh bien, je vous présente le Sexopoly. C'est comme le Monopoly, mais en pas pareil. C'est juste après ça.

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3: Oui, déjeunons ensemble, de retour ici, c'est Willy vient déjeuner chez vous en direct tout cet été. Hein. En direct, la pause fraîcheur du week-end, les samedis et dimanches, entre midi et 13h. Alors vite, comme ce sont les 5 dernières minutes, terminons cette émission par une bonne initiative. Bonjour Virginie Dumas.
4: Bonjour Willy.
3: Bonjour, bienvenue ici. Vous êtes infirmière au Centre départemental de santé sexuelle d'Arpajon. C'est dans l'Essonne, et avec une collègue et amie qui s'appelle Manon Lemarchand, vous avez inventé quoi toutes les deux? Vous avez créé quoi?
4: Eh ben, on a créé un jeu de société qui s'appelle le Sexopoly.
3: Voilà. Alors, le nom comme ça a l'air un petit peu, voilà, on va dire un petit peu salace ou un petit peu coquin, mais en fait non, parce que ce jeu a un but bien précis, hein.
4: Exactement, il a un but plutôt ludique.
3: Ouais.
4: En fait, dans nos missions, dans nos centres de santé sexuelle, dans nos missions, on a, on doit en fait intervenir auprès des jeunes.
3: Ouais.
4: Et donc, on parle de la vie relationnelle, affective et sexuelle.
3: Voilà.
4: Et on s'est retrouvé un petit peu en difficulté avec avec ma collègue, où en fait, les interventions étaient un petit peu longues,
3: ouais,
4: que ce soit pour nous ou pour les jeunes.
3: Ouais.
4: Un peu difficile de parler de santé sexuelle pour les jeunes, et du coup on a voulu créer un jeu qui puisse nous faciliter les interventions et qui puisse être plutôt ludique pour les jeunes.
3: Donc un jeu donc de prévention, hein, prévention donc auprès de jeunes de 16-25 ans autour de la sexualité.
4: Exactement.
3: Donc c'est quoi? C'est un jeu de plateau? Vous allez avec
4: c'est
3: ce
4: un jeu de plateau.
3: Ouais, allez-y, expliquez-nous.
4: C'est un jeu de plateau où en fait on se déplace dans différents endroits, que ce soit des lycées, des missions locales, vers le public du coup qui nous est concerné.
3: Mmh.
4: Et c'est un petit peu le même principe, un jeu de société où en fait c'est par équipe, donc on les met en groupe.
3: Mmh.
4: Ils choisissent un pion, donc déjà le but c'est de choisir un pion. Nos pions sont un peu particuliers.
3: Voilà, allez-y. Ils sont comment ces pions?
4: Alors nos pions, en fait, c'est des pions où ça représente en fait des pénis, des vulves, des clitoris.
3: Bon, très bien.
4: Ils choisissent un pion et en fait le but c'est de lancer un dé et quand ils arrivent sur une carte de couleur avec des noms de rues, ils doivent répondre à une question à choix multiple qui correspond. Alors chaque couleur en fait a un thème et ils doivent répondre du mieux possible. Le but c'est de créer des débats en fait, la discussion autour de ces sujets.
3: Virginie, par exemple, les questions, les thèmes, c'est quoi par exemple ce que vous avez en tête? Donnez-nous un ou deux exemples.
4: On a
3: comme
4: des questions sur les infections sexuelles par exemple, sur la contraception, des questions sur la vie relationnelle, sur les réseaux sociaux également.
3: Voilà. Et

0: c'est ce que vous nous disiez, Virginie, grâce à ce jeu, j'allais dire, ça a décoincé un petit peu tout le monde. La parole s'est un peu plus libérée, c'est ça ?
1: Exactement. Ouais, le retour est plutôt très très positif. Ouais. Déjà, c'est moins fatigant pour nous, ouais. Plus simple à aborder.
0: Ouais.
1: La santé sexuelle est beaucoup plus simple à aborder. On a pu se rendre compte qu'il y avait des échanges très spontanés, des débats qui émergeaient naturellement entre les jeunes.
0: Ouais.
1: Ils prennent du coup davantage la parole.
0: Ouais.
1: Et tout ça avec respect et simplicité, vraiment. Et certains, en fait, ont continué à vouloir jouer au jeu alors qu'ils étaient en pause.
0: Ouais, ouais.
1: Tout ça pour continuer la discussion. Et...
0: Ouais. Et je crois aussi que vous pouvez, grâce à ce jeu, comment dirais-je, détecter chez certains ou certaines des comportements un petit peu suspects aussi.
1: Oui, ouais. Oui. Alors après suspect, c'est-à-dire que le jeu il permet, bah, du coup, alors c'est vraiment de la prévention et de l'information principalement, mais effectivement, ça peut par la suite engendrer. Alors nous, le but, c'est vraiment de se faire connaître.
0: Ouais, ouais.
1: Via du coup nos interventions et qu'ils puissent après venir dans nos centres. Et donc effectivement, il y a certaines situations qui peuvent aiguiller et leur permettre de prendre rendez-vous dans nos centres de manière individuelle.
0: Non mais c'est trop bien, Virginie, donc avec votre collègue Manon que vous avez eu l'idée donc de créer ce jeu, parce que le fait que voilà, comme vous nous le disiez, des jeunes qui avaient voilà, qui étaient peut-être un peu gênés ou un peu voilà, qui n'osaient pas trop.
1: Exactement, oui, c'est toujours difficile de parler de santé, santé sexuelle, donc jeunes sont toujours un peu gênés, ils n'osent pas.
0: Voilà. Et mais comment ça vous est venu l'idée de ce jeu ? Alors pourquoi vous avez dit tiens, on va faire un jeu pour les décoincer ?
1: Eh ben vraiment, c'est parce que du coup c'était vraiment pour nous faciliter nos interventions.
0: Ah oui,
1: c'est dit, il faut
0: d'abord
1: pour quelque
0: vous.
1: Chose.
0: c'était d'abord pour vous,
1: nous, effectivement, parce que du coup c'est nous qui endurons. C'est c'était d'abord pour nous faciliter, parce qu'on s'est déjà retrouvé dans des groupes où en fait c'était un mutisme total.
0: Ouais,
1: quoi.
0: Ouais, bien sûr.
1: On faisait du monologue et c'est très très long, quoi. Au bout d'une heure et demie, c'est très très long. Donc notre but, c'était pas qu'ils passent un mauvais moment, et c'est vraiment que tout le monde passe un bon moment. Et on s'est dit, un jeu de plateau, ça permet de réunir en fait tout le monde,
0: ça permet de rassembler.
1: Et c'est plutôt familier en fait, les jeux de société pour tout le monde. Donc voilà. C'était vraiment cette idée-là.
0: Bah, bravo. Et Virginie, vous aimeriez que ce jeu soit un petit peu disponible ailleurs, que vous ne soyez pas toute seule à l'avoir, ce jeu-là ?
1: Exactement. Alors déjà, il est prévu normalement qu'il puisse être diffusé et mis à disposition pour tous nos centres de santé sexuelle du conseil départemental de l'Essonne. Donc voilà, donc ça devrait pas tarder. Puis
0: Peut-être ailleurs, on ne sait pas. Voilà, exactement. C'est ce que je vous souhaite, parce que c'est une très bonne idée. Donc ça s'appelle Sexopoly. Et vous, donc vous êtes Virginie Dumas, la co-créatrice du jeu, donc avec Manon Lemarchand. Voilà, le jeu de société pour sensibiliser les 16-25 ans sur leur santé sexuelle. Merci d'être passée nous voir, ma chère Virginie. Et bravo pour cette belle initiative. Voilà, bravo.
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0: Ouais. Julien, tu es là, mon Julien ?
3: Elle a été mise en attente.
0: Ah, mise en attente. Tu es là, mon Julien ? Tu es de retour ? Non, Julien est parti. Bah, dommage, bah, tant pis.
4: Si, c'est bon.
0: Ah, bah alors, allô. Juju, tu m'as fait peur, mon Julien. Ne refais plus jamais ça. Tu refais ça, je te jure que je te casse la tête, Julien. Alors là, moi, je rigole plus avec ça.
4: Ça roule.
0: Tu voulais réagir sur quoi, mon Juju ?
4: Sur la loi agricole.
0: Ah, alors vas-y.
4: Alors, d'habitude, je suis contre les aménagements, on va dire, pour l'agriculture, parce que contre les pesticides.
0: Ouais.
4: Mais pour une fois, l'État a bien joué le jeu, parce que nos paysans, ils se démènent comme ils peuvent. Ouais. On mange des saloperies qui viennent d'Amérique du Sud.
0: Voilà.
4: Et là, c'est juste 2-3 dérogations pour certains produits. Et quand j'entends des écolos, pourtant je suis chasseur écolo, comme tu viens de dire.
0: Ouais.
4: Alors, on ne peut pas traiter des centaines d'hectares de betteraves avec des coccinelles.
0: Et non.
4: C'est possible dans son jardin, sur sa terrasse, mais pas des centaines d'hectares.
0: Ben ouais, voilà. Ben oui.
4: Et ils vont lâcher du lest aussi pour créer des réserves d'eau.
0: Ouais.
4: Moi, je suis dans le département de la Drôme.
0: Ouais.
4: Il y a des rivières qui coulent 4 fois dans l'année, c'est des torrents, et toute l'eau part au Rhône, et c'est gaspillé. Tout ça pour rien défendre, parce que esthétiquement, c'est pas joli, mais après, on n'a plus le droit de pomper dans la Drôme.
0: Et ben voilà.
4: Donc on peut pas avoir des légumes sans eau. Donc voilà.
0: Et ben voilà.
4: Je
0: bon,
4: dis pas qu'il faut tout accepter, mais il faut être un peu plus tolérant et.
0: Julien, tu sais quoi, mon Julien, tu as tout résumé en une minute et je suis d'accord avec toi sur tout. Merci beaucoup, mon Julien, d'être passé nous voir. C'était clair, concis, blablablam. Tu repars avec ta sélection pour la carte carburant. Tirage au sort demain, vers 12h50. Au revoir, mon Juju. Au revoir, mon Juju. C'est fini.
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0: Chaque fois, je viens, je dis bonjour, il faut que je dise au revoir, tellement que ça passe vite, c'est insupportable. Merci infiniment. Passez une belle journée, ici et pas ailleurs. N'oubliez pas Fort Boyard ce soir, sur France 2. Là, il est tout pile 13h. À demain.
5: Le feu continue de se propager en Gironde. 40 000 hectares brûlés dans le département en 3 jours. Au nord du bassin d'Arcachon, 167 000 personnes évacuées, dont 5 à 6 000 transférées au parc des expositions de Bordeaux. Mais aussi dans la salle des fêtes de Lacanau, où vous vous trouvez, Nicolas Joly, un lieu où pompiers et sinistrés tentent de se reposer.
6: Eh oui, puisqu'une colonne de pompiers est stationnée ici. Quelques camions sont rentrés d'intervention tout à l'heure. Sur les plaques d'immatriculation, on voit un département à chaque fois. Et sur les visages, on voit aussi beaucoup de fatigue. Sébastien est venu en renfort de l'Orne.
7: Bon, on vient d'arriver, on va aller se reposer. On est arrivé hier à 17h. On a travaillé toute la nuit. Et puis bon, bah là, on va se restaurer et puis se reposer.
6: L'accueil essaye d'être aussi agréable que possible, j'ai l'impression.
7: Carrément. L'entraide, c'est important. Une solidarité.
6: Les gens sont sympas avec vous?
7: Ouais, très sympa.
6: Tout le monde s'installe pour manger sur les mêmes tables. Et à côté des grands gaillards, Jules, 11 ans, le jeune garçon habite Sainte-Hélène. Et il a dû évacuer hier avec ses parents, sa grande sœur et son chat.
5: Merci.
8: On était pressés. Moi, j'étais très stressée. Mon chat, il avait peur. Et on avait tous peur.
6: Comment vous êtes organisés? Ça a pris combien de temps pour que vous partiez de la maison?
8: Au moins 30 minutes. Le temps de faire les valises. On a pris 2-3 t-shirts. Je me sens... je suis triste. J'ai peur pour ma maison.
6: Tes parents, ils te disent quoi?
8: Ils me disent de pas s'inquiéter et on fait plein de câlins.
6: Des câlins pour se rassurer. Les pompiers, eux, ont installé 2 tables de massage dans la salle des fêtes pour se relaxer un peu après les interventions. Un peu de café pour se réchauffer. Et un petit peu d'espoir aussi qui nous vient du ciel. Une pluie fine qui arrose de temps en temps les tentes installées devant la salle et qui, on l'espère, pourra aider un peu les pompiers dans leur lutte contre les flammes. Mais je discutais avec l'un d'entre eux qui me disait tout à l'heure qu'il faudrait qu'il pleuve en réalité bien plus et surtout bien plus longtemps, 2-3 jours, pour que cela ait un véritable impact sur l'incendie.
5: Merci Nicolas Joly à Lacanau en Gironde, où le feu continue de progresser. Juste à côté, dans les Landes, les pompiers espèrent fixer aujourd'hui le feu qui brûle depuis mercredi soir autour de Biscarrosse. Cet incendie qui a brûlé 3500 hectares et il a conduit à l'évacuation d'environ 36 000 personnes. Autre incendie qui n'est toujours pas maîtrisé, celui du Gros Bessillon dans le Var, au 5e jour des opérations de secours. Plusieurs reprises de feu ce matin. Il a déjà parcouru 3250 hectares. Des incendies violents, incontrôlables, près de 98 000 hectares partis en fumée en France depuis le début de l'année. Un record historique selon le ministre de l'Intérieur Laurent Nunez. 2026, donc le record de 2022 en termes de surface brûlée. 2022 qui avait pourtant été marqué par des gros incendies de forêt en Gironde. Et 4 ans après, nos moyens aériens sont insuffisants pour faire face à de tels incendies. La France dispose de 12 canadairs et ils ne sont pas tous mobilisés sur les feux, tout simplement parce que certains d'entre eux ne sont pas opérationnels. D'où la colère de Grégory Prats, lui-même pilote de canadair.
9: Il faudrait effectivement pouvoir allouer sur des chantiers comme ça, sur des sinistres comme ça, un nombre important de canadairs. Et malheureusement, nous ne les avons pas aujourd'hui, quoi. La disponibilité avion est en berne, puisque sur les 12 canadairs que la France possède, hier par exemple, nous en avions que 5. C'est juste scandaleux. Écoutez, en ce moment, il y a des problèmes de maintenance. L'industriel privé qui s'occupe de la maintenance n'arrive pas à suivre le rythme. Voilà, les pièces détachées n'arrivent pas en temps et en heure. Il y a beaucoup de problèmes. Et puis, comme tout le monde le sait aujourd'hui, c'est une flotte vieillissante, hein, puisque les premiers canadairs sont arrivés en France en 1995. Mmh. Certaines pièces cassent et il faut les remplacer. Malheureusement, elles arrivent trop tard.
5: Et des renforts européens doivent arriver en France dans les jours qui viennent. D'ici là, un avion de l'armée, l'A400M, doit être déployé dès aujourd'hui. Alors évidemment, dans ce contexte, il est déconseillé de se rendre dans le sud-ouest pour le moment. La SNCF s'engage à rendre gratuit les annulations au report de billets. Mais on termine ce journal par l'autre grosse actualité du jour, le Tour de France, 20e et avant-dernière étape, l'une des plus dures de l'histoire de la Grande Boucle, entre le Bourg d'Oisans et l'Alpe d'Huez. Les coureurs sont partis depuis 1h30. Bruno Blanza, ils ont passé la première grosse difficulté de la journée.
10: Oui, le col de la Croix de Fer, c'est Carapaz, le maillot à poids, qui l'a passé en tête, juste devant le Français Valentin Paré-Peintre, qui lutte avec lui, avec l'Équatorien, pour ce maillot mythique demain soir à Paris. Là, les échappés, ils sont au nombre de 15, sont dans l'ascension du col du Télégraphe, autre difficulté, 12 kilomètres à 7% de moyenne, avec 1 minute 20 d'avance sur le peloton maillot jaune. Et parmi ces échappés, il y a trois Français. Je vous ai parlé de Paré-Peintre, il y a Bras Afonso et également Armirail, mais ce sera très très long jusqu'à la nouvelle arrivée à l'Alpe d'Huez comme hier, mais par un autre versant cette fois-ci.
5: Merci Bruno Blanza, l'arrivée de l'étape que vous suivrez en direct cet après-midi sur ICI.
11: Je vous souhaite un excellent samedi. C'est Sophie Nolveau au micro de votre radio ICI, la radio officielle du Tour de France, avec dans la prochaine demi-heure la découverte inédite du podcast Partir dans le massif des Écrins, toile de fond majestueuse des étapes iséroises de ce Tour de France. Alors direction les Alpes dans un court instant, juste après Alain Chamfort avec Bambou.

0: sur votre radio ici, Alain Chamfort avec Bambou. C'est parti pour la découverte de nos régions avec Partir, le podcast touristique de ici, qui fait lui aussi son tour de France. Et ce samedi, direction le massif des Écrins avec Ici Isère. Nous sommes dans le massif des Écrins, au cœur des Alpes. On le traverse pour aller jusqu'en Italie. C'est un lieu majeur pour la pratique de l'alpinisme, avec ses nombreux sommets à 4000 mètres d'altitude. Mais moi, je vous propose de découvrir un aspect bucolique de ce lieu très minéral, car il est aussi un véritable paradis de petites fleurs. Et à la fin de cet épisode, vous saurez pourquoi il y a un bout d'Himalaya niché au cœur de ces belles montagnes. Je m'appelle Nathalie Malocher, je suis animatrice à Ici Isère. Ce que j'aime dans le massif des Écrins, ce sont ses sommets acérés, ses glaciers majestueux et ses vallées profondes. J'aime m'y promener et sentir le vent qui traverse la montagne. C'est une atmosphère à la fois sauvage, apaisante et lumineuse. Bienvenue dans Partir entre haute montagne et douceur florale. Notre point de départ, c'est la Grave, l'âme brute des Alpes, perchée à 1400 mètres d'altitude et considérée comme l'un des berceaux de l'alpinisme. Au cœur du village, l'authenticité est partout. Des ruelles étroites appelées trabuques relient les maisons et racontent l'histoire des lieux. Ici, il n'y a pas de galerie marchande ni de grands complexes touristiques. Vous y retrouvez seulement quelques gîtes, de petits commerces et de belles maisons traditionnelles en pierre sombre, coiffées de toits en ardoise ou en lauze. À la Grave, vous vivez une véritable expérience de haute montagne. Même en été, les températures peuvent être fraîches et la météo changer rapidement. Alors prévoyez une polaire ou un vêtement imperméable. Pensez aussi à emporter des lunettes de soleil adaptées, car le rayonnement est plus intense en altitude. Et pour profiter pleinement du spectacle, n'oubliez pas une paire de jumelles pour observer les sommets. Face à nous se dresse la Meije, majestueuse sentinelle des Alpes, culminant à 3983 mètres. C'est l'une des dernières montagnes conquises par les alpinistes en 1877. Sous le soleil, ces glaciers révèlent toute leur puissance, mais aussi une vie presque invisible. À leur surface apparaissent parfois des teintes rouges étonnantes. Ce sont les algues des neiges. Microscopiques, mais bien présentes, elles se développent dans l'eau entourant les cristaux de neige et se colorent avec la fonte printanière. Des dizaines d'espèces vivent ici, mais leur cycle de vie reste encore un mystère pour les scientifiques. Alors, si vous souhaitez vous promener au pied de la Meije et vous balader sur le glacier, prenez le téléphérique depuis la Grave. Le premier départ est à 7h30, dernier retour 16h15. En 45 minutes, je vous le promets, vous allez atteindre 3200 mètres d'altitude et ne pas le regretter, puisque au cœur d'un panorama exceptionnel sur les Alpes, vous allez vous balader. Et sur place, vous allez pouvoir profiter de plusieurs heures en altitude. Vous prévoyez un pique-nique bien fourni, ou sinon, vous choisissez le restaurant panoramique avec ses 80 places face au sommet. Sachez que ce parcours est accessible aux personnes en fauteuil roulant. En revanche, une fois arrivé tout en haut, préparez-vous à un terrain un petit peu difficile. Il n'y a pas de piste bétonnée, mais ça reste praticable. Les chiens sont acceptés, mais uniquement tenus en laisse et muselés, afin de respecter la sécurité et l'environnement du site. Mais je vous ai promis de vous faire découvrir mon lieu préféré, là où les fleurs prennent le pouvoir dans ce milieu qui peut leur être hostile. Prenons la route pour nous rendre depuis la Grave au col du Lautaret en moins de 15 minutes. Nous voici au col du Lautaret, à plus de 2000 mètres d'altitude, l'un des plus hauts cols ouverts toute l'année. C'est un passage habituel du Tour de France. C'est aussi un point de départ idéal pour les randonnées. Il est très apprécié des cyclotouristes et des motards. C'est par ici qu'il passe pour rejoindre le col du Galibier ou relier l'Oisans à l'Alpe d'Huez. L'hiver, il se transforme même en terrain de jeu pour les kitesurf. Au sommet du col du Lautaret, là où la lumière et le vent dominent presque toute l'année, vous allez découvrir une adresse hors du temps, l'Hôtel des Glaciers.
1: Bonjour Jocelyn.
2: Bonjour, soyez les bienvenus.
0: Jocelyn Bonnabel, héritier de la maison, propose une cuisine inspirée de ses voyages à partir de produits locaux. Pour l'hébergement, chacun peut y trouver sa place, entre des chambres simples, familiales et même une suite nuptiale.
2: Donc vous avez solarium avec vue sur la neige. Et de l'autre côté, Galibier et Serge Chevalier.
1: Un vrai petit nid d'amour.
2: Tout est fait pour.
0: Enfin, après une bonne journée de plein air, l'idéal est d'aller faire un petit tour au spa. Alors sachez que l'hôtel se remplit très vite, surtout pendant les périodes de vacances, et les mariages y sont très très nombreux. Pensez à réserver bien à l'avance. L'ambiance est familiale, très chaleureuse, et les tarifs restent abordables autour de 140 euros la nuit. Pour vous garer, pas de problème, un grand parking est à votre disposition. En hiver, l'équipe de l'hôtel assure elle-même le déneigement, donc pas de problème d'accès. Le stationnement est toujours dégagé, quelles que soient les conditions météo.
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0: Depuis l'hôtel, une quinzaine de minutes à pied suffit pour rejoindre un lieu incontournable du secteur, le Jardin du Lautaret. Vous pouvez le visiter dès le premier week-end de juin jusqu'au début septembre. Ce jardin est une référence en Europe pour la flore de montagne. Depuis 127 ans, il conserve et entretient une collection exceptionnelle de 2000 espèces, qu'elles soient locales ou même des milieux froids du monde entier. Il accueille des scientifiques des 5 continents qui étudient les effets du changement climatique sur la végétation d'altitude. Pour me faire découvrir ce jardin, je me suis laissée guider par Jean-Gabriel Vallet, le directeur du lieu depuis plus de 10 ans. Tout à l'heure, je vous ai parlé de l'algue rouge qui colore les montagnes. Il se demande encore comment une algue vit dans la neige.
4: Donc ça, c'est une passion qui est née il y a une dizaine d'années, dans le cadre de projets scientifiques. Et donc on est parti à la cueillette, hein. Il y en a qui ont des coins champignons, nous on a des coins algues. Et donc on est parti à les ramasser et on n'avait aucune idée de ce que c'était. Et c'est une Tchèque qui en 2019 a trouvé exactement ce que c'était. Et nous on a travaillé dessus, donc avec des laboratoires grenoblois. Et on a collaboré à ce projet, on a fait les récoltes, on est allé faire une grande récolte dans le cadre d'un projet international. Donc on était une dizaine sur le terrain, on a fait 51 prélèvements. Donc ça c'est quelque chose d'absolument extraordinaire, c'est que vous avez donc comme ça des dizaines de scientifiques qui viennent travailler, vous les aidez, et puis parfois vous vous intéressez de façon plus précise à un sujet plus qu'un autre, et là c'est le cas de ces algues des neiges.
1: Oui, vous avez encore quelques belles années de recherche devant vous.
4: Ah ben c'est même tout à fait fascinant, puisqu'à chaque fois vous vous penchez sur un échantillon, vous retrouvez quelque chose que vous connaissez pas, une nouvelle espèce, un champignon, une algue, enfin c'est un champ de vie qui s'ouvre aux scientifiques.
0: Le Jardin du Lautaret est gratuit pour les moins de 12 ans et propose des tarifs réduits pour les étudiants, les demandeurs d'emploi, les bénéficiaires des minima sociaux, ainsi que pour les groupes de plus de 10 personnes. Vous pouvez bien sûr venir avec les enfants et même avec les poussettes. La promenade du jardin dure à peu près 2 heures si vous voulez explorer chaque recoin. Ici, les plantes sont organisées selon leur origine, leur milieu naturel, leur classification botanique, mais aussi leur usage médicinaux et alimentaires. Les parfums qui s'en dégagent sont saisissants. Au fil de votre parcours, vous allez cheminer tranquillement entre cours d'eau, petites mares peuplées de grenouilles rousses et de prairies naturelles. Une d'elles est tapissée de chardon bleu. Ce chardon, on l'appelle « Reine des Alpes ». Vous terminerez votre balade sur un panorama exceptionnel, la neige se reflétant dans un étang paisible
1: entouré d'une végétation luxuriante. Le personnel du jardin a eu la bonne idée d'installer de gros coussins pour vous détendre ou tout simplement faire la sieste. Au jardin du Lautaret, une zone est dédiée au Caucase où le milieu naturel atteint des proportions impressionnantes. Ici, c'est la course au gigantisme.
4: On a des boutons d'or, mais qui font 1,20 m de haut. On a des pivoines colossales. Enfin, toutes les plantes sont démesurées. Et le plus impressionnant, c'est celle-là, c'est la grande berce. Hein. Donc c'est la grande berce du Caucase. C'est pas la berce de chez nous, c'est la berce du Caucase. Et là, vous voyez qu'on en a de très beaux spécimens qui vont monter à 3 m de haut, 4 m de haut. On verra plus la neige. Là, vous voyez, là, on voit le glacier. Là, on ne verra plus la neige quand on est ici à cause de cette plante colossale.
1: Mais je vous ai dit en début d'épisode qu'il y avait un petit bout d'Himalaya dans ces belles montagnes. Le trésor à découvrir dans cette partie du jardin, c'est derrière les Carpates, entre les terres australes et le Japon. Il s'agit du pavot bleu.
4: C'est une fleur inouïe, puisque c'est un coquelicot, hein, c'est comme un coquelicot, mais il est bleu. C'est, voilà. Donc déjà, ce bleu est un peu particulier chez les fleurs. Et là, celui-là, bon, il est particulièrement difficile à cultiver, à voir, etc., à cette altitude et à cet endroit-là. On serait dans un climat humide en Angleterre, voilà, ça serait plus facile. Ici, c'est assez technique. Ça fait trois fois la taille d'une fleur de coquelicot. Oui, non, c'est une très belle fleur.
1: Des visites guidées sont proposées chaque jour à 10h30, 14h30 et 16h. Pour les enfants, il existe un jeu d'exploration qui leur permet de caresser les plantes, les sentir et les deviner. Je n'ai pas besoin évidemment de vous dire que si l'on peut admirer les plantes de près, leur cueillette, en revanche, est strictement interdite. Si vous avez encore un petit peu de temps devant vous, si votre week-end n'est pas terminé, j'ai une dernière idée pour vous, partir dans une ferme pour y déguster de bons fromages. Direction Villard d'Arennes, à 6 km du jardin du Lautaret. Nous sommes chez Julie et Sylvain à la ferme du Lautaret. Ils y élèvent des vaches de race Hérins, des animaux de taille moyenne, robustes et musclés, reconnaissables à leur robe noire. Très proches de l'homme, elles apprécient particulièrement les longues séances de brossage et le contact avec les visiteurs.
5: Ah, celle-là, je l'appelle Fifi.
1: Sylvain m'a expliqué que les vaches Hérins possèdent un fort instinct de dominance. Elles s'affrontent chaque printemps pour établir la hiérarchie du troupeau et une fois la reine désignée, les combats cessent et le groupe suit sa meneuse. Le lait du troupeau est riche, à la saveur douce et légèrement sucrée, parfumé par les fleurs des prairies. On en trouve jusqu'à une soixantaine d'espèces au mètre carré. Un véritable trésor pour les papilles. D'ailleurs, le goût du fromage varie selon les saisons.
6: Surtout donc le lait d'été, on va avoir des fromages qui se conservent généralement déjà plus longtemps et un goût beaucoup plus floral. Voilà, que sur les fromages d'hiver, par exemple sur de la tomme, où les vaches sont nourries essentiellement en foin, on va être plus sur des goûts un peu noisettes et tout ça.
1: Julie et Sylvain transforment ce lait toute l'année en tomme, bleu, raclette, gruyère, fromage frais et même en pâte à tartiner à l'ail des ours. Tout est fabriqué sur place et vendu localement dans un rayon de 5 km. Mais toutes ces saveurs, vous les découvrirez quand vous viendrez.

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1: Peu importe, c'est le nouveau titre de Zazie sur votre radio ici. Demain, ne ratez surtout pas l'arrivée de la 113e édition de la Grande Boucle sur les Champs-Élysées. Et justement, dans une poignée de secondes, on prend des nouvelles du Tour. A tout de suite.
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5: Bien le bonjour et merci de nous rejoindre sur la route du Tour. Avant dernière étape cet après-midi. Et quelle étape ? Une étape de fou furieux avec trois colors catégories avant. Eh bien, une arrivée de nouveau à l'Alpe d'Huez comme hier, mais par un autre versant, par les mythiques 21 virages cet après-midi. On est à 97 km de l'arrivée. Il y a un groupe d'échappés, 15 coureurs, parmi lesquels le 7e du général Ayuso, le 8e Carapaz, qui porte le maillot à pois, trois Français par et peintre Armirail et Braz Afonso. Par peintre, c'est Valentin de son prénom, parce qu'il y a son frère également dans le peloton. Il possède 3 minutes et 10 secondes d'avance sur le groupe maillot jaune. Vous vous trouvez derrière les échappés, Thomas Coignac sur la moto ici. Deux informations, on a envie de vous poser la question, comment vont les échappés, est-ce que ça roule bien ou pas? Et puis une information concernant le maillot vert qui est réglé, hein, cette fois-ci demain soir à Paris.
6: Exactement, puisque Mats Pedersen, qui porte déjà le maillot vert, est passé en tête au sprint intermédiaire. 82 points d'avance au classement sur son dauphin. S'il termine le tour, il sera maillot vert à Paris. Ce sera la première fois de sa carrière. Et puis, pour répondre à votre question sur les échappés, bah, ça roule bien. Ils ont bien creusé dans la descente. Il faut dire qu'il y a quatre coureurs de l'équipe Visma Lease Bike, dont le français Bruno Armirail, mais aussi Sepp Kuss, l'américain, qu'on a vu pas très loin de gagner hier. Et donc, ce sont principalement ces quatre coureurs-là qui font le tempo pour creuser l'écart sur le peloton.
5: Et oui, avant l'ascension dans quelques kilomètres du col du Télégraphe, 12 kilomètres à 7%, col hors catégorie. Ensuite, il y aura deux cols de première catégorie. Ensuite, il y aura deux cols de hors catégorie et notamment le fameux et célèbre et qui fait peur, le col du Galibier. Cette étape, l'avant-dernière du Tour, vous la vivez tout l'après-midi sur votre radio ici. À tout à l'heure.
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7: 21e édition du Festival 3 étoiles, c'est à Saulieu et c'est bien aujourd'hui. Une 21e édition qui va vous en mettre plein les yeux. Cinéma, théâtre sont mis à l'honneur pour le plus grand plaisir des amateurs d'art audio et visuel. L'invité spécial de cette 21e édition, c'est Jérôme Robard. Il est acteur, metteur en scène. Il a joué aussi avec Ramzy dans le film Les Tourmentés. C'est pour vous situer un peu le personnage. Donc, pour ce festival, les 3 étoiles à Saulieu, aujourd'hui, il y a la projection Les Amandiers, un repas de gala. Et pour plus de renseignements, je vous invite à contacter directement le 03 80 64 32 12. Je vous répète le numéro encore une fois, on ne sait jamais. 03 80 64 32 12. Dernière étape du Tour de France masculin, ce sera demain. L'arrivée se fera à Paris. Une 21e étape à suivre directement sur France 2 et ici votre radio partenaire. Sans oublier le début du Tour de France féminin qui débute le samedi 1er août.
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1991 et l'album Weekend Dance de Genesis, c'était le titre Jesus He Knows Me. Actu locale, musique et bonne humeur sur votre radio ici Bourgogne. Nous sommes le samedi 25 juillet. Bienvenue dans la prochaine demi-heure. On va parler de Victor Hugo dans votre rendez-vous des Rancards avec l'histoire. Mais tout de suite place à la nouveauté musicale et c'est Mylène Farmer qui nous présente son nouveau titre. C'est à qui le tour ?

0: Les hommes et les femmes de Bourgogne-Franche-Comté qui ont marqué l'histoire ont rendez-vous ici tous les jours. De qui s'agit-il aujourd'hui ? Bonjour !
1: Eh bien oui, c'est moi, Victor Hugo. Enfin, ce qu'il en reste. Rassurez-vous, je ne hante pas votre salon. J'ai simplement obtenu une petite permission pour venir raconter ma vie ici. Et vous dire notamment comment, moi, je vérifiais si mes livres se vendaient bien. Une technique pas banale, vous verrez. Je suis né en 1802 à Besançon. Très tôt, j'ai compris que j'aimais les mots autant que certains aiment les gâteaux. Pendant que d'autres enfants jouaient, moi, je remplissais des pages. C'est bien évidemment que je suis devenu écrivain, poète, dramaturge et homme politique aussi. Vous voyez, j'ai eu un petit peu de mal à trouver mon métier. Alors j'ai pris tous ceux qui utilisaient une plume. Notre-Dame de Paris et Les Misérables, c'est moi. Je peux me vanter d'avoir fait de Quasimodo un homme plus célèbre que le roi lui-même. Mais au-delà des mots, je sais aussi défendre mes valeurs. Liberté, justice, éducation. Cela m'a valu un exil de près de 20 ans. Oui, 20 ans. Aujourd'hui, on appelle ça un très long télétravail. Vous savez, je suis aussi quelqu'un de quelque peu anxieux, dirons-nous. Alors une fois l'écriture et l'envoi à mon éditeur du script des Misérables, je me pose énormément de questions. À l'époque, impossible de surfer sur les internets pour savoir si mon livre faisait causer et se vendait bien. Alors j'ai mis en place un petit stratagème. Écoutez, j'envoyais une lettre à mon éditeur, une lettre qui ne contenait qu'un seul caractère. Un point d'interrogation. Oui, juste ça. Pas de bonjour, pas de formule de politesse. Non, non, non. Quelques jours plus tard, je reçois une réponse. Une lettre. Avec là aussi un seul caractère. Un point d'exclamation. Mon éditeur m'a donc répondu avec un seul caractère lui aussi. Ce qui signifiait, ne vous inquiétez pas Victor, c'est un triomphe. Comme quoi, même au 19e siècle, on savait déjà envoyer des messages très courts, hein. Je vais vous laisser, j'ai rendez-vous avec quelques amis poètes. Ils sont encore plus bavards que moi, eh oui, c'est vous dire. À bientôt.
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0: Le duo Shakira et Michael Giacchino et leur titre Zoho sur votre radio ici Bourgogne. Dans quelques instants, les infos de 14h, mais juste avant, eh bien, ça sera Alain Souchon avec Allô Maman Bobo.
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1: Nous sommes le samedi 25 juillet, vous écoutez Ici Bourgogne, il est 14h. Et tout de suite, c'est l'heure des infos.
2: Une ambiance de fin du monde et un feu qui continue de se propager en Gironde. À ce stade, 40 000 hectares ont brûlé en 3 jours au nord du bassin d'Arcachon. 167 000 personnes ont été évacuées et on monte même à près de 200 000 personnes qui ont dû quitter leur maison dans le sud-ouest si on ajoute les sinistrés du département voisin. Les Landes où les pompiers espèrent fixer le feu aujourd'hui. Celui parti mercredi soir dans le secteur de Biscarrosse. 3500 hectares sont partis en fumée. Et dans le Var, les pompiers espèrent fixer le feu dans la journée. Malgré quelques reprises et après 5 jours de lutte contre l'incendie parti de Pont-Eves. On vit donc un été et aussi une année historique en termes de surface partie en fumée. Près de 98 000 hectares ont brûlé en France depuis le début de l'année. Chiffre donné par le ministre de l'Intérieur ce matin, un record selon Laurent Nunez, bien plus important qu'en 2022, année marquée par les gros incendies en forêt de forêt en Gironde. Et en attendant les renforts européens, le Premier ministre Sébastien Le Cornu convoque une nouvelle cellule de crise en fin d'après-midi. L'avion militaire A400M doit être envoyé dans le sud-ouest sur les incendies. Et en ce week-end de départ en vacances, il est déconseillé de se rendre dans le sud-ouest pour le moment. La SNCF promet qu'aucun frais ne sera appliqué pour les annulations ou reports de billets. Et puis sur le Tour de France, les coureurs sont partis depuis 11h30 ce matin, 20e étape, la plus difficile. 170 km et plus de 5000 mètres de dénivelé positif entre le Bourdoisan et l'Alpe d'Huez. Et on fait un pause un instant.
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3: Et 9 coureurs en tête à 85 km de l'arrivée à l'Alpe d'Huez. Les coureurs partis du Bourdoisan tout à l'heure, partis de l'Isère, arrivés en Isère également. 9 coureurs, mais il n'y a plus de Français. Par contre, il y a Ayuso, le 7e du général, Carapaz, le 8e de ce classement général. Et puis 4 minutes 20 de retard pour le groupe Maillot Jaune. Il y a certains intercalés. Vous êtes sur la moto ici, au cœur de la course, Thomas Coignac, les échappés qui sont dans l'ascension du col du Télégraphe.
4: Ouais, ils sont sur la fin là, il doit rester 3 km environ avant la fin du col du Télégraphe, peut-être même un petit peu moins, on est dans le dernier kilomètre hein, avant ce marchepied du col du Galibier. Plus de Français, vous l'avez dit, on les a doublés les uns après les autres sur la moto ici avec Julien Girard, d'abord Bruno Armirail. Ouais, il était dans un rôle d'équipier, Bruno Armirail, donc il avait fait son travail. Ensuite, Valentin Paré-Peintre et Clément Bradafonso qui était un petit peu moins fort.
3: Et cette étape, vous la vivez tout l'après-midi sur votre radio ici.
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6: Ici Bourgogne, nous faisons un point sur la météo de cet après-midi qui est même très très chaude. Et quand je parle de chaleur, ce que je veux dire c'est que malgré ces quelques nuages mélangés à du soleil et du vent, il va faire au moins 32 degrés. Ce sera le cas à Dameray, Jallony ou même à Arnay-le-Duc. Et pour ce soir, les températures elles vont descendre. Et dans certaines communes, il risque même d'avoir 2-3 gouttes de pluie. Mais rien de très préoccupant, hein. On atteindra les 16 degrés dans la soirée. Bon après-midi avec Ici Bourgogne.
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0: LP et le titre Lost News sur votre média de la vie locale ici Bourgogne. Dans quelques instants, on va faire un point sur cette étape mythique du Tour de France entre Bourdoisan et l'Alpe d'Huez. Mais tout de suite place aux trois chansons françaises à la suite avec Julien Clerc, Eddy Mitchell et le dernier titre de Oria. Il s'intitule Soirée mondaine.
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0: de Boogie Woogie et Eddy Mitchell pour vous accompagner sur votre radio. Ici Bourgogne, la radio officielle du Tour de France. Et tout de suite, on fait un point sur l'étape entre Bourdoisan et l'Alpe d'Huez.
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3: Et le peloton qui est à un petit peu plus de 70 km de l'arrivée de cette étape à l'Alpe d'Huez, comme hier, mais une ascension qui va se dérouler par un autre versant tout à l'heure, cet après-midi. Vous la vivrez d'ailleurs, cette arrivée en direct sur votre radio ici. Mais on oublie les 21 virages d'hier, les fameux et les mythiques virages. Pour le moment, eh bien, il y a une petite dizaine d'hommes en tête, une échappée qui s'est construite assez tôt dans la journée. Il y avait à ce moment-là, trois Français, Valentin Paré-Peintre, il y avait Clément Braz, Afonso et Armirail, mais ils ne sont plus là. Donc 10 hommes en tête dans l'ascension du col du Galibier, la troisième difficulté de la journée, ce col hors catégorie qui va emmener les coureurs sur eh bien tout simplement le sommet de ce tour, 2642 mètres, le toit du tour, le col du Galibier, quasiment 18 km d'ascension à 7% de moyenne, et ces hommes-là possèdent 4 minutes d'avance sur le groupe maillot jaune avec Tadej Pogacar dans ce groupe, bien évidemment à un petit peu plus de 4 minutes. À noter quand même que eh bien, il y a deux informations à vous donner. La première, c'est que le maillot vert Mats Pedersen, en remportant le sprint intermédiaire, a tout simplement validé le maillot vert à Paris demain soir, s'il ne lui arrive rien d'ici là, aux Danois, et c'est bien mérité. Et puis il y a le maillot à poids qui est détenu par Carapaz, qui est dans le groupe des échappés, lui qui a terminé troisième hier et qui s'est imposé il y a 2 jours désormais à Orcières-Merlette. Voilà pour eh bien les informations à 70 km de l'arrivée de cette étape. Toujours ces hommes en tête dans ce col du Galibier. Toujours pas de pluie. On annonçait peut-être des intempéries, mais la route est sèche sur le Tour de France cet après-midi. Cette étape, vous la vivez tout l'après-midi sur votre radio ici.
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0: Et si on allait voir des spectacles ensemble? Ce mercredi 29 juillet, rendez-vous à la halte fluviale du Pont Royal à Clameret pour le spectacle Toutou Youtou. À grands coups de jogging et d'aérobie, deux ex-bimbo à paillettes nous prouveront par leur jonglerie, acrobatie et tour de magie qu'il n'y a décidément pas d'âge pour le cirque. Burlesque, décalé et gonflé, Toutou Youtou, un duo de choc à ne pas rater. Les animations estivales à Pont Royal sont organisées par l'Office de Tourisme des Terres d'Auxois. Le lundi 3 août, rendez-vous à Santenay pour le spectacle Lit d'embrouille. Le réveil est brutal pour Raphaël après une soirée bien arrosée et une nuit festive. Sa femme de ménage s'active depuis une heure et sa mère excentrique débarque à l'improviste pour lui annoncer son remariage. Mais tout serait trop simple pour nos trois protagonistes si l'on ne découvrait pas le cadavre d'une mystérieuse femme dans une malle de voyage. Une comédie de François Janvier où l'on retrouve Daniel Gilbert en compagnie de Douchka.
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0: Emmanuel Moir et son titre Beau Malheur sur votre radio ici Bourgogne. Actu locale, musique et bonne humeur. On continue cette belle après-midi avec le plus gros succès de John Lennon, suivi de Jérémy Frérot et de Marvin Gaye. Vous retrouverez tous ces artistes juste avant les infos de 15h. Profitez de votre week-end, c'est important. Vous êtes en vacances, entre amis ou en famille. Passez une très belle après-midi à l'écoute de votre radio ici Bourgogne.
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1: Passez une belle après-midi, merci d'avoir choisi Ici Bourgogne, il est 15h. Et tout de suite, on fait un point sur l'actualité.
2: Des paysages de désolation et des sinistrés emmenés dans des salles communales bondées. Les incendies dans le sud-ouest ne sont toujours pas maîtrisés. Près de 33 000 hectares brûlés en Gironde, au nord du bassin d'Arcachon, et 3 500 dans les Landes, le département voisin. En tout, environ 200 000 personnes ont été évacuées. Et depuis le début de l'année, 98 000 hectares sont partis en fumée en France. Un record historique et un chiffre inquiétant donné par le ministre de l'Intérieur, Laurent Nunez, à la mi-journée. C'est bien plus qu'en 2022, où avait eu lieu le gros feu de forêt à la tête de bûche. De nouveaux moyens humains sont envoyés en Gironde, notamment une centaine de pompiers de Paris. Les renforts aériens sont aussi très attendus sur place. Des bombardiers d'eau européens ont été sollicités. Et dès cet après-midi, l'A400M, qui équivaut à deux Dash, doit arriver en Gironde. L'avion militaire va délivrer plusieurs tonnes de produits retardants. Une nouvelle cellule de crise interministérielle est convoquée cet après-midi par le Premier ministre Sébastien Lecornu. Sur le Tour de France, Richard Caparaz a passé en tête le col de la Croix de Fer et le col du Télégraphe pendant la 20e étape du Tour de France, la plus difficile de l'histoire du Tour. 170 km et plus de 5000 mètres de dénivelé positif entre le Bourdoisan et l'Alpe d'Huez. Elle était connue dans les années 70 pour sa chanson La Parisienne. La chanteuse, compositrice et pianiste Marie-Paule Bell est morte. L'artiste est décédée ce samedi à l'âge de 80 ans des suites d'un cancer.
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3: Et il s'en passe des choses sur la route du Tour cet après-midi. C'est l'avant-dernière étape avant l'arrivée sur les champs. Demain, une étape dantesque. Trois cols hors catégorie. Et dans le deuxième, le mythique col du Galibier, eh bien, c'est Richard Carapaz qui est passé en tête. Quatre échappés. Mais par contre, c'est dans le groupe maillot jaune qu'il se passe des choses avec Tadej Pogacar qui a décidé d'accélérer. Lui qui est à un petit peu plus de 5 minutes, hein, ce groupe maillot jaune des échappés. Avec dans sa roue, eh bien, le deuxième du classement général est venu. Il y a également Paul Sexas qui suit en troisième position et Isaac Del Toro. Il a décidé, comme hier, de prendre les choses en main. Le maillot jaune que l'on voit avec ses lunettes de soleil très concentré là dans les derniers lacets du col du Galibier. Peut-être qu'il va vouloir réaliser un grand numéro comme hier pour sa première victoire à l'Alpe d'Huez. Cette étape, et vous la vivez tout l'après-midi sur votre radio ici. À tout à l'heure.
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5: Ici Bourgogne, nous faisons un point sur la météo de cet après-midi qui est même très très chaude. Et quand je parle de chaleur, ce que je veux dire, c'est que malgré ces quelques nuages mélangés à du soleil et du vent, il va faire au moins 32 degrés. Ce sera le cas à Dameray, Jalonny ou même à Arnay-le-Duc. Et pour ce soir, les températures, elles vont descendre. Et dans certaines communes, il risque même d'avoir 2-3 gouttes de pluie. Mais rien de très préoccupant, hein. On atteindra les 16 degrés dans la soirée. Bon après-midi avec Ici Bourgogne.
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0: C'était le titre This Girl sur votre radio, ici Bourgogne. Dans quelques instants, on va faire un point sur l'avant-dernière étape de ce Tour de France 2026 entre Bourdoisan et l'Alpe d'Huez. Mais tout de suite place aux trois chansons françaises à la suite avec Jean-Jacques Goldman et son titre C'est ta chance, Grand Corps Malade en duo avec Stilto. C'est leur dernier duo, il s'intitule Le Prochain Rêve. Et puis juste avant 15h30, ça sera Patricia Cass avec son titre D'Allemagne.
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0: Patricia Casse sur votre média de la vie locale ici, Bourgogne. Allez, tout de suite, on va faire un tour sur la Grande Boucle. C'est l'avant-dernière étape. Et cette étape de montagne entre Bourdoisan et l'Alpe d'Huez.
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3: Et on est à 30 km de l'arrivée de cette avant-dernière étape du Tour et c'est peut-être le podium sur les Champs-Élysées demain soir qui se joue en ce moment parce qu'il y a quatre échappés effectivement, Ayuso, Carapaz, Kuijs et Hindley qui ne vont pas tarder à démarrer et à débuter l'ascension du col de Sarène, la dernière difficulté de la journée, le col hors catégorie avant de basculer sur l'Alpe d'Huez. Mais derrière, eh bien, il y a le groupe du maillot jaune avec notamment Tadej Pogacar et les six premiers au classement général qui sont ensemble, un petit peu plus de 4 minutes des échappés, derrière lesquels vous vous trouvez, Thomas Coignac, sur la moto ici, piloté par Julien Girard.
4: Oui, exactement. Ça y est, c'est terminé pour la descente, puisque là, à l'instant, la route est en train de s'élever de nouveau. Ils ont passé tout à l'heure le panneau qui indiquait 5 km au pied du pied du col de Sarène. Mais là, il y a un petit faux plat montant là pour les quatre hommes de tête qui s'entendent bien. Ils se sont partagés les relais à part égale dans la descente. Tout à l'heure, j'ai vu Ayuso et Carapaz discuter entre eux. Évidemment, les deux hispanophones de ce groupe, hein, l'espagnol et l'équatorien. Ils sont de retour dans le département de l'Isère, ces coureurs, et puis ça y est, ils s'apprêtent à découvrir, comme vous, comme nous, en compétition, ce col de Sarène. Alors on monte à l'Alpe d'Huez comme hier, mais ce sera très différent parce qu'il n'y a pas de public hein, dans une très grande partie de ce col. Après le bruit et la fureur hier, ce sera vraiment l'homme face à la montagne, face au silence et avec son vélo pour rejoindre l'Alpe d'Huez.
3: Ouais, pour des questions liées à l'environnement hein, effectivement, et à la protection de la nature, notamment il n'y a pas de public. À noter que Richard Carapaz a assuré son maillot à pois, tout comme Pedersen son maillot vert. La suite de cette étape, vous la vivez tout l'après-midi sur votre radio ici. À tout à l'heure.
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0: J'ai des idées de vide-grenier pour vous. À Arnay-sous-Vitaux, le dimanche 26 juillet, le vide-grenier est en complément de la fête de la moisson. Au programme, cuisson dans le four à bois et vente de pain ainsi que de brioches. Avec les animations, vous allez retrouver des manèges, de la musique et bien sûr de quoi se restaurer. À Saint-Léger-du-Bois, le vide-grenier se mêle à la fête de l'été et le samedi 1er août, rue du Stade, avec un programme buvette et restauration sur place le midi. Manège et animation la journée, bal en plein air, feu d'artifice et repas le soir. À Alice-Saint-Rène, le vide-grenier aura lieu le dimanche 2 août, de 7h à 18h au Théâtre des Roches, en direction de la célèbre statue de Vercingétorix. Dans un endroit de verdure ombragée, le lieu est très fréquenté et touristique. Vous saurez apprécier ce site à sa juste valeur, ainsi que l'ambiance conviviale. L'entrée est gratuite, un buffet buvette vous permettra de faire une pause.
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0: Bon, on va pas se mentir, hein, ça nous met vraiment de bonne humeur. Maroon 5, This Love sur votre radio, ici Bourgogne. Actu locale, musique et bonne humeur. Passez une très belle après-midi. Profitez de votre été. Bienvenue en Bourgogne. Eh bien, si vous êtes de passage chez nous en vacances, profitez des points d'eau pour vous rafraîchir. Le week-end continue à l'écoute de votre média de la vie locale. Passez une très belle après-midi.
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1: 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Il est 16h. Bel après-midi. Et tout de suite, c'est l'heure du journal.
2: La lutte contre le feu se poursuit dans le sud-ouest de la France. Près de 33 000 hectares brûlés en Gironde, au nord du bassin d'Arcachon, et 3 500 hectares plus au sud dans les Landes. En tout, près de 200 000 personnes ont été évacuées. Elles patientent dans des salles communales pleines de monde, transformées en centres d'accueil, notamment au parc des expositions de Bordeaux. Dans le Var, les pompiers bataillent toujours contre plusieurs reprises de l'incendie de Pontévès au cinquième jour des opérations. Des renforts venus des quatre coins de la France sont envoyés en Gironde, une centaine de pompiers de Paris, une quarantaine de Loire-Atlantique et de Vendée, une soixantaine du nord de la France. Des moyens humains très attendus sur place, tout comme l'A400M, cet avion militaire qui doit être déployé cet après-midi pour larguer du produit retardant sur les flammes. Une cellule de crise est aussi convoquée cet après-midi par le Premier ministre Sébastien Lecornu. Et c'est justement pour soulager les secours qui sont pleinement mobilisés sur les incendies que la dernière étape du Tour de France est modifiée. Celle de demain à Paris, elle est raccourcie, passant à 89 km au lieu de 133. Le principal changement, c'est que le départ sera donné sur la ligne d'arrivée aux Champs-Élysées et non pas dans les Yvelines. La 20e étape du Tour est toujours en cours, la plus difficile entre le Bourdoisan et l'Alpe d'Huez. C'était une chanteuse qui s'est fait connaître dans les années 70. Marie-Paule Belle est morte ce samedi à l'âge de 80 ans des suites d'un cancer. Son plus grand succès reste La Parisienne, sortie en 1976.
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3: À la double bataille dans cette avant-dernière étape du Tour de France, la bataille déjà pour la victoire d'étape avec Sepp Kuss qui prend quelques longueurs d'avance sur ses deux compagnons d'échappée. Il y a notamment Carapaz dans le coup et Hindley, vous êtes juste derrière eux, Thomas Coignac sur la moto.
4: Ouais, on vient d'y assister à l'attaque de l'Américain Sepp Kuss. Il a pris, allez, 20 mètres d'avance, 20-30 mètres. Richard Carapaz qui derrière a lâché Jay Hindley à la poursuite de Sepp Kuss. Ils sont un par un dans le très difficile col de Sarène.
3: Et la mauvaise nouvelle, c'est qu'il roulait Paul Sexas pour la deuxième bataille, celle du podium. Et finalement, il ne réussit pas à maintenir le rythme. Et c'est une attaque de Del Toro, son principal concurrent pour la troisième place. Il est parti, le Mexicain, avec Evenepoel, avec dans sa roue également Tadej Pogacar. Et là, il est en train de craquer, le prodige français, dans la montée du col de Sarène. Il va probablement voir le podium s'éloigner, en tous les cas la fin de cette étape. Vous la vivez sur votre radio ici.
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2: Ici Bourgogne, nous faisons un point sur la météo de cet après-midi qui est même très très chaude. Et quand je parle de chaleur, ce que je veux dire, c'est que malgré ces quelques nuages mélangés à du soleil et du vent, il va faire au moins 32 degrés. Ce sera le cas à Dameray, Jalonie ou même à Arnay-le-Duc. Et pour ce soir, les températures, elles vont descendre. Et dans certaines communes, il risque même d'avoir 2-3 gouttes de pluie. Mais rien de très préoccupant, hein. On atteindra les 16 degrés dans la soirée. Bon après-midi avec Ici Bourgogne.
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0: C'était Sensualité avec la voix d'Axel Red sur votre radio ICI.
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0: Bonjour, bienvenue, quel plaisir de vous retrouver, de passer cette fin d'après-midi avec vous. On a encore un beau programme à vous proposer cet après-midi. Alors pour les fans de vélo, vous êtes sur la bonne radio, sachez-le, car nous allons vivre ensemble l'avant-dernière étape du Tour de France. L'étape du jour, c'est Bourdoisan-Alpe d'Huez, hein, ça grimpe en ce moment. Et surtout, surtout, ne manquez pas demain, la dernière journée, avec une arrivée bien sûr sur les Champs-Élysées à Paris. Nous serons en direct de 16h à 20h avec un dispositif exceptionnel pour vivre voilà cette dernière journée ensemble du Tour de France. Je compte sur vous demain en direct à partir de 16h. Bon, à part ça, à part le Tour de France, nous allons apprendre des choses aussi cet après-midi grâce à nos chroniqueurs et nos chroniqueuses. Dans une dizaine de minutes, on retrouve Louise Lempire. Elle va nous expliquer comment lire les heures de marée. Très pratique, voilà, si vous avez quelques jours de congé en bord de mer, on vous dit tout dans un instant. Et sinon, de la musique aussi pour vous accompagner. On démarre avec deux classiques de la chanson française. Tandem, Vanessa Paradis. Et tout de suite, vous avez reconnu, c'est France Gall.

0: C'était Vanessa Paradis avec Tandem à 16h15 sur votre radio ici. Dans un instant, on enfile les maillots direction la plage avec un petit tuto pour comprendre et lire les heures de marée.
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3: Les Français sont les plus gros mangeurs de brioche. Et la moitié se trouve peut-être en Bourgogne.
4: Cuire toute la journée, plus de 1200 brioches dans la journée.
5: Oui, c'est déjà pas rien quand même, plus de 1200 brioches.
4: Oui, ça fait un beau tas de pâtes.
5: Vous êtes combien pour faire ce gros tas de pâtes?
4: On est une cinquantaine de bénévoles autour de l'Union des commerçants de Vitaux, voilà, pour animer le bourg. Environ 500 kilos de pâtes.
5: 500 kilos, c'est énorme, ça fait les bras. Hein.
4: Oui. on va commencer à préparer la pâte à partir de jeudi.
5: Ah oui, j'imagine, parce que sinon on n'y arrivera jamais si on commence samedi. Hein. En tout cas, donc, c'est ce 25 juillet pour cette 34e édition. Les temps forts de cette édition, dites-les-moi.
4: Eh bien, tout le long de la journée, on a un gros marché de producteurs et d'artisans. Voilà. Les exposants seront là présents toute la journée.
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0: Bel après-midi, merci d'être avec nous. Tout de suite, c'est l'heure du bain. Tout l'été, notre chroniqueuse Louise Lempire est avec nous pour nous aider à mieux comprendre la mer et les océans. Et voici la question du jour.
6: Comment on fait pour savoir quand la mer s'en va?
7: La mer monte et descend. Et pour savoir quand elle sera là ou pas, il faut que tu saches lire les horaires de marée.
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7: Louise Lempire. La mer monte et descend. C'est le phénomène naturel des marées. Il y a un épisode entier de l'heure du bain consacré aux marées, mais si tu ne l'as pas entendu, je te le réexplique. Les marées, c'est le résultat d'un mélange entre la rotation de la Terre et l'attraction qu'exercent la Lune et le Soleil sur les mers et les océans. La mer monte pendant à peu près 6 heures. Ensuite, elle ne bouge plus pendant quelques minutes, c'est l'étale. Et après, elle redescend à nouveau pendant 6 heures pour atteindre la marée basse. Pour toi, c'est important de savoir quand tu vas pouvoir jouer sur la plage. Les heures de marée changent tous les jours. Donc, sur ton calendrier des marées, tu commences par choisir la bonne date. T'as trouvé ?
6: Oui !
7: Il y a des lettres en gras. Elles disent quoi ?
6: PM et BM.
7: PM, ça veut dire pleine mer. C'est l'heure de la marée haute. Et BM, c'est basse mer. La marée basse, donc. Juste à côté de l'heure de la marée, il y a un petit mot. C'est écrit
6: COEF. Ça veut dire quoi, COEF ?
7: C'est le coefficient de marée. Il t'aide à comprendre ce que l'on appelle le marnage. La différence du niveau de l'eau entre la marée haute et la marée basse. 20 de coefficient, c'est tout petit, c'est la morto. Ça ne monte presque pas et ça ne descend pas beaucoup non plus. C'est assez rare. En général, les mortaux tournent autour de 45 de coefficient. 70, c'est une marée moyenne. Et beaucoup plus grand que 70, c'est la vivo. Ça monte plus haut, ça monte plus vite et ça descend plus bas et plus vite aussi. Lire les marées, en fait, ça te sert de point de repère. Par exemple, si tu vas sur une île qui est accessible à pied, tu sauras combien de temps tu peux y rester avant de revenir sur le continent.
6: C'est quand la plus grande marée de tous les temps ?
7: La dernière fois, c'était en mars 2015. Peut-être que tu étais déjà né. Coefficient 120. Et pour voir la prochaine marée du siècle, rendez-vous en 2033.
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0: Merci Louise Lempire, restez avec nous. Dans quelques minutes, l'arrivée de l'avant-dernière étape du Tour de France. Aujourd'hui, c'est une étape de montagne. Il reste 9 km. On s'approche à 16h18 sur votre radio Ici. Car Ici, c'est la radio officielle du Tour de France. C'est juste après la playlist de votre été. On profite, montez le son, on est avec vous jusqu'à...

0: C'était la voix de Pink sur votre radio ici, 16h25. Merci d'être avec nous. Dans un instant, donc c'est l'arrivée de l'avant-dernière étape du Tour de France. Demain, dispositif aussi exceptionnel pour l'arrivée du Tour de France directement sur les Champs-Élysées. Voilà, avec la locale ici Paris-Île-de-France. Voilà, vos chroniqueurs, vos journalistes, tout le monde sera mobilisé. 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À tout de suite sur votre radio ici.
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0: 16h28 sur votre radio, ici priorité au direct avec l'arrivée du Tour.
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8: Ah, et quelle étape, quelle finale encore de folie. On est à un peu moins de 3 km de l'arrivée. C'est Richard Carapaz qui est en tête. Lui, l'équatorien, le maillot à pois, c'est un symbole qui a terminé 3e hier alors que l'arrivée à l'Alpe d'Huez va se jouer d'ici quelques minutes. Pourquoi c'est dingue? Parce que c'est Sepp Kuss, lors de notre dernier point, qui était en tête. Il avait 20 secondes d'avance, l'Américain, et on le voyait lever les bras ici même où Pogacar les a levés hier. Sur la même ligne d'arrivée, mais figurez-vous que dans les 6 derniers kilomètres, deux fois il est tombé en 1 kilomètre alors qu'il était seul en tête de cette étape dantesque avec, on vous le répète, 3 cols hors catégorie dont le Galibier. Et là il y a également, alors que Kuss est désormais à 15 secondes de Richard Carapaz, la bataille pour le podium, effectivement, avec Tadej Pogacar qui est à 1 minute de Carapaz. Il y a peu de chances qu'il refasse le coup d'hier, Tadej Pogacar, alors qu'il avait, eh bien, 3 minutes 30 de retard au pied de l'Alpe d'Huez, mais qui, eh bien, a été grimpé par le versant mythique, les 21 virages. Il est en train de tracter la Tadej Pogacar, son jeune équipier Isaac Del Toro, pour assurer sa place sur le podium, parce que malheureusement Paul Sexa s'est totalement décroché. On l'a vu tenter un coup notamment dans les derniers kilomètres du col de Sarène, mais malheureusement il n'a pas pu suivre le jeune français qui va probablement terminer quatrième de ce tour. Et Evenepoel est intercalé pour tenter d'aller jouer peut-être la victoire d'étape, mais ce sera compliqué à 2 km du sommet ici sur l'Alpe d'Huez. On refait les 3 derniers kilomètres d'hier, 3,5 exactement. Thomas Coignac, vous êtes juste derrière la ligne d'arrivée, vous avez passé la journée, vous nous avez fait vivre cette journée sur la moto ici. Les derniers kilomètres, mine de rien, sont autant compliqués que les premiers de ce col. Hein.
9: Oui, ça c'est sûr, effectivement. Et puis, je vous avais dit, effectivement, dans la descente du col de Sarène, un bitume pas génial, une route qui rend pas beaucoup, une descente assez piégeuse qui donc a piégé Sepp Kuss, l'Américain, qui avait pourtant parfaitement négocié la longue descente du Galibier. Il était resté au contact de ses compagnons d'échappée. Grosse déception pour lui, grosse déception pour cette équipe Visma Lease Bikes. Il n'arrive pas à reprendre Carapaz après la chute du leader Jonas Vingegaard. On pensait se refaire la cerise avec cette victoire d'étape, et là elle s'est un petit peu envolée.
8: Ah ben elle s'est même totalement volé. Il a plus de 20 secondes, Sepp Kuss, alors qu'il avait 20 secondes d'avance. Il y a encore quoi, 3-4 kilomètres. Et heureusement pour lui, dans la descente, à un moment donné, il y avait des filets de protection parce que c'était le ravin derrière et c'est le filet qu'il a retenu. L'Américain, pourtant expérimenté, Sepp Kuss, vainqueur notamment du Tour d'Espagne, alors qu'il avait quasiment la victoire qui lui tendait les bras. Eh bien, il est tombé deux fois dans ce tour quand même de dingue que va probablement remporter pour la cinquième fois Tadej Pogacar et rejoindre demain soir à l'issue de la cérémonie sur les Champs-Élysées. Eh bien, quatre autres vainqueurs, Hino, Merckx, Anquetil et Indurain. Ce sont les quatre qui se sont imposés cinq fois, alors que ça y est, Richard Carapaz est lui dans les rues de l'Alpe d'Huez. Hier, il a terminé troisième de l'étape, le maillot à poids. Mais là, ça lui tombe du ciel. Lui, l'équatorien de la formation IF, il est en train de relancer pour aller lever les bras. Figurez-vous, pour la deuxième fois en trois jours, parce que Orsière-Merlette, c'était déjà lui qui va peut-être être élu super combatif de ce tour, encore à l'attaque ces derniers jours, et bien qui avait déjà réglé la victoire à Orsière-Merlette. Il a gagné il y a deux ans également à Super Dévolui, et comme si cet air-là lui convenait bien, l'air des Alpes, c'est lui qui est encore en train d'appuyer sur les pédales dans ce dernier virage. C'est là où Giuseppe Guerini était tombé il y a, c'était en 99 ou en 2002 de mémoire, l'Italien, avant de se relever et de gagner. Il relance Carapaz parce qu'il sait, il la voit, la flamme rouge, Thomas Coignac. Ça va probablement être encore une sacrée victoire de l'Équatorien. Alors ça y est, on a retrouvé du monde, parce que dans le col de Sarène, oui, le public était interdit.
9: Ouais, exactement. Et ben, du coup, tous ceux qui étaient, qui ont pas pu aller à Sarène, tous ceux qui étaient dans l'Alpe hier et qui ont choisi de rester dormir ici, et ben, se sont massés sur ces derniers kilomètres pour donner une sacrée ambiance. Et Richard Carapaz va bénéficier d'une ovation méritée. C'est vraiment l'homme de cette troisième semaine, l'Équatorien. Il était à l'attaque presque tous les jours. Il va faire un 2 sur 3, vous l'avez dit, sur les étapes alpestres. Quel coureur de grand tour, quelle capacité à se sublimer en troisième semaine. Ça va être un deuxième succès amplement mérité pour lui, qui a été à l'attaque quasiment tout le Tour de France. Il était devant Marc Stein, il était devant Lioran, Pogacar était allé le chercher à chaque fois. Et ben là, il va remporter ces deux magnifiques étapes sur cette fin de Tour de France.
8: Est-ce qu'il va falloir surveiller, alors que Carapaz est à 600 mètres de la ligne d'arrivée ici à l'Alpe d'Huez, c'est Paul Sexas qui est en train de perdre du temps et qui ne sera pas sur le podium de ce Tour de France. Son premier tour pour le prodige français de 19 ans, c'était son objectif. Pas de podium malheureusement pour lui, pas de maillot blanc, parce que c'est Isaac Del Toro qui va le récupérer. Alors que ça y est, on les voit arriver, ces poids rouges là sur ce maillot blanc. Le dernier virage pour Richard Carapaz à l'Alpe d'Huez. Il a mis le cuissard de la même couleur, le même ton également pour son casque. En danseuse, il relance, il va passer devant nous, l'Équatorien qui, il y a encore peut-être 10 minutes, n'y croyait pas à cette victoire d'étape. Voilà, devant nous, Richard Carapaz. Il est en train de fermer le col de son maillot, de se taper sur les cuisses, de lever les bras. Et oui, deuxième victoire d'étape en trois jours pour lui. Sa troisième Tour de France, alors que derrière, ça va jouer au sprint la deuxième place entre Sepp Kuss, qui est donc tombé deux fois alors qu'il était en tête dans les six derniers kilomètres, et Evenepoel Poul qui va venir le griller, prendre quelques bonifications et terminer lui aussi. Remco Evenepoel, deux victoires sur ce tour en contre-la-montre, et également, et il s'en veut Evenepoel là. On sent qu'il avait la capacité d'aller chercher la victoire d'étape, lui qui a gagné également cette année au plateau de Solaison. Et alors que voilà l'arrivée du maillot jaune très tranquille, Pogacar avec dans sa roue Del Toro. Il va le remercier probablement et lui tape sur la tête en lui disant bravo petit gars, tu termines troisième de ce tour, même s'il y a encore une étape demain qui est raccourcie. On va y revenir dans un instant. Mais là voilà l'arrivée de Tadej Pogacar avec Isaac Del Toro. Ils se félicitent, ils sont en train de lever également, de se mettre les petites cornes avec les doigts. C'est finalement Lenny Martinez, le cinquième de cette étape. Mais l'image, elle est là. Pogacar, maillot jaune, est probable vainqueur pour la cinquième fois du tour. La dernière étape a lieu demain, mais il a tellement, tellement d'avance. Et puis, effectivement, Del Toro, troisième. Et Lenny Martinez qui arrive peut-être avec vous, auprès de vous, Thomas Coignac, derrière la ligne.
9: Alors, pas tout de suite, on ne voit pas Lenny Martinez. Là, on a vu passer cette queue, évidemment très déçu, avec le coup de gauche en sang. L'Américain qui est allé s'asseoir là avec des membres de son équipe. Et le voilà, Lenny Martinez, qui va passer devant nous, même si c'est un petit peu la confusion ici derrière cette ligne à l'Alpe d'Huez. Le Français qui va remonter, accompagné du staff de son équipe Bahreïn, un petit peu plus haut. On va essayer d'aller chercher une réaction de Lenny Martinez, qui va terminer, j'ai pas fait tous les calculs Bruno, mais cinquième du Tour de France.
8: Eh oui, il était effectivement cinquième après sa superbe échappée hier. Il a manqué la victoire de peu après ne pas s'être entendu avec ses compagnons d'échappée, dont Richard Carapaz et effectivement Keuss déjà. Et puis là, il effectivement réalise une belle montée. Alors sans attaquer, hein, c'est malheureux. Il est critiqué pour ça, souvent en restant à l'affût. Et finalement, il arrive encore avec les meilleurs. Alors que Paul Sexas, voilà, va en finir avec cette étape à plus de 2 minutes 30 du vainqueur Richard Carapaz. Et Paul Sexas qui ne montera pas sur le podium de ce tour. Il est avec Skelmojo notamment de la Lidl Trek. Ça va se terminer au sprint pour Paul Sexas. De nouveau, le deuxième Français de cette étape et le premier Français au classement général. Devant nous, d'ici quelques instants, le coureur de la Décathlon CMA CGM qui effectivement va être doublé par les deux coureurs Lidl Trek. Il termine épuisé, Paul Sexas, ce Tour de France véritablement, parce que eh bien la troisième semaine, il n'avait jamais vécu ça. Direct. Et ça a été effectivement compliqué. Oui, Lenny Martinez en direct à votre micro, Thomas.
10: C'est n'importe quoi en vrai. Je suis même pas venu pour le général au début et me dire que je fais cinquième du général et failli gagner une étape, c'est incroyable. C'était une journée très dure aujourd'hui et les mecs ont fait un super boulot. Et j'étais à fond dans la bosse. C'était même pas une question de force, c'était une question que j'avais plus d'énergie, j'avais plus de bidon, plus de gel et j'avais peur d'exploser, de finir 20 minutes. Et au final, là, j'ai trouvé un mec qui faisait le rail tout sur le bord de la route, un de nos staff, et ça m'a, avec un gel, ça m'a remis dedans un peu. Et j'ai réussi à bien finir et ouais, c'était beaucoup d'émotions de finir enfin sur Tour de France, parce que demain c'est Paris, donc c'est différent.
8: Voilà, Lenny Martinez en réaction en direct sur votre radio ici, derrière la ligne d'arrivée. Il va terminer cinquième de ce Tour de France, le Français, et devant lui Paul Sexas, quatrième après la victoire de Carapaz, la deuxième en trois jours à l'instant. Vous venez de la vivre sur votre radio ici à l'Alpe d'Huez, le maillot jaune plus que jamais bien évidemment sur les épaules de Tadej Pogacar. On revient sur tout cela, cette sacrée étape, de nouveau sur toute l'actualité du Tour de France, l'étape raccourcie de demain qui ne se courra que dans Paris, effectivement à 18h30 dans le journal du Tour de France sur votre radio ici. À tout à l'heure.
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0: C'est George Michael sur votre radio ici. Restez avec nous. Retour de votre musique dans un instant avec entre autres Phil Collins. Bel été.
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4: Depuis 2 ans, donc l'office de tourisme a fait le choix d'un 6 VTT électrique. Hein. Quand on lui met à disposition la possibilité de louer pour 30€ la journée. Voilà, donc après, bon, au niveau des parcours, il y a quelques parcours qui sont déjà faits par des organismes, hein, comme le sentier des éoliennes. Mais bon, les gens, ils peuvent avoir la possibilité de faire leur circuit pour rejoindre différents sites comme l'école de Champagny, les sources de Lignon, les sources de la Seine, les fouilles du plateau du haut du Val-Suzan, oui. Hein, l'ancien village de Sète, hein, tout ça c'est des lieux, c'est des beaux parcours dans la journée. Voilà, et puis aussi, et donc c'est quand même intéressant pour s'évader comme tout le monde sur la partie châtillonnais. Voilà, c'est la porte à côté, quoi. Vous pouvez faire en gros une centaine de kilomètres.
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0: Un instant, tiens, on écoute la gagnante de la Starac, Marine. Marine qui sera en concert à Vaison-la-Romaine dans le magnifique théâtre antique le 4 août prochain, où elle interprétera entre autres Escroc. Et nous, on l'écoute ici, juste après ça.
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Avec la chanson Escroc sur votre radio ici. Merci d'être avec nous, 16h53 sur votre radio. Merci de passer votre samedi avec nous en direct. Je sais que vous êtes nombreux à nous écouter, nombreux aussi à aimer les chiens. Oui, d'ailleurs, un chiffre m'a surpris cette semaine, j'ai lu ça. Près d'un foyer français sur trois possède au moins un chien, ce qui fait 10 millions de chiens dans notre pays. Eh bien, bonne nouvelle. Tiens, si vous habitez dans les Bouches-du-Rhône, là, du côté de Marignane, le magasin Leclerc de Marignane vient d'installer une station de lavage en libre service pour les chiens. Oui, le principe est tout simple, vous installez donc votre toutou dans une cabine spécialement équipée. Dans cette cabine, on retrouve donc baignoire, douche, shampoing, sèche-poil. Il y a même un traitement anti-puce. Le tout, bien sûr, en libre service, je vous l'ai dit, 7 jours sur 7, sans rendez-vous, et ça coûte entre 10 et 15 euros. Alors, ce n'est pas une première en France. On trouve déjà ce type de station à Puteaux, par exemple, Bondoufle, Reims, Draguignan ou encore Châlons-en-Champagne. Donc voilà, en tout, il y a quand même plus de 150 cabines de ce type un peu partout en France. C'est ce qui s'appelle un service au poil. Allez, c'est pour moi, c'est cadeau. Bel après-midi, restez avec nous dans un instant, les infos de 17h. Mais avant, de la musique, du rock avec... Ah, ça c'est bien ça. Et Guns N' Roses sur votre radio, il est 16h55. Merci d'être avec nous en direct.

0: Jusqu'au bout, c'est bon d'écouter ça. C'était les Guns N' Roses sur votre radio ici.
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0: Merci d'être ici sur votre radio. Il est 17h. 17h les infos avec vous, Morgane Guillaumard.
2: Environ 200 000 personnes évacuées et un peu plus de 36 000 hectares brûlés. Voilà le bilan à ce stade des incendies qui continuent de sévir dans le sud-ouest de la France, dans les Landes et surtout en Gironde, au nord du bassin d'Arcachon, où des renforts sont envoyés. 1500 militaires mobilisés à partir de ce soir, des soldats du feu venus des quatre coins de la France, près de 200 pompiers de Paris notamment. Et la France va aussi recevoir de l'aide de 8 pays d'Europe, 13 moyens aériens supplémentaires attendus dans les jours qui viennent. Le ministre de l'Intérieur, Laurent Nunez, le confirme sur le réseau social X. Et dès cet après-midi, l'A400M est arrivée dans le sud-ouest pour effectuer son tout premier largage du produit retardant. Cet avion militaire français est équivalent à deux Dash. Une nouvelle cellule de crise est convoquée cet après-midi par le Premier ministre Sébastien Lecornu. Un été marqué par les incendies et une année historique en termes de surface brûlée. 98 000 hectares sont partis en fumée dans notre pays, un record qui bat celui de 2022, selon le ministre de l'Intérieur, Laurent Nunez. Ces incendies qui ont, par effet domino, une conséquence sur le Tour de France. La dernière étape demain à Paris est raccourcie pour soulager les services de secours mobilisés sur le front des feux de forêt. Un itinéraire de 89 km au lieu des 133 km prévus initialement. Un départ et une arrivée aux Champs-Élysées. Et aujourd'hui, la 20e étape du Tour de France, la plus difficile, qui s'est terminée à l'Alpe d'Huez il y a une demi-heure. Bruno Blanza, étape remportée par Richard Carapaz.
3: Oui, et quelle étape, très honnêtement, parce que Richard Carapaz a 6 km de l'arrivée. Il ne pense pas la gagner, cette étape. Il a 20 secondes de l'homme seul en tête, Sepp Kuss. S'ils étaient dans l'échappée depuis un petit moment, Carapaz avait surtout assuré le maillot à poids qu'il portera demain soir officiellement sur les Champs-Élysées. Et puis l'Américain est tombé deux fois en 1 km. Du coup, Carapaz est repassé devant. Et comme il y a deux jours, il lève les bras après Orcières Merlette. C'est lui, le petit équateur rien de 33 ans qui vient chercher sa troisième victoire sur le Tour de France, la deuxième cette année. C'est un petit pays, l'Équateur, hein, en Amérique du Sud, 18 millions d'habitants, mais lui c'est une vraie star, et encore plus avec cette nouvelle victoire, surtout ici à l'Alpe d'Huez, lieu mythique forcément du Tour de France et du cyclisme.
2: Merci Bruno Blanza qui nous fait vivre en direct sur votre radio ici, la 20e étape du Tour de France, la 20e et avant-dernière étape. Elle s'est fait connaître dans les années 70 avec sa chanson La Parisienne. La chanteuse, compositrice et pianiste Marie-Paul Bell est morte. L'artiste est décédée aujourd'hui à l'âge de 80 ans des suites d'un cancer.
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4: Ici Bourgogne, fin un point sur la météo de cette fin d'après-midi, placée sous le signe de la chaleur. Malgré un ciel partagé entre belles éclaircies, quelques nuages et un vent léger, le thermomètre s'envole jusqu'à atteindre maximum les 32 degrés. C'est notamment le cas à Beaune, Autun ou même à Charolles. En soirée, l'atmosphère va se rafraîchir. Quelques rares gouttes vont faire leur apparition, mais rien de bien inquiétant. Et le thermomètre va afficher jusqu'à 16 degrés dans la soirée. Passez une excellente fin de journée avec Ici Bourgogne.
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0: C'était un homme extraordinaire, chanté par les Innocents sur votre radio ici.
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0: Eh bien, soyez tous les bienvenus, on passe l'après-midi ensemble et en direct. Et notez bien, demain nous allons vivre la dernière étape du Tour de France de cette édition 2026 avec nos journalistes qui seront sur place, hein, sur les Champs-Élysées. D'ailleurs, le parcours là vient d'être modifié. Plus d'infos, bien sûr, sur notre site ici.fr. En tout cas, demain, émission spéciale, ça c'est sûr. Dispositif exceptionnel entre 16h et 20h. Donc soyez au rendez-vous, je compte sur vous les amis. Dans 3 minutes, sinon, on partage avec vous une astuce de grand-mère pour repousser naturellement les fourmis de votre maison. Et pour ça, il va vous falloir de la craie, oui, de la craie. C'est étonnant. Explication dans un instant avec notre chroniqueur Piernus. Mais avant, de la musique pour vous accompagner. On écoute Vita avec Ça fait mal. Bel été sur votre radio ici.

0: Vita avec la chanson Ça fait mal. Et maintenant, tiens, on va faire mal aux fourmis. Vous en avez peut-être marre d'en retrouver dans votre cuisine, votre salon ou autour de vos fenêtres. C'est vrai que c'est embêtant. Eh bien, pas de panique. On a une astuce de grand-mère pour vous tout de suite avec Pyrnus.
1: Une seule éclaireuse trouve une miette oubliée derrière le grille-pain et en moins d'une heure, une autoroute miniature de fourmis s'est formée sur votre plan de travail. J'étais déjà en train de sélectionner les produits de ma future guerre chimique lorsque ma maman m'a ressorti son fidèle paquet de craies blanches. Eh ben oui, ça sert à plein de choses, les craies, et surtout à éliminer le marquage des fourmis. Ces dernières ne se déplacent pas au hasard. Lorsqu'une éclaireuse trouve de la nourriture, elle dépose des phéromones, des signaux chimiques, tout au long de son trajet retour vers la fourmilière. Les autres fourmis captent ces signaux avec leurs antennes et suivent la trace au millimètre. Et même si vous tuez les fourmis visibles, la piste chimique reste active et invite sans arrêt de nouvelles recrues. La craie devient une véritable ligne Maginot, mais qui fonctionne. Après avoir un peu nettoyé la zone avec du citron ou du vinaigre blanc, tracez une ligne épaisse et continue à la craie, là où les fourmis entraient. Cadre de porte, seuil et rebord de fenêtre, n'oubliez pas d'en mettre autour des pieds de la table de cuisine ou le long des plinthes. Tracez aussi un petit cercle dans l'étagère autour des contenants sucrés, le pot de miel, la boîte de sucre. La craie n'est pas toxique, mais elle brouille les sens des fourmis et les repousse physiquement. Le carbonate de calcium de la craie est extrêmement poreux. Il absorbe et neutralise les phéromones déposés par les fourmis. La piste s'arrête net au pied de la ligne de craie. Pour la fourmi, c'est une voie sans issue. En prime, la poussière de craie obstrue leurs capteurs et leurs pattes. Si vous avez des fourmis, la craie les empêchera de rentrer. Mais il faudra quand même chercher où est cachée cette satanée fourmilière. C'est une solution de gestion de trafic, pas d'extermination. Quand même, merci maman.
0: 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La suite de votre après-midi en musique avec Yazoo et le groupe Kiss. Tiens, des bisous, c'est pour vous.
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5: J'ai compris que j'aimais les mots autant que certains aiment les gâteaux. C'est bien évidemment que je suis devenu écrivain, poète. J'ai eu un petit peu de mal à trouver mon métier. Alors j'ai pris tous ceux qui utilisaient une plume. Notre-Dame de Paris et les Misérables, c'est moi. Je peux me vanter d'avoir fait de Quasimodo un homme plus célèbre que le roi lui-même. Mais au-delà des mots, je sais aussi défendre mes valeurs. Liberté, justice, éducation. Cela m'a valu un exil de près de 20 ans. Oui, 20 ans. Je suis aussi quelqu'un de quelque peu anxieux, dirons-nous. Alors une fois l'écriture et l'envoi à mon éditeur du script des Misérables, je me pose énormément de questions. Comme quoi, même au 19e siècle, on savait déjà envoyer des messages très courts. Hein.
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0: C'était le groupe Kiss sur votre radio ici, au programme de votre fin d'après-midi, actu locale, musique, bonne humeur, on s'occupe de tout. Hein. Comme d'habitude, vous vous laissez guider. Dans une dizaine de minutes, on retrouve Perrine Clément. Tout l'été, Perrine nous raconte l'histoire d'un objet culte de nos vacances. Aujourd'hui, les boules de pétanque, mais avant, de la musique, avec Michel Jonas, avec la chanson Joueur de boules. Joueur de blues, plutôt. Bah oui, parce que je viens de parler de boules de pétanque, vous l'avez, c'est pour moi. Et on écoute aussi Coldplay, tout ça, c'est après ça.
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4: L'Institut Pasteur œuvre pour un monde en meilleure santé. On en parle dans un instant avec Frédéric Grosjean, responsable du service des legs.
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0: de blues sur votre radio ici avec la voix de Michel Jonas. Bel après-midi, il est tout pile 17h30.
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2: Et si on allait voir des spectacles ensemble? Ce mercredi 29 juillet, rendez-vous à la halte fluviale du Pont Royal à Clameret pour le spectacle Toutou Youtou. À grands coups de jogging et d'aérobie, deux ex-bimbos à paillettes nous prouveront par leur jonglerie, acrobatie et tour de magie qu'il n'y a décidément pas d'âge pour le cirque. Burlesque, décalé et gonflé, Toutou Youtou, un duo de choc à ne pas rater. Les animations estivales à Pont Royal sont organisées par l'Office de Tourisme des Terres d'Auxois. Le lundi 3 août, rendez-vous à Santenay pour le spectacle Lit d'embrouille. Le réveil est brutal pour Raphaël après une soirée bien arrosée et une nuit festive. Sa femme de ménage s'active depuis une heure et sa mère excentrique débarque à l'improviste pour lui annoncer son remariage. Mais tout serait trop simple pour nos trois protagonistes si l'on ne découvrait pas le cadavre d'une mystérieuse femme dans une malle de voyage. Une comédie de François Janvier où l'on retrouve Daniel Gilbert.
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0: Merci de passer cette fin d'après-midi avec nous. Dans un instant, on retrouve Perrine Clément. Elle va nous raconter la petite histoire de la pétanque. Ce sport est pratiqué par environ 15 millions de Français pendant les grandes vacances. Mais avant de tirer ou de pointer, de la musique pour vous accompagner avec un classique. Vous vous souvenez ? Super 3.

0: C'était le groupe Supertramp sur votre radio ici.
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0: Et il est 17h35, soyez tous les bienvenus. C'est l'heure de retrouver Perrine Clément. Tout l'été, elle nous présente un objet que nous utilisons tous pendant nos vacances. Aujourd'hui, dans la valise de Perrine, on retrouve les boules de pétanque.
2: Dans ma valise, il y a...
3: Mais pourquoi ma valise est si lourde?
4: Ah oui, je t'ai pas dit, j'avais plus de place dans la mienne.
2: Des boules de pétanque.
4: Mais je peux récupérer le cochonnet si tu veux.
5: Allez, vas-y, tire, tire! Vas-y, tire!
6: Un jeu d'été pour les uns, un sport à l'année pour les autres. La pétanque rassemble toutes les générations, de Marseille à Paris.
7: Oui, bien sûr. Les ombrages des allées du Bois de Boulogne favorisent ce sport qui connaît à Paris, vous le savez, une certaine vogue, c'est la pétanque.
6: Née en 1907 à La Ciotat, dans le sud de la France, 3 ans plus tard, elle accueille le tout premier concours officiel de pétanque.
8: Pas mal de gens qui s'adonnent à ce jeu sportif, au départ en amateur, et qui passent après à la compétition.
6: Et au début des années 2000, la pétanque est décrétée sport de haut niveau par le ministre en charge des sports. Une passion, des origines et une fabrication française. Des entreprises spécialisées produisent des boules de pétanque pour le loisir et les compétitions.
8: Pour la compétition, c'est uniquement ou presque uniquement de l'acier.
6: Sans oublier le cochonnet en bois, confectionné lui aussi en France. Ah, et si vous comptiez vous rendre en Thaïlande cet été, ne prenez pas vos boules. Après la France, la Thaïlande est l'autre pays de la pétanque. Et vous, avez-vous des boules de pétanque?
9: Alors moi, je suis jamais sans mon jeu de pétanque. C'est toujours pratique et quand on est avec les copains, on peut toujours se faire une petite partie.
10: Un week-end, j'ai été dans le jardin avec maman. Et en fait, mon chien, dès qu'on lançait une boule de pétanque, et il courait après pour la chercher.
11: Jeu de pétanque offert par ma mère à mon cher étendre. On est très contents là aussi de pouvoir dire « Ah bah pop, pas de problème, on peut se taper une doublette, on a notre jeu de pétanque !»
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0: La pétanque, un sport apprécié des Français. Il y a un peu plus de 300 000 licenciés avec des clubs voilà, un peu partout en France. Sport très populaire et c'est vrai qu'on s'amuse toujours avec ce sport. Allez maintenant, on pose nos boules et on profite de la musique de votre radio. La playlist de votre été, elle est ici. Dans un instant, on écoute Oshi, mais avant, les Rembrandt sur votre radio. Vous vous souvenez ça? Ah bah ça, c'est musique utilisée pour illustrer le générique de Friends. Là, nous sommes dans les années 90, hein, avec Monica, Chandler, Joey, Ross et Phoebe aussi. Ouais.

0: C'était Oshi avec Je partirai. Petit conseil, ne partez pas les amis. On retrouve dans un instant Stéphane Bern dans quelques minutes. On va construire un château en pleine mer avec Stéphane Bern. Oui, ça vous dit quelque chose, Fort Boyard? Je connais pas. Restez avec nous, on en parle juste après ça.
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4: Un lama. Oui, je sais, c'est un peu étonnant de trouver des lamas, mais c'est ce qui fait mon charme. Je suis ce qu'on appelle une ferme pédagogique, et donc toute une basse-cour que vous pourrez rencontrer. Alors oui, il est possible de nourrir mes lamas, c'est même l'un des grands moments de la visite, mais ça va un peu plus loin. L'idée, c'est de créer des liens, de découvrir et d'enrichir la vie des animaux et la vôtre. En tout, j'accueille une centaine de compagnons, à plumes, à poils, à la corne ou à grandes oreilles, qui vous attendent pour des instants inoubliables. Je vous laisserai caresser les lamas et peut-être même vous balader sur leur dos. Chaque lama est différent, vous savez, chacun a sa personnalité unique, tantôt joueur, doux ou curieux, vous tisserez un lien spécial avec lui, j'en suis sûr. Une expérience magique et mémorable dans mon parc de 11 hectares au calme. Un parc dans lequel vous pourrez aussi pique-niquer. Bref, chez moi c'est simple, on prend le temps, on respire et la magie opère.
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0: Il est 17h45, soyez les bienvenus sur votre radio ici. C'est l'heure de retrouver Stéphane Bern. Cet après-midi, on voyage au temps de Vauban et des canons.
5: Et si on construisait un château au milieu de la mer ? Une idée royale jugée impossible, mais reprise par Napoléon, achevée sous Louis-Philippe et sauvée par le père Fouras. À la fin du XVIIe siècle, Louis XIV s'inquiète. Entre l'île d'Aix et Oléron, les Anglais peuvent filer droit sur Rochefort. Il demande à Vauban, son architecte militaire, de bâtir un fort sur le banc de sable. Vauban le regarde, pince sans rire. « Sire, il serait plus facile de saisir la lune avec les dents. » Rideau. Un siècle plus tard, Napoléon ressort le projet de son bicorne. En 1804, on coule des tonnes de pierres dans la mer. Mais construire en plein océan, c'est comme bâtir un château de sable. Les marées emportent tout. Les blocs s'enfoncent, les échafaudages cèdent, les ouvriers pestent. Les ingénieurs désespèrent et les finances coulent avec le reste. Game over. Le chantier est abandonné. Puis revient Louis-Philippe, qui relance le bazar en 1841. 20 ans plus tard, miracle, le Fort Boyard est debout. 68 mètres de long, 74 canons, 250 hommes à loger. Sauf que depuis Louis XIV, les techniques ont évolué et les canons des côtes tirent désormais assez loin pour couvrir la zone. Plus besoin donc d'un mastodonte au milieu de l'eau. Le Fort Boyard n'a donc plus vraiment d'intérêt militaire. Bref, on a enfin fini de le construire pour découvrir qu'il ne sert à rien. Prison, cible d'entraînement, puis simple perchoir à mouettes, il rouille tranquillement jusqu'en 1989, quand la télévision le transforme en temple du père Fouras et de Passepartout. Dans ses rêves, Louis XIV ne pensait sûrement pas que son idée finirait en star de la télé.
0: Stéphane Bern, Voyage dans le temps, à podcaster sur notre site ici.fr et sur l'application de votre radio ici. Et Fort Boyard tient de retour ce soir 21h10 sur France 2 avec à la présentation bien sûr Cyril Ferraud cette année et aussi le chef Willy Rovelli qui vous accompagne également tout l'été sur votre radio ici, tous les week-ends en direct entre midi et 13h. Donc rendez-vous demain midi avec Willy sur votre radio ici. Belle fin d'après-midi avec tout de suite de la musique, Pierre Demar avec Je pense à vous, chanson écrite spécialement pour son public.

0: C'était Pierre Demar sur votre radio. Restez bien avec nous dans moins de 10 minutes, les infos de 18h. Mais avant, on écoute David Bowie et Alain Souchon.
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0: C'était David Bowie sur votre radio. Belle fin d'après-midi.
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0: Merci d'être ici sur votre radio. Il est 18h. 18h, les infos avec vous, Morgane Guillaumard.
2: La menace du feu reste très sérieuse dans le sud-ouest. Ce sont les mots de la préfète de Gironde qui vient de dresser un bilan provisoire de l'incendie qui touche son département depuis 3 jours. Près de 33 000 hectares brûlés au nord du bassin d'Arcachon, 140 maisons détruites. Et plus au sud, dans les Landes, 3 500 hectares sont partis en fumée. En tout, si on cumule les deux, près de 200 000 personnes ont été évacuées, laissant derrière elles un paysage de désolation et emmenées dans des salles communales pleines de monde, transformé en centre d'accueil, notamment au parc des expositions de Bordeaux. Pour venir à bout de ce feu en Gironde, des renforts venus des quatre coins de la France sont envoyés pour aider les 1400 pompiers déjà sur place. 200 pompiers de Paris, une quarantaine de Loire-Atlantique et de Vendée, une centaine du Nord, 1500 militaires mobilisés à partir de ce soir aussi. La 400M, lui, a été déployé cet après-midi pour la toute première fois. Cet avion militaire a réalisé un largage de produits retardant sur le feu. Il représente l'équivalent de 3 canadaires en volume d'eau, selon le gouvernement. Le Premier ministre Sébastien Lecornu a aussi convoqué une cellule de crise. Et puis en ce week-end de départ en vacances, il est déconseillé évidemment de se rendre dans le sud-ouest de la France pour le moment. La SNCF promet qu'aucun frais ne sera appliqué pour les annulations ou les reports de billets. La dernière étape du Tour de France demain à Paris est raccourcie pour soulager les secours mobilisés sur le front des feux de forêt. Les coureurs vont parcourir 89 km et non 133 km comme il était prévu au départ. Le départ et l'arrivée de la 21e et dernière étape se feront aux Champs-Élysées. Pour l'étape du jour la plus difficile à l'Alpe d'Huez, elle a été remportée par Richard Carapaz. De son côté, Paul Sexas finit 10e de l'étape et reste 4e au classement général. On fait un point complet dans une demi-heure dans le journal du Tour sur votre radio ici. Et puis elle nous a quittés à l'âge de 80 ans. Marie-Paul Bell a succombé au cancer qui la faisait souffrir depuis plusieurs années. C'est une chanteuse qui s'est fait connaître avec son titre La Parisienne.
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3: Ici Bourgogne, fin un point sur la météo de cette fin d'après-midi, placée sous le signe de la chaleur. Malgré un ciel partagé entre belles éclaircies, quelques nuages et un vent léger, le thermomètre s'envole jusqu'à atteindre maximum les 32 degrés. C'est notamment le cas à Beaune, Autun ou même à Charolles. En soirée, l'atmosphère va se rafraîchir. Quelques rares gouttes vont faire leur apparition, mais rien de bien inquiétant. Et le thermomètre va afficher jusqu'à 16 degrés dans la soirée. Passez une excellente fin de journée avec Ici Bourgogne.
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0: Étienne Dao, tombez pour la France sur votre radio ici.
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0: Et quel plaisir vous retrouver, de passer cette fin d'après-midi avec vous justement. Info locale, musique, bonne humeur comme d'hab, on a tout prévu. À 18h30, soyez là, le journal du Tour de France avec un résumé complet de cette avant-dernière étape. Et je vous rappelle que demain, émission spéciale en direct entre 16h et 20h sur votre radio pour vivre ensemble l'arrivée sur les Champs-Élysées. Alors pour info, voilà, on l'a su tout à l'heure, hein, le parcours a été modifié, le départ voilà, sera donné uniquement voilà, sur les Champs-Élysées. Les coureurs vont rester dans Paris pour libérer les forces de l'ordre qui seront voilà, mobilisées sur les incendies qui frappent actuellement la Gironde. Voilà, on a une grosse pensée voilà, pour tous nos pompiers. Dans 3 minutes, on retrouve Benoît Prospero pour le monde merveilleux du vivant. Grâce à Benoît, on va apprendre 3 choses sur le kiwi. Alors pas le fruit, mais l'oiseau. Oui, restez avec nous, ça va être comme d'habitude passionnant. Mais avant, duo inédit sur votre radio avec Marc Lavoine et Patrick Fiori avec la chanson Occupé. Bon début de soirée, il est 18h07.

0: 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Avec Marc Lavoine et Patrick Fiori, et comme eux, notre début de soirée est bien occupé, car on retrouve tout de suite Benoît Prospero pour le monde merveilleux du vivant. Aujourd'hui, trois choses à savoir sur un oiseau qui ne vole pas, Benoît.
1: Qui ne vole pas et qui porte le nom d'un fruit, le kiwi. Bonjour à toutes et tous. Le kiwi, vous savez, c'est cet oiseau qui mesure environ la taille d'une poule, qui a la forme d'une boule de plume, des pattes solides et un long bec fin. Et on note qu'il existe environ 370 espèces. Et donc, au programme, aile, odorat et œuf. Première chose à savoir, le kiwi est incapable de décoller. C'est un oiseau qui ne volera jamais. Alors vous allez me dire, mais pourquoi ? Pauvre de lui. Et certains vont me répondre, ah ben c'est parce qu'il n'a pas d'aile. Ben oui, sauf que c'est faux. Mais pas complètement absurde non plus. En réalité, ses ailes sont si petites qu'elles disparaissent littéralement sous son long plumage. Si vous préférez, elles sont là, mais inutilisables. Résultat, ben le kiwi reste au sol toute sa vie, un choix imposé par son corps, mais qui fonctionne très bien pour lui.
0: Et c'est grave, Benoît ?
1: Franchement, pas du tout. Bon. On pourrait dire qu'en quelque sorte, il a simplement développé d'autres talents. Et ça nous amène à la deuxième chose à savoir. Là où beaucoup d'oiseaux misent sur la vue, eh ben lui, il fait tout l'inverse. Il vit surtout la nuit et s'appuie énormément sur son odorat, ce qui, chez les oiseaux, est plutôt rare. Mais ici, eh ben oui, son bec joue un rôle clé. Il est long, très sensible et surtout équipé de narines placées tout au bout. Concrètement, il explore le sol en sentant ce qui s'y cache. Vers petits invertébrés, un petit monde qui ne lui échappe pas, même enfoui dans une terre humide. Et une autre manière en fait de survivre, d'accord, tout aussi efficace.
0: Et alors, est-ce l'œuf ou le kiwi qui est arrivé en premier, Benoît ?
1: Alors je vous laisse répondre, mais en parlant d'œuf, troisième chose à savoir, nom d'une baleine à moufles, le kiwi pond un œuf absolument énorme comparé à son corps. On parle de quelque chose qui peut atteindre jusqu'à 20% du poids de la femelle, c'est colossal. Pour se représenter la chose, imaginez un humain qui donnerait naissance à un bébé de 12 kilos. Voilà, c'est bon, vous avez l'image.
0: Oui, oui.
1: Voilà. Eh bien, vous avez le bon ordre de grandeur. Et plus sérieusement, c'est tout simplement un des records chez les oiseaux, comme quoi même sans voler, le kiwi reste un champion dans son genre. Le monde vivant est merveilleux. Et pour toutes ces infos, un grand merci au chef de projet en ornithologie, Charles Thévenin.
0: Eh bien, grâce à Benoît Prospero, nous savons désormais que le kiwi a un odorat particulièrement développé. Si vous aimez l'univers de Benoît, je vous invite à découvrir son livre « La boussole céleste du papillon », un livre Radio France et Tana Édition. Voilà une idée de lecture pour l'été. Vous n'allez pas être déçus, comme d'habitude avec Benoît. De toute façon, on n'est jamais déçus avec Benoît. Bon début de soirée, dans un instant le retour de votre musique avec Daniel Balavoine.
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5: Sardou en ce moment, sinon c'est un grand classique quand même. La bonne franquette, à l'ombre des arbres. Et voilà, l'idée c'est de profiter de cette ambiance estivale et sans se prendre la tête.
4: Plus, je sais pas, le plus inattendu que vous avez.
5: Alors le plus inattendu, c'est le préféré Florence, c'est le sirop de concombre qu'elle adore. On en parle depuis des années.
4: Ouais, je trouve ça chelou comme goût.
5: Ouais, mais ça fonctionne bien avec du gin, avec du tonic, même sur des salades par exemple.
4: Ouais.
5: Le sirop d'hibiscus.
4: Ah, bien.
5: Qui est assez sympa, qu'on peut boire pur ou en cocktail, mais qui peut rentrer également dans la composition des cocktails avec alcool.
4: Ouais, donc régulièrement des choses nouvelles. Hein. C'est
5: le
4: mieux.
5: Le basilic aussi est super.
4: Ah oui, pas mal.
5: Voilà.
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1: Merci de passer votre été avec votre radio ici. Je vous rappelle que demain, émission spéciale entre 16h et 20h, 4 heures de direct pour vivre la dernière étape du Tour de France en direct. Dispositif exceptionnel avec nos journalistes, reporters, commentateurs. Toute votre radio voilà, sera mobilisée pour vous faire vivre cette grande fête qui est le Tour de France. Plus d'infos à 18h30 avec le journal du Tour, car il y a eu une petite modification de parcours. On vous dit tout à l'heure. Dans un instant, retour de la musique sur votre radio avec Gaëtan Roussel, avec la chanson « Tout s'en va ». Mais vous, vous restez là.
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0: C'est Sandra sur votre radio ici. Il est 18h30, l'heure du journal du Tour de France. Que faut-il retenir de cette avant-dernière étape? Eh bien, la réponse est maintenant avec notre journaliste Gilles Demingue.
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2: C'est l'homme de cette troisième semaine du Tour de France, Richard Carapaz, roi des Alpes, vainqueur de l'étape reine du Tour 2026. Paul Sexas, lui, dixième aujourd'hui, à près de 3 minutes à lâcher prise dans cette étape tellement difficile, avec 4 cols à escalader jusqu'à l'Alpe d'Huez. Et puis une étape raccourcie demain, disputée exclusivement dans les rues de Paris. Bonsoir Bruno Blanza.
3: Bonsoir.
2: Une avant-dernière étape que l'on a vécue ensemble, une étape effrayante dans tous les sens du terme.
3: Oui, c'est dingue ce qui s'est passé, parce que ça arrive rarement, mine de rien. Gilda, un homme en tête, l'Américain Keus, à 6 kilomètres de l'arrivée, pour probablement l'une des plus belles victoires de sa carrière. Et il tombe deux fois, il chute deux fois dans la descente avant de revenir vers l'Alpe d'Huez, deux fois en 1 kilomètre. Et à ce moment-là, eh bien, c'est Carapaz qui est en deuxième position, qui le double. Il avait 20 secondes de retard, il se retrouve avec 20 secondes d'avance. L'Équatorien, il est solide, il ne faiblit pas et il lève de nouveau les bras ici à l'Alpe d'Huez, deux jours après sa victoire. C'était effectivement à Orcières-Merlette pour l'Équatorien.
2: Paul Sexas, le coureur français de 19 ans qui découvre le Tour de France, rappelons-le, n'est pas parvenu aujourd'hui à suivre les meilleurs. C'est la première fois, hein, Bruno, vraiment dans ce Tour, que le jeune coureur de Décathlon, CMA, CGM, a manqué de jambes, tout simplement.
3: Ben, il le dit, très honnêtement, en le suivant tous les jours, Sexas, on voit qu'il termine ce Tour exténué, très honnêtement. Il avait 24 secondes à rattraper pour viser la troisième place et le maillot blanc. Aujourd'hui, il concède 1 minute 50 à Del Toro. Pourtant, il a essayé, il a fait rouler ses équipiers. Il le dit, j'avais des jambes, mais à un moment donné, quand ça commence à accélérer, quand Del Toro avec Pogacar ont accéléré, il a du mal à suivre. Encore une fois, il a 19 ans, c'est la première fois qu'il vit un Tour, et donc 3 semaines de course, et on sent effectivement que, heureusement pour lui, que ça se termine demain.
2: Ouais, Paul Sexas, dixième donc de l'étape, à 1 minute 50 de Pogacar et de Del Toro, qui est juste devant le Lyonnais. Au classement, les coups de Paul Sexas.
4: Je dirais que je me sentais vraiment bien au départ et dans le galibier. Et puis à la fin, j'ai craqué. Voilà, c'est comme ça, c'est une partie du vélo. Il y a un moment où j'ai atteint mes limites et voilà, j'ai craqué. J'ai essayé d'être plus fort que d'habitude et au final, j'ai explosé. Mais voilà, c'est ce qu'on s'était dit dans l'équipe. On n'a rien à perdre. On a tenté le tout pour le tout pour faire craquer Del Toro. Et voilà, il était juste plus fort aujourd'hui.
2: 4e place, elle est acquise maintenant.
4: Ouais, c'est sûr, c'est une bonne chose. Après, forcément déçu de pas avoir plus me battre plus que ça pour le podium, mais bon, 4e, on va s'en satisfaire.
2: On a 19 ans, Paul Sexas qui pointe à 11 minutes 56 de Tadej Pogacar, qui, sauf accident, va remporter demain un 5e Tour de France. L'autre Français qui brille sur ce Tour, c'est Lenny Martinez, 6e de l'étape Rennes aujourd'hui, après sa 2e place hier déjà à l'Alpe d'Huez, et un top 5 au classement général pour son 3e Tour de France. Le Canois de 23 ans n'en revient pas.
5: C'est n'importe quoi en vrai. Je suis même pas venu pour le général au début et me dire que je fais 5e du général et failli gagner une étape, c'est incroyable. C'était une journée très dure aujourd'hui et les mecs ont fait un super boulot. Et j'étais à fond dans la bosse. C'était même pas une question de force, c'était une question que j'avais plus d'énergie, j'avais plus de bidon, plus de gel et j'avais peur d'exploser, de finir 20 minutes. Et au final, j'ai réussi à bien finir et ouais, c'était beaucoup d'émotions de finir. Enfin, Tour de France.
2: Lenny Martinez, 5e du Tour. Cette étape tellement difficile à épuiser, des coureurs déjà très fatigués. Une fois la ligne franchie, le double champion du monde, Julian Alaphilippe, a laissé entendre qu'il allait boucler demain son dernier Tour de France. Même perspective pour le Morbihanais Warren Barguil. 2 victoires d'étape sur le Tour. Demain, la 21e et dernière étape ne se déroulera pas comme prévu. Pas de départ de Thoiry dans les Yvelines. Étape raccourcie, 89 km au lieu de 133, et un départ donné sur les Champs-Élysées en fin d'après-midi. Décision prise par les organisateurs en raison de la mobilisation des forces de l'ordre et de secours sur les incendies en Gironde et dans les Landes. Les coureurs passeront bien par Montmartre, en revanche, comme l'an dernier, héritage des Jeux de Paris 2024. Cette virée par la butte Montmartre est un vrai succès populaire pour le directeur du Tour, Christian Prudhomme.
6: L'arrivée à Montmartre du Tour de France l'an passé, l'arrivée sur les Champs-Élysées en passant par Montmartre, est un succès populaire absolument phénoménal, que nous n'avons en effet pu faire que grâce aux Jeux Olympiques. Mais ça a vraiment changé la dernière étape. aussi pour les coureurs, bien évidemment, mais aussi en termes de succès populaire et en termes de succès à la télévision, puisque l'an passé, le pic d'audience le plus important de l'histoire du Tour de France sur ces 25 dernières années a été battu avec 8 700 000 téléspectateurs. D'autant plus, en effet, qu'il y a un suspense avec ces quelques kilomètres en plus entre le sommet de la rue Le Pic et l'arrivée sur les Champs qui peuvent permettre à un sprinter, éventuellement, peut-être, de revenir sur les échappées.
2: Et pour suivre cette dernière étape, émission spéciale demain de 16h à 20h sur votre radio ici, autour de Fabien Hémot. Nous vous ferons vivre la course au cœur du peloton. Nous serons aussi à Montmartre et sur les Champs-Élysées. On retrouvera demain Bruno Blanzat, que l'on remercie, qui était en direct de l'Alpe d'Huez. Merci également à Benjamin Troncin pour les liaisons techniques. Bonne soirée sur votre radio ici.
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8: J'ai des idées de vide-grenier pour vous. À Arnay-sous-Vitaux, le dimanche 26 juillet, le vide-grenier est en complément de la fête de la moisson. Au programme, cuisson dans le four à bois et vente de pain ainsi que de brioches. Avec les animations, vous allez retrouver des manèges, de la musique et bien sûr de quoi se restaurer. À Saint-Léger-du-Bois, le vide-grenier se mêle à la fête de l'été et le samedi 1er août, rue du Stade, avec un programme buvette et restauration sur place le midi, manège et animation la journée, balle en plein air, feu d'artifice et repas le soir. À Alise-Sainte-Reine, le vide-grenier aura lieu le dimanche 2 août, de 7h à 18h au Théâtre des Roches, en direction de la célèbre statue de Vercingétorix. Dans un endroit de verdure ombragée, le lieu est très fréquenté et touristique. Vous saurez apprécier ce site à sa juste valeur, ainsi que l'ambiance conviviale. L'entrée est gratuite, un buffet buvette vous permettra de faire une pause.
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0: Merci d'être avec nous. Selon un sondage, tiens, le mois de juillet compte le plus grand nombre de mariages en France. Chaque année, il y a entre 240 000 et 250 000 mariages dans notre pays. Donc si vous êtes peut-être en train de préparer votre mariage, restez avec nous. On a quelques astuces pour économiser sur votre mariage.

0: La voix de Pascal Obispo avec la chanson Personne sur votre radio ici.
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0: Il est 18h40, l'heure de retrouver ses tendances avec Muriel Jourdan. Muriel, nous sommes en pleine période de mariage en ce moment.
2: Oui, et c'est carrément tendance de se marier. Le nombre de mariages célébrés en France est à son niveau le plus haut depuis 2010, d'après une étude de l'INED, l'Institut National d'Études Démographiques, étude qui nous apprend aussi qu'on se marie de plus en plus tard. L'âge moyen au premier mariage était de 32,3 ans chez les femmes, contre 33,8 chez les mecs en 2022. Forcément, mieux vaut réfléchir avant de se dire oui, c'est bien sympa la fête et le champagne, mais n'oubliez pas cette phrase, pour le meilleur et pour le pire. Mais on pourrait aussi ajouter, pour le meilleur et pour le pire et pour la ruine, parce que marier coûte de plus en plus cher, 16 000 euros en moyenne. Ouais, je sais, ça douille.
0: Mais la tendance est aussi à vouloir réduire les coûts, Muriel, et pour ça, vous avez quelques pistes.
2: Oui, il existe un site qui propose aux futurs mariés de faire payer l'entrée à quelques invités pour financer la fiesta. Ça veut dire accepter que des inconnus se pointent à votre mariage. Ils achètent les billets sur le site inviting.fr, moyennant entre 150 et 400 euros. Et en échange, ils peuvent assister à la cérémonie, si bien sûr vous êtes d'accord. Mais surtout, ils participent au banquet. Ça veut donc dire, pour eux, entrée, plat, dessert, participation à la chenille en famille, tout un programme. Pour en savoir plus, je contacte sur WhatsApp Katia Lekarski, fondatrice de Inviting. Elle m'explique que l'idée lui est venue après une conversation avec sa fille en mai 2024. Elle venait de louer son logement dans le Gard à 12 personnes à l'occasion d'un mariage.
3: Et là, elle me demande, mais pourquoi est-ce que nous, on n'est jamais invités à des mariages? C'est quand même un bel événement, c'est positif. Voilà, mes amis sont presque tous mariés, mais je ne peux plus faire partie de ce moment exceptionnel. Donc je me suis dit, en fait, c'est ça. Il faudrait que j'arrive, moi, à me payer une place et de cette façon, contribuer un petit peu au financement des futurs mariés.
2: Et pour les gens qui achètent les billets pour le mariage, c'est l'occasion pour eux de vivre une expérience sympa dans des lieux où ils n'iraient pas forcément. Un château en Provence, un vignoble, une ferme, un domaine privé. Autre piste pour dépenser moins, l'appli Mariez-vous, avec sa rubrique dédiée à la seconde main. Donc tous les gens qui se sont mariés auparavant revendent vachement moins cher nappes, guirlandes, vaisselle, bouteilles de vin. Non, et la seconde main dans le mariage, c'est très tendance sur les réseaux sociaux.
4: En ressourcerie, une ancienne robe de mariée vintage. On va laisser ensemble. Ça coûtait seulement 3 euros.
5: Hier, c'était mon mariage civil, je suis crevée. Je vends mes chaussures.
6: Pas longtemps, je surfais sur internet pour trouver des choses vintage années 70-80. Et je suis tombée sur cette robe de mariée.
2: Bref, se marier en étant malin et en faisant des économies, ouais. C'est une tendance à laquelle on peut dire un grand oui, histoire de nous éviter le divorce avec le banquier.
0: Merci Muriel Jourdan, et grâce à vous, voilà, on a découvert l'application Inviting, ça s'écrit I-N-V-I-T-I-N, l'appli voilà, qui permet de s'incruster dans des mariages. Non, c'est pas mal, puisque si vous voulez tester un lieu, un traiteur ou encore un DJ avant votre propre mariage, eh bien c'est possible, c'est pas bête, application française, ça s'appelle Inviting. La suite de votre radio, c'est ici, avec votre musique, avec maintenant Alex Warren.

0: C'était Alex Warren sur votre radio ici. Dans un instant, une idée de programme télé. Tiens, les rencontres du Papotin. C'est la sélection de Johan Rock. Il nous raconte son coup de cœur dans un instant.
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5: Oui, 50 ans, oui.
4: Quelques fois plus. Ouais. Alors, combien ça se vend, un appareil comme celui-là, appareil celui? Comment on appelle ça, déjà?
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4: Et ça se vend combien, du coup, ça?
6: Ça se vend 20, 30 euros, quoi, suivant. L'état, ouais, c'est pas.
4: Alors, il marche pas forcément encore, mais c'est. On s'achète pour la décoration
6: et pas forcément utilisable puisque les films n'existent plus. Bon, enfin, c'est principalement pour la déco, quoi.
4: Mais ils sont beaux,
6: ils sont des souvenirs d'époque.
4: Hein, bon, le petit-fils bosser avec le grand-père, c'est comme des moments de famille qui sont formidables, ça.
5: J'adore. 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
0: Merci de passer votre début de soirée ici avec nous. Comme promis, les coulisses télé de Johan Rock. Johan, vous nous emmenez en cuisine à l'occasion du nouvel épisode des Rencontres du Papotin. C'est diffusé sur France 2.
7: Il s'appelle Yannick Aleno. Ce soir, le chef étoilé le plus récompensé au monde, l'ambassadeur de la gastronomie française à travers le monde, ouvre les portes de son établissement et passe à table pour répondre aux questions des journalistes atypiques de l'émission de France 2.
8: Alors, ma première question, est-ce que le guide Michelin est un guide pratique de référence? Sympa, pratique, richement varié pour toute la famille.
7: Avant d'être adapté à la télévision par les réalisateurs Éric Toledano et Olivier Nakache, le Papotin, c'était d'abord un journal papier, né au début des années 90 dans un hôpital de jour. Aujourd'hui, avant la venue de chaque invité, le comité de rédaction se réunit pour passer en revue tous les sujets qui seront abordés au cours de l'émission. Et au Papotin, la promesse, l'unique, c'est de pouvoir aborder tous les sujets, et ce même si ces rencontres sont programmées à une heure de grande écoute, comme l'a confirmé Julien Bancilon, rédacteur en chef du programme.
9: Et effectivement, la parole y est très libre. Alors après, on a forcément un travail de sélection. Il y a au moins une cinquantaine de journalistes qui écrivent, qui font des interviews, et avec ça, on a une matière immense, énorme. Et donc, on va choisir les choses les plus intéressantes, les plus vivantes, les plus joyeuses, et aussi les plus atypiques pour les partager aux lecteurs et aux téléspectateurs.
7: C'est ce ton atypique qui crée la singularité de ces rencontres. Car au Papotin, au détour d'une question simple, il arrive aux journalistes d'obtenir de leurs invités des réponses et des réactions d'une vérité inédite, de celle qu'on ne voit ni n'entend jamais sur aucun autre plateau télé. À ce propos, j'ai demandé au producteur de l'émission, Clément Chauvin, si cette prise de risque pour les personnalités s'accompagnait parfois d'une petite inquiétude de leur part.
10: Comme tout est libre, comme tout est sans filtre, comme le questionnement survient chez chaque journaliste d'une manière singulière, tout peut arriver et tout peut être dit. Et c'est vrai que ce principe-là, pour certaines personnalités, peut être un principe qui va à l'encontre de leurs convictions personnelles. Raconter sa famille, son histoire, c'est pas forcément l'obligation pour chaque artiste de le faire. C'est pas non plus une nécessité ou quelque chose de simple. Il y a une barrière naturelle qui s'opère pour certains invités.
7: L'émission mensuelle du service public qui achève cet été sa quatrième saison, une saison durant laquelle se sont succédés Muriel Robin, Pierre Niné, Aurel San, Catherine Deneuve et même Gad Elmaleh. Et ce soir, donc, c'est au tour du chef Yannick Aleno d'être cuisiné. Les rencontres du Papotin, c'est à voir sur France 2 à 20h30.
0: Merci, Johan Rock. Rendez-vous ce soir donc pour les rencontres du Papotin. Allez, maintenant, la musique avec Eddie Mitchell. Oh, j'adore. Oh, quand j'entends cette chanson-là, je sais pas, j'ai envie de rouler en décapotable. Cheveux au vent, non? C'est la dernière séance.
11: La lune.

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1: L'Institut Pasteur œuvre pour transmettre aux générations futures un monde en meilleure santé. On en parle dans un instant avec Arnaud Fontanet, chercheur.
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3: Merci d'être ici, on passe ce début de soirée ensemble. Je sais que beaucoup d'entre vous profitent de quelques jours de congé en famille. Et je voulais partager avec vous un fromage qui est devenu une star là depuis le début des grandes vacances. C'est la cancoyotte. Oui, ce petit fromage de Franche-Comté est devenu un véritable phénomène grâce à TikTok, le réseau social. En fait, une vidéo d'un influenceur spécialisé dans le fitness et la nutrition a remis la cancoyotte sous le feu des projecteurs. Car la cancoyotte est gourmande, pas chère, riche en protéines et plutôt légère en matière grasse. Bref, c'est la star de cette été et le résultat est impressionnant. Entre le 18 mai là et le 14 juin, les ventes ont augmenté de 31,4%. Depuis le début de l'année, ce sont déjà plus de 223 tonnes supplémentaires qui ont été vendues. Alors pour vous donner une idée, en 2025, il s'est vendu à peu près 6 639 tonnes de cancoyotte, soit environ 26,5 millions de pots. Bref, la cancoyotte est devenue une star de l'été. Alors je paye ma tournée de cancoyotte, c'est pour moi. Dans un instant, on retrouve les infos de 19h, mais maintenant on écoute Stevie Wonder sur votre radio. Bon début de soirée.

0: C'était Stevie Wonder sur votre radio. Bon début de soirée.
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0: Merci d'être ici sur votre radio. Il est 19h. 19h les infos avec vous, Morgane Guillaumard.
2: Les flammes continuent de se propager dans le sud-ouest de la France. Dans les Landes, près de Biscarrosse, les pompiers espèrent pouvoir fixer l'incendie dans la soirée. Mais le feu reste une menace très sérieuse. En Gironde, où près de 33 000 hectares sont partis en fumée en 3 jours au nord du bassin d'Arcachon, environ 200 000 personnes ont été évacuées en tout sur les 2 départements. Des sinistrés emmenés dans des salles bondées, notamment au parc des expositions de Bordeaux, où vous avez passé la journée à leur côté, Elisa Robuchon.
3: Oui, c'était une journée pour le moins éprouvante pour les évacuer, c'est le mot. Hein. Des milliers de personnes sont arrivées dans la nuit au petit matin. Il faut imaginer des files entières de voitures qui attendent de pouvoir se garer sur le parking du parc des expositions. Et à l'arrivée, des lits de camp à perte de vue. Si ils avaient de la chance, parce que j'ai par exemple rencontré Jean-Michel et sa voisine Mimi, évacuées de Saint-Aubin, une commune juste à côté de Bordeaux au nord-ouest. En arrivant, ils n'avaient même pas de matelas à disposition. Donc ils ont déchiré des cartons pour pouvoir s'asseoir. D'ailleurs, ils n'ont pas vraiment dormi parce que c'est difficile dans tout ce brouhaha. Et évidemment, dans toutes les conversations des évacués, il y a cette question : quand est-ce qu'on va pouvoir rentrer chez nous ? Cette question, elle les taraude tous, notamment les enfants accueillis au lycée Jacques Brel à Lormont, où je me trouve. 2 colonies de vacances dorment ici pour la nuit. L'internat a été ouvert exceptionnellement ce matin. La bonne nouvelle pour eux, c'est que dès demain, dès 5h, ils partent, ils prennent des bus, des trains, ils vont rejoindre leurs parents, ils viennent d'un peu partout en France. Cet échappatoire, malheureusement, beaucoup de Girondins ne l'ont pas et ne retrouveront pas leur maison avant quelques temps.
2: Merci Elisa Robuchon en direct du département de la Gironde où effectivement des riverains s'apprêtent à passer une nouvelle nuit d'angoisse. L'incendie continue de progresser. Il n'a pas fait de blessés mais 140 maisons ont été détruites. Des moyens humains et aériens sont donc envoyés en renfort dans le département. 1500 militaires mobilisés à partir de ce soir. Des pompiers venus des 4 coins de la France aussi pour soutenir les 1400 soldats du feu qui luttent déjà depuis 3 jours contre les flammes, comme le capitaine Jérémy Daguerre, chef du groupe d'intervention Feu de forêt des Pyrénées-Atlantiques.
4: Je ne sais pas si on s'est senti débordé parce que quand on est à l'intérieur de tout ça, on fait face. Maintenant, on se sent vraiment très très petit. Ce sont des arbres qui sont gorgés de sève, les aiguilles de pin sont très hautes, il y a aussi un tapis au sol, ça génère un tapis d'aiguilles de pin qui s'embrase très facilement. On lutte contre une bête féroce qui est un feu qui se développe. Alors aujourd'hui, il est devenu vraiment abominable. On ne peut pas s'interposer face à cette nature qui dévore tout.
2: La France va recevoir aussi l'aide de 8 pays d'Europe. Autre soutien pour les pompiers envoyés par l'armée cet après-midi, l'A400M qui a été déployé en Gironde. Une toute première pour cet avion militaire qui a réalisé un largage de produits retardants sur les flammes. Cet engin d'une aide non négligeable car il représente l'équivalent de 3 Canadair en termes de volume d'eau. Et ces incendies qui sont tellement importants que l'odeur de fumée qu'ils dégagent se sent sur des kilomètres à la ronde, dans les départements voisins, mais même jusqu'en Lozère, à 500 kilomètres du feu. Le SDIS, service départemental d'incendie et de secours lozérien, est submergé d'appels et le signale sur le réseau social Facebook. Des incendies qui ont aussi une conséquence sur le Tour de France. La dernière étape de demain à Paris est raccourcie. Un itinéraire de 89 kilomètres au lieu des 133 kilomètres prévus initialement. Le départ se fera sur les Champs-Élysées et non à Thoiré dans les Yvelines, avec un passage par la butte Montmartre. Une étape allégée pour soulager les services de secours mobilisés sur le front des feux de forêt, comme l'explique le directeur du Tour, Christian Prudhomme.
5: J'adore le Tour de France, mais il y a des choses à un moment où qu'il faut bien avoir en tête. Dans Tour de France, le plus important, c'est France. Quand le gouvernement, le ministère de l'Intérieur demande des choses comme ça, sachant que sans les 28 000 policiers, gendarmes et pompiers qui sont là pour le Tour de France, pour le protéger chaque année, il ne pourrait pas y avoir de Tour de France. La moindre des choses, c'est de répondre à leur demande, évidemment. L'essentiel, c'était que les forces de police puissent aller là où elles doivent être pour aller protéger les gens dans les départements, notamment des Landes et de la Gironde. Et ensuite, bien évidemment, notre souhait, c'était que Montmartre soit préservé, c'est le cas.
2: Et le départ et l'arrivée de la dernière étape du Tour de France demain, donc aux Champs-Élysées, avec 2 passages en plus des coureurs. Ce sera évidemment à vivre sur votre radio ici. Comme l'étape du jour la plus difficile, 160 170 km et plus de 5000 mètres de dénivelé positif entre le Bourdoisan et l'Alpe d'Huez. Elle a été remportée par Richard Carapaz. Elle s'est fait connaître dans les années 70 avec cette chanson.
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2: Vous aurez sans doute reconnu La Parisienne de Marie-Paul Bell. Cette chanteuse, compositrice et pianiste est morte aujourd'hui à l'âge de 80 ans des suites d'un cancer qui la faisait souffrir depuis plusieurs années.
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2: Des températures assez élevées sur une grosse partie nord de la France cet après-midi, à Rennes, à Strasbourg, à Lille, à Bourges, il a fait de 27 à 31 degrés, 30 degrés dans la capitale, à Paris ou encore à Nantes, Auxerre et Metz. Et il a fait 28 degrés à Lille, Amiens et Rouen, un peu plus frais quand même sur la pointe bretonne, 23 degrés, avec des orages sur une partie sud de la France, 29 degrés à Bordeaux, 26 à Toulouse. Pour la journée de demain, le ciel se couvre sur une grosse partie de la France.
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0: Bonsoir à tous, si vous êtes à l'heure de l'apéro, montez le son, et même d'ailleurs si vous faites autre chose. Pendant une heure, on se détend les zygomatiques, on sourit, on chante, on partage des souvenirs, on retrouve des refrains qui n'ont pas vieilli, et ça commence comme ça.

0: Moonlight Shadow, c'était Michael Field.
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0: 27 mai 1983 arrive dans les bacs de nos magasins de disques préférés le 8e album de cet artiste britannique contenant ce tube Moonlight Shadow. Tiens d'ailleurs, en 82, puisque l'on est ici aussi pour les souvenirs, vous vous souvenez, vous, de votre endroit préféré pour acheter des disques? Ah, si vous êtes parisien, vous vous souvenez sûrement de Champ Disques. On allait y chercher toutes les dernières nouveautés, les imports. C'est peut-être là que vous avez découvert Je te donne, de Jean-Jacques Goldman. C'était en 1985.

0: c'était Captain of Her Heart. Un succès sans lendemain pour ce duo suisse, même si après leur séparation, un des deux a continué à faire de la musique. Il s'appelle Kurt Malou. Son dernier album est sorti en 2025 et il continue d'ailleurs à donner des concerts. 100% des 80, c'est ça aussi, donner de nouvelles de ceux qu'on a aimés. Dans un instant, lui, on n'a pas besoin de chercher, on sait tout de lui. Michael Jackson arrive avec Human Nature.
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0: Et c'était Mylène Farmer, pourvu qu'elle soit douce.
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0: Quand elle chante, tu n'as que la lune en tête. Je suis pas sûr que ce soit la planète. C'est de la poésie, bien sûr, du grand Mylène Farmer. Voilà. Tout aussi poétique, mais moins double sens. On découvre dans les années 80 un groupe absolument génial, Simply Red. Le style, un habile mélange de pop, jazz, blues, porté par la voix sublime de Mick Hucknall à la chevelure flamboyante. Ça s'entend, j'étais fan, hein, et je le reste aussi aujourd'hui. Allez, c'est cadeau. 1989, il passe sur toutes nos radios avec It's Only Love, souvenir.

0: Talking About Revolution, c'était Tracy Chapman. Une artiste emblématique des années 80, un son épuré, une voix émouvante, des mots justes, ici pour exprimer les inégalités sociales. Résultat, le monde entier craque et ses albums se vendent à des millions d'exemplaires. Elle entre dans l'histoire. La suite de votre soirée, c'est dès 20h. Émilie Mazoyer, la playlist de ses invités. Mais avant cela, Julien Clerc, il avoue qu'il a un cœur de rocker. Allez, belle soirée à tous.
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2: Salut à toutes, salut à tous et bienvenue dans Décibel, un petit parfum d'amour ce soir dans la sélection de l'été. On se replonge dans l'émission du 14 février avec Jean-Luc Reichmann et la Saint-Valentin.
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1: C'est Décibel avec ce soir les chansons préférées d'un de vos animateurs préférés.
2: Il n'est pas 20h, il est midi là.
1: Il est midi. Les 12 coups de midi, le générique culte et un animateur tout aussi culte, Jean-Luc Reichmann, mais qui depuis 2013 incarne aussi Léo Mattei, un policier incontournable de vos soirées télé. Il est ce soir dans Décibel. Il n'est pas midi, alors je ne vous dis pas bon appétit, Jean-Luc Reichmann.
2: Non, mais le gars, il est automatisé. D'un seul coup, il est midi. Je ne comprends pas, il est midi moins 7. Non, écoutez, je suis très, très heureux d'être là. J'adore la radio, je suis un fan de radio.
1: Déjà, vous avez une voix de radio.
2: Je ne sais pas de quoi vous parlez.
1: Oh là là, tout dans la gorge. Non, mais c'est incroyable, bravo, bravo, c'est magnifique. Jean-Luc Reichmann, donc oui, vos débuts à la radio, et puis ensuite la télé, et la fiction, c'est ce qui arrive en dernier sur votre CV. Mm-hmm. Vous n'êtes pas que acteur d'ailleurs, hein. Mm-hmm. Vous êtes aussi dans les coulisses de Léo Mattei, mm-hmm. puisque vous faites partie de l'équipe de production, on dit, c'est ça?
2: Oui, en fait, on a créé carrément cette série, elle est française, donc effectivement, on est dans la production artistique, pas du tout en ce qui est des contrats, des chiffres et de l'argent, loin de là. Moi, ce qui m'intéresse avant toute chose, c'est de faire passer des messages, comme vous le savez, aussi bien sur les enfants, qui pour moi est la chose la plus importante de la vie. L'enfance et la différence sont mes deux combats. Alors effectivement, ça a commencé jeudi dernier avec un premier épisode. Et puis tous les jeudis soirs, pour l'instant, il y a Léo Mattei, Brigade des mineurs. Oui, donc on a créé ça. Série française, création 100% française, qui s'exporte, ma bonne dame Émilie.
1: Qui regarde ça dans le monde ?
2: Dans 51 pays dans le monde. Ah ça, elle rigole plus du tout là.
1: Ah non, je suis bluffée.
2: Et le 51e pays, ça a été le Japon qui a accepté de nous diffuser cette production française. Alors là, ça rigole moins. Hein. Ouais. Vous avez vu, elle rigole beaucoup moins.
1: Je rigole pas du tout là. Non, je suis épatée parce qu'il y a évidemment d'excellents concepts français qui peuvent être adaptés à l'étranger. Genre, ils nous sucent nos idées et puis ils les font à leur manière. Mm-hmm. Mais là, vraiment, que vous soyez diffusé comme ça partout dans le monde, bah, je vous félicite.
2: Ouais, c'est gentil. Ouais. À l'époque, il y avait un slogan en France, vous n'étiez pas né, qui disait en France, on n'a pas de pétrole, mais on a des idées. Et ben voilà, je me suis battu. Il paraît que c'était pas possible de créer une fiction française il y a 13 ans. Et ça fait 13 ans, donc 64 épisodes qui sont diffusés un peu partout dans le monde pour défendre la cause des enfants. Ça veut dire que 13 ans plus tard, ça marche toujours. On aurait aimé que ça marche plus, mais bon, comme vous voyez, l'enfance est au cœur en plus de l'actualité en ce moment, avec tout ce qui se passe partout. Donc il faut mettre de temps en temps le doigt où ça fait mal, c'est-à-dire que nos enfants, il faut les prendre comme des personnes à part entière, et puis les respecter aussi, les écouter surtout.
1: Oui, c'est ce que fait votre personnage Léo Mattei, et il se bat pour les enfants. Léo Mattei, Brigade des mineurs, donc ça a recommencé sur TF1 avant-hier. Ça va cartonner cette nouvelle saison. Il y a plein de nouveautés, on en parlera tout à l'heure.
2: Avec plaisir.
1: Mais on est aussi là donc pour la musique ensemble, Jean-Luc. Mmh. Vous m'avez fait une playlist. Mmh. Je veux pas vous flatter, mais franchement, je fais un petit coup d'œil en régie. Mmh. Et vous êtes dans notre top 3 de l'année là.
2: Mais non, qui sont les deux premiers?
1: Je vous dis pas.
2: Ah, vous voyez, vous voulez pas vous fâcher avec personne.
1: Si, alors il y a Adamo qui nous a fait une playlist incroyable.
2: Ça c'est encore une autre génération. Adamo, tombe la neige, laisse mes mains sur tes hanches.
1: Mais il écoute des trucs assez récents aussi. Oui. Il nous a sorti un Shakira ou un truc comme ça, c'était très drôle. Mmh. Mais là, votre playlist, Jean-Luc, elle est éclectique, elle est réjouissante. On va chanter très fort. Alors, je rassure tout le monde, c'est la Saint-Valentin. Mais on va pas être emmerdé par les slows, visiblement c'est pas votre truc.
2: Non, il y a des petites choses un petit peu nostalgiques, mais enfin vos auditeurs de ici, je pense qu'ils vont être sensibles. Je me suis adapté aussi, bien évidemment, à votre auditoire qui, je pense, va apprécier ces petits moments.
1: Oh oui, on y est sensible. On commence avec Joe Dassin. Ah, l'équipe à Jojo.
2: Mais oui.
1: Alors, est-ce que ça fait partie de vos chansons totem, genre sur un tournage, au moment de commencer pour se donner la pêche?
2: Je peux pleurer à chaque fois que j'entends cela parce que mon papa appelait ma maman Jo et Jojo. Et dans l'équipage Jojo, et ben, il n'en manquait jamais. C'était toujours une bande. Et papa était un petit peu plus pudique, réservé, alors que maman, Jojo, qui s'appelait en fait Josette, et ben, dans l'équipage Jojo, il n'y en a jamais un qui manquait. Et c'était toujours la joie, c'était toujours le partage. Joe Dassin, c'est papa, c'est maman, dans la voiture, quand on partait en vacances, qu'on cherchait à regarder les plaques d'immatriculation.
1: Avec le grand jeu des enfants devant les écrans.
2: Mais ouais, c'était ça. Et ben, on écoutait l'équipage petit pas Jojo. Et puis, quand maman est partie, eh ben, on a mis ça le jour de son enterrement. Et à chaque fois, c'était l'équipage Jojo. C'est-à-dire que maman, c'était plein de positivisme, plein d'espoir. On buvait toujours l'apéro avec, avec Jojo. Et puis, c'était toujours des prétextes pour se rassembler, pour chanter et puis pour vivre la vraie vie.
1: Oh là là, elle est pour Jojo, alors celle-là. Et pour vous toutes.
2: Pour ma maman. Vous allez voir, vous allez chanter. Hein. Et puis, il ne faut pas que je pleure en plus. Hein.

0: Qu'est-ce qu'on était bien dans l'équipage Jojo. Jean-Luc Reichmann, beau premier choix hein, pour démarrer la soirée.
1: C'est super gentil. Non mais vous voyez, j'ai encore voilà, les yeux qui brillent.
0: Ouais.
1: Pierrot, en fait, Pierre, c'était mon père. Et dans l'équipage Jojo, je réécoutais ses paroles. Je ne vais pas chialer, je vous promets, je ne vais pas le faire. Voilà, je notais, comme vous pouvez le voir, il n'y avait jamais un copain de trop dans l'équipage Jojo. On partageait tout et on n'avait rien. C'est-à-dire qu'aujourd'hui, imaginez-vous, avec les réseaux sociaux, ils ont tout. Il y a une éducation pour les enfants, puisqu'on parle de Léo Mattei, de la brigade des mineurs. Aujourd'hui, ils font leur éducation avec, effectivement, tous ces réseaux sociaux, avec leurs ordi, leurs portables, etc., leurs smartphones. Mais là, c'est la quintessence même de l'humanité, du partage. On allumait une cigarette et tout s'allumait. C'était quelque chose de dingue. Voilà, qu'est-ce qu'on était heureux, qu'est-ce qu'on était bien. Mais ils avaient rien, quoi.
0: Ouais.
1: Et c'est avec ces petits riens qu'on fait des grands touts. C'est ça, l'éducation. Il faudrait y revenir un petit peu à cette base humaine, vous voyez,
0: chaleur humaine, ouais.
1: Ah ouais.
0: Ouais, vous avez raison.
1: Mais rien, et puis l'écoute de l'autre autour d'une table, et puis on se parle, quoi. C'est ça, en fait. C'est pour ça que j'adore la radio. Que voilà, je suis un fan de radio, je suis un malade de radio.
0: Et il est fort en radio, vous l'avez.
1: Mais non, mais c'est la vérité. Là, en plus, on n'est pas filmé.
0: Non, on a le droit d'être moche. En vrai, on est très beau. Je vous l'annonce.
1: Non,
0: cette soirée de Saint-Valentin.
1: Vous, oui, mais
0: quand même, voilà. On est beaux gosses. On s'est mis en noir et tout.
1: Ouais. Oui, c'est vrai que c'est bizarre qu'on se retrouve une soirée de Saint-Valentin. Valentin,
0: ben,
1: vous et moi.
0: Oui, quand même, Jean-Luc.
1: Seul. Et en plus, il n'y a pas de lumière, il n'y a rien.
0: Et c'est notre premier date. On s'était jamais rencontrés.
1: C'est la classe. Moi, je dis c'est la classe. Voilà. Ici, c'est la classe.
0: Alors ça, je pense que l'équipe va le découper.
1: Ouais, c'est ça.
0: Et on va l'entendre toute l'année.
1: Comme dirait Jean-Luc, ici, c'est la classe.
0: Jean-Luc Reichmann, oui. Le seul slow de la soirée, puisque c'est la Saint-Valentin,
1: oui.
0: J'ai choisi le slow des slows. Hôtel California, que nous appelons entre nous 6 minutes 05 pour conclure.
1: Ouais.
0: Est-ce que vous l'avez testé?
1: Elle s'appelle Anaïs, Iris.
0: Iris, la réalisatrice de l'émission.
1: Iris, coupez la lumière, parce que pendant 6h05, il va se passer des trucs. Non, Hôtel California, alors vous, ça vous parle pas, mais moi, Hôtel California, mais j'ai dansé des slows.
0: Moi aussi, qu'est-ce que vous croyez ?
1: Maintenant, vous êtes toute jeune, arrêtez.
0: Oui, mais c'est un slow qui se transmet, je pense.
1: Ouais, et puis qui se transforme aussi, et puis qui se transmute, et puis je trouve qu'il est transgénérationnel.
0: Ouais.
1: On a vécu des émotions, c'est-à-dire qu'on peut s'arrêter, vous écoutez ça quand vous êtes en voiture, puisqu'il y a beaucoup de gens qui sont en voiture qui nous écoutent en ce moment, et puis vous oubliez tout, quoi. Vous oubliez tout, vous faites appel à un affect, à des souvenirs, à des émotions. C'est ça en fait la radio. Et Hôtel California, la Californie, pour nous ça nous est rêvé quand on avait 14-15 ans. C'est quelle année ça?
0: 77,
1: voilà, ouais. Donc j'étais ado,
0: ouais.
1: et ça nous faisait rêver la Californie. On rêvait d'aller aux États-Unis et puis après on y est allé et puis on n'a pas été déçus du tout. Donc voilà, c'est encore un fantasme. Et puis quand vous écoutez la mélodie. Non mais attendez, Hôtel California, Eagles.
0: Les mecs sont forts.
1: Ah ouais, non seulement ils sont forts, mais ça envoie.
0: Et nous, puisque ici c'est la classe, l'a dit Jean-Luc Reichmann,
1: ouais.
0: On ne coupe pas Hôtel California.
1: Non.
0: Vous avez vraiment 6 minutes 05 pour conclure les amis. Force à vous.
1: Si toutefois vous allez en soirée avec votre belle, avec votre beau, n'hésitez pas à garder cette musique de dingue. Ça s'appelle pour votre soirée de Saint-Valentin et les préliminaires avant que ça fasse boum boum.

0: guitare quand même.
1: Ah bah, une merveille.
0: Eh, soirée de Saint-Valentin.
1: Bah oui, vous écoutez, ici c'est la Saint-Valentin. Alors si vous nous écoutez, c'est peut-être que vous n'avez pas de rancard.
0: Ouais.
1: Donc Jean-Luc Reichmann et moi, on vous embrasse.
0: Voilà, c'est ça. On est de tout cœur avec vous. Et de temps en temps, il vaut mieux être seul. Je tiens à le préciser.
1: Que mal accompagné.
0: Avec sa petite radio ici. On est tranquille, ici et maintenant. Voilà, on est là. Soirée de Saint-Valentin avec Émilie. On se découvre, on parle de la vie.
1: C'est pas mal. Hein.
0: C'est très très bien.
1: Est-ce que vous nous feriez pas un peu danser, Jean-Luc ?
0: Mais avec beaucoup de joie et de gaieté, bien évidemment.
1: Ouais, hein, parce que bon, là, Hôtel California, ok, mais en 2025, on a beaucoup dansé sur une chanson que vous avez choisi de partager avec nous ce soir, qui s'appelle Soleil Bleu.
0: Alors, Soleil Bleu, je trouve, on parlait d'optimisme, c'est un grand coup dans le micro que vous venez de faire.
1: Pardon.
0: Je vous raconte même pas la preneuse de son, la réalisatrice.
1: Sarah et Iris, elles n'ont plus d'oreilles.
0: Cette femme est troublée un soir de la Saint-Valentin. Elle ne s'est jamais touchée le micro comme ça devant tout le monde.
1: Jamais.
0: Oh, laissez-moi vivre comme je veux, les pieds dans l'eau et la tête en feu. Oh, laissez-moi vivre comme je veux, sur des nuages, sous mon soleil bleu. Quand j'ai entendu ça, Louisa, j'ai trouvé qu'il y avait une espèce de fraîcheur qui arrivait. Et en plus, ça allait bien avec vos logos tout bleus, bleu ciel, ici, France Bleu, enfin la vie, quoi.
1: Magnifique.
0: Et je trouve que ça fait du bien d'entendre des personnes qui prônent comme ça le positivisme et puis et qui sont pas dans une espèce de torpeur du pourquoi, du comment, parce que tu es parti, quand est-ce que tu reviens, etc.
1: Ah oui, là, c'est vraiment pas l'ambiance.
0: Il y a une espèce de soleil derrière les nuages. On en a besoin, on en a envie, déjà le 14 février. Et puis, ça envoie un joli signal quand même, non, Mme Émilie ?
1: Je suis bien d'accord, Monsieur Jean-Luc.
0: Hein, on est d'accord.
1: Je dis même que là, le pays est prêt pour se mettre à danser avec Louisa.
0: Ah ouais ?
1: On y va ?
0: On y va.
1: Allez, c'est...
0: Attention, ça va vous faire bizarre. Regardez ça. Regardez. On est déjà sur une plage, là, non ?
1: Ah, complètement !
0: Vous voyez ça, les rochers, le sac, le ressac, le mou et le remous.

0: Si vous êtes fan de Louisa, que vous avez peut-être découvert avec cette chanson, sachez qu'elle sortira au printemps prochain un album un peu en français, un peu en portugais brésilien, puisqu'elle est d'origine brésilienne et elle a bien fait danser notre invité Jean-Luc Reichmann.
1: Oui, c'est moi.
0: Ça va, Jean-Luc?
1: Je vais très très bien. Je suis heureux parce que voilà, j'étais en pleine promo de Léo Mattei et là c'est une espèce de petite bulle avec vous. Je suis très très content.
0: Ah, merci. On va en reparler de Léo Mattei puisque la nouvelle saison a commencé avant-hier.
1: Jeudi.
0: Si vous voulez en savoir plus et notamment les nouveautés de cette nouvelle saison, eh ben il faut rester dans le coin parce qu'avec Jean-Luc on fait une petite pause, on revient dans 22 secondes, comptez bien.
1: 22, 21, 20.
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0: Et notre invité, c'est Jean-Luc Reichmann à la télé le midi. Et le soir, dans le rôle de Léo Mattei. Léo Mattei, c'est le commandant de la brigade des mineurs à Marseille. Quelle bonne idée de tourner à Marseille. Quel kiff à chaque fois.
1: Ah ben c'est Marseille, c'est la lumière, c'est le respect de la différence, c'est la tolérance, c'est les paysages.
0: C'est le bordel aussi. C'est mais c'est ça qui est bien.
1: Ouais, mais c'est l'amalgame de tout ce qui se passe en ce moment dans la société. Ouais. Effectivement, mais moi je trouve que ça se marie très bien. Alors effectivement, moi je me sens bien au stade Vélodrome, je me sens bien à Marseille, parce qu'il faut se mêler à la vie locale. Et c'est ça aussi, l'acceptation des enfants. Là, il y a un enfant qui s'appelle Caïs, qui est magnifique dans Léo Mattei, qui est un pur produit marseillais.
0: Avec un accent.
1: À couper au couteau.
0: C'est pagnol, c'est bébé pagnol.
1: Mais quand on a Bengouze, voilà, qui représente Marseille, on a effectivement Roland Courbis, qui a été à l'Olympique de Marseille. On a Adil Rami dans les épisodes qui vont arriver. Mais Marseille, pour moi, c'est le reflet de notre belle province, la région PACA. Alors, on tourne un petit peu dans toute la région PACA. Ouais. Mais c'est le reflet de la couleur, de la joie, et puis de notre belle France que vous représentez si merveilleusement bien dans vos radios ici.
0: Ah, alors ça, c'est sympa de le préciser.
1: Non, mais c'est vrai en plus. Non, c'est vrai parce que c'est la vie locale. Ouais. Et en fait, c'est synonyme de proximité. Mais vous savez, Léo Mattei, c'est de la proximité. Et puis c'est mettre le doigt de temps en temps où ça fait mal, cette proximité avec les enfants. Ouais. Les prendre une fois de plus comme des personnes et les écouter. Et savoir les écouter, parce qu'autrement, ça fait des drames. Voilà, l'actualité, elle est pleine d'enfants, elle est pleine d'adolescents. Et Léo Mattei, c'est la seule fiction qui revendique Brigade des mineurs et faites attention à nos enfants.
0: Et c'est très beau, et ça a en plus énormément de succès, ça a recommencé avant-hier. Léo Mattei, une nouvelle saison, vous avez cité quelques invités, j'ajoute Ariane Brodier et Vanessa Demouy.
1: Oui, ça c'est
0: on choisit pas les plus moches, Jean-Luc.
1: Non, c'est pour
0: ça va c'est pas trop dur, Léo Mattei.
1: Vanessa Demouy, c'est pour la semaine prochaine, vous allez la voir comme jamais vous l'avez vue. Alors c'est vrai qu'en ce moment, elle est dans sa quotidienne, bien évidemment. Et puis,
0: tout commence.
1: Qu'elle qu'elle interprète avec brio, mais Vanessa Demouy, c'était la petite amie quand même de tous les Français pendant des années. Et là, elle a passé 50 ballets, elle arrive sans maquillage, sans rien, nude, mais totale. Et vous allez voir, c'est une maman qui est en détresse jeudi prochain et qui a perdu sa fille depuis un an, elle la recherche. Et en parallèle, il y a des enfants, c'est assez rigolo, parce que c'est un peu comme, je ne sais pas si vous avez la référence de Stranger Things.
0: Oui, c'est la série enfants, de Netflix.
1: Oui, exactement. Ouais. Ce sont les enfants qui font leur enquête en parallèle de la brigade des mineurs. Et à un moment donné, je trouve que c'est la réunion de toutes les générations dans cette transmission. Et Mattei dit, attention, vous ne pouvez pas faire n'importe quoi. Oui, mais nous, on va vous aider. Nous, on va trouver la solution. Et c'est vachement intéressant de voir la belle Vanessa Demouy au milieu de tout ça, parce que c'est une femme qui est totalement en perte de vitesse parce qu'elle cherche sa fille depuis un an qui a disparu. Et c'est un épisode vraiment hyper, hyper touchant que vous allez voir jeudi prochain. Ah ouais, ouais, c'est jeudi prochain. Ouais.
0: Alors, on cite aussi celles et ceux qui partagent l'écran avec vous dans tous les épisodes de Léo Mattei. Il y a Louvia Bachelier.
1: Oui, Louvia Bachelier qui joue aussi dans Demain nous appartient et qui est merveilleuse. 24 ans, une fille pleine de vie, avec des yeux qui brillent, qui n'a pas son portable entre les prises, est totalement vouée à la cause des enfants. Elle est magnifique, elle est solaire.
0: Vincent Desania,
1: oh là là.
0: Monsieur Morning Live.
1: Morning Live.
0: Il est parfait.
1: Ah oui, avec Michael Youn, c'était la bande de Fatal Bazooka et de Foot à Cagoule.
0: C'est ça. Oui. Il y a Roman Portail, Gwendal Marimoutou et Natacha Saint-Pierre. C'est marrant, c'est deux chanteurs, Gwendal Marimoutou et Natacha. Et puis vous avez eu Stomy Bugsy aussi, il n'y a pas longtemps, dans Léo Mattei. Il y a un truc avec les chanteurs, vous trouvez que ce sont des bons comédiens ?
1: Ouais, non, mais je trouve que ceux qui ont envie de défendre la belle cause pour se rejoindre à nous sont les bienvenus.
0: Ouais.
1: Alors effectivement, Natacha Saint-Pierre, c'est ma petite amie dans le film, hein, je tiens à le préciser. Mais voilà, elle est pleine de peps, elle est très très élégante. Et puis Gwendal Marimoutou, il est solaire aussi, metteur en scène de choses fantastiques en ce moment. Non, mais il faut laisser la place aux jeunes. Et puis les gens qui veulent se rallier à nous sont les bienvenus.
0: Très bien, ralliez-vous à Léo Mattei, Brigade des mineurs. La nouvelle saison a commencé avant-hier et vous avez rendez-vous avec Jean-Luc Reichmann, donc tous les jeudis soirs sur TF1 et sur TF1+.
1: Oui, c'est ça, oui.
0: Très important, TF1+.
1: Ah bah oui, maintenant c'est le replay.
0: Je sais pas comment ça marche, mais c'est important. Moi, je regarde. Non,
1: c'est à la demande, en fait.
0: À la demande.
1: Ah, vous avez pas le. Oui, oui. Mais c'est bien de prendre la télé quand on veut.
0: Bah oui, c'est formidable.
1: En plus, c'est gratuit, je crois. Ah, oui. Donc.
0: Merci TF1+.
1: Voilà, c'est ça. C'est bien le replay quand même.
0: Ah là là. Allez, ça aussi, c'est gratuit. Une playlist sur mesure pour vous, pour ce samedi soir, par Jean-Luc Reichmann, qui, pour celles et ceux qui ont raté le début de l'émission, je le rappelle, a fait le début de sa carrière à la radio. Donc les disques, la musique, il connaît et il en parle avec amour et gourmandise. Et là, c'est Véronique Sanson qui débarque, Jean-Luc.
1: Beaucoup de gourmandise. J'ai eu la chance de la rencontrer, de l'interviewer. C'est une femme avec une carrière de dingue, avec une voix. Elle a ouvert la voix à sa voix, d'ailleurs, c'est le cas de le dire, avec des paroles de folie. Et puis le morceau qu'on va écouter, chanson sur une drôle de vie, tu m'as dit que j'étais faite pour une drôle de vie. J'ai des idées dans la tête et je fais ce que j'ai envie. Je t'emmène faire le tour de ma drôle de vie. Et ça, je crois que ça va plaire à vos auditeurs.
0: Ah oui, ils sont très fans. Je crois même qu'ils la connaissent par cœur. Alors, allez-y, chantez très fort et très faux. On s'en fiche, on a le droit, c'est samedi soir.
1: Très fort et très faux.

0: Si je te pose des questions, qu'est-ce que tu diras? Et si je te réponds, qu'est-ce que tu diras?
1: Et si on parle d'amour, qu'est-ce que tu diras?
0: C'est la Saint-Valentin, dis.
1: Et on se fait un petit accent québécois.
0: Ben ouais.
1: C'est gratuit, ça fait plaisir. C'est comme ça avec Jean-Luc Reichmann. Vous avez un petit bonus sur la chanson de Jean-Luc.
0: Faites des accents. On n'a plus le droit de faire d'accent, ça me fait rire maintenant. Ils sont mignons, vos petits stagiaires qui viennent de passer en troisième.
1: Ah, bah oui, c'est comme ça. Nous, on
0: a fait des petits selfies.
1: Ah oui. C'est le service public, Jean-Luc.
0: Mais oui. Ne l'oublions pas, c'est le service public.
1: Le patrimoine de celles et ceux qui n'en ont pas, parce que c'est à tout le monde.
0: Voilà.
1: Ça, c'est beau.
0: Félicitations.
1: Merci.
0: Le patrimoine de ceux et celles qui n'en ont pas, signé Émilie. D'accord, merci.
1: Dites donc, Jean-Luc.
0: Bah, dites donc.
1: Feu Chatterton.
0: Oui, ah ça c'est bien ça.
1: Alors ça vous aimez bien. Comment vous découvrez la musique, vous
0: de Feu Chatterton?
1: En général, vous farfouillez sur Internet, vous allez à la FNAC, qu'est-ce que vous faites?
0: Non, mais à chaque fois, à la FNAC, on va encore à la FNAC.
1: Je sais pas, il y a peut-être des gens qui vont. Au Furet du Nord, si vous êtes dans le Nord.
0: Extraordinaire pour répondre à votre question sur Feu Chatterton. J'étais le parrain d'un festival qui s'appelle le Festival de la Paille à Métabier. C'est le seul festival qui se situe au pied des pistes d'une station de ski à Métabier. Et c'est extraordinaire. Donc, Festival de la Paille, en plus, ça peut vous intéresser. Malheureusement, les festivals ont beaucoup de problèmes de subventions, comme vous le savez.
1: Oui.
0: Et ce sera le dernier festival cet été, fin juillet, je crois. Et je suis le parrain. Et là, je rencontre des gens qui s'appellent Feu Chatterton. Et Feu Chatterton, c'est des gens, je trouve, qui sortent de l'ordinaire et qui envoient des messages de dingue.
1: Ouais.
0: Le dernier, effectivement, je pense que c'est celui que nous allons écouter.
1: Oui, allons voir.
0: Allez-en, allons voir. Ça veut dire quoi, allons voir? Ça veut dire soyons curieux.
1: Oui.
0: Et les gens qui sont pas curieux, je trouve qu'ils se tarissent. Et dans les messages de Feu Chatterton, ils ont rempli, je sais plus si c'était le Zénith, l'Arena, là, il y a cette semaine, il y a pas longtemps. Et ils sont à guichet fermé.
1: Oui.
0: Et je me suis vraiment penché sur leur discographie et j'ai trouvé que c'était vraiment des gens bien. Donc voilà comment je les ai rencontrés. Mais après, c'est ce qui passe à la radio. C'était un petit peu tout. C'est la curiosité. Il faut aller chercher.
1: Ils ont rempli deux Bercy cette semaine.
0: Oui, c'est ça.
1: Raison,
0: merci beaucoup.
1: Merci beaucoup.
0: Oui. Non, mais
1: voilà le genre de jeu de mots de qualité que nous ne pourrons plus faire puisque maintenant il faut appeler Bercy Accor Arena. C'est beaucoup moins drôle.
0: Bah oui, qu'est-ce que vous voulez que je dise? On est sponsorisé par une banque, j'ai vu en plus.
1: Ah, le Crédit Mutuel qui donne le là.
0: Voilà, qui donne le là. Moi, qu'est-ce que je faisais? Ah oui, je faisais Crédit Agricole. L'imagination dans le bon sens. C'était
1: quelle
0: moi.
1: Voix. Mais quelle voix.
0: Bah oui, Renault, les voitures vivre.
1: Ah, c'était lui
0: oui,
1: aussi.
0: Oui, c'était moi aussi. Ah. Et chaque dimanche sur TF1, une grande soirée de grands films.
1: De grands films.
0: Avec Whirlpool, le monde de l'électroménager.
1: Oui,
0: ouais, c'était
1: oui.
0: Moi. J'en fais plein des pubs, vous inquiétez pas, on est en direct.
1: Vous voulez pas nous faire un petit ici, meilleure radio de France, validé par moi-même?
0: Ici, meilleure radio de France, validé par Émilie.
1: J'adore, il est trop fort.
0: Feu Chatterton. Plein d'espoir. Écoutez ça, ça monte en puissance.
1: Allons voir.
0: Ouais. Non mais allons voir. Restons pas là. N'ayons pas peur de nous tromper. Allons-y, allons voir.

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0: Le rock français se porte bien.
1: Allons voir ce que la vie nous réserve.
2: J'adore l'idée. Prends-moi la main, le ciel sera toujours bas à ceux qui vivent sans courage. C'est la musique française comme je l'aime.
0: Arthur Teboul, qui est le chanteur de Feu Chatterton et qui écrit les paroles, il écrit aussi des bouquins de poèmes. Et c'est vrai que là, de vous entendre dire les paroles et pas chanter, on se rend compte quand même de la qualité des paroles des chansons de Feu Chatterton.
2: Et puis c'est ce qui fait aussi la chanson française dans toute sa splendeur. On a vraiment des paroliers qui sont dingues, des arrangeurs qui sont dingues, et Feu Chatterton, pour moi, ça fait partie des gens brillants dans tous les sens du terme.
0: Feu Chatterton, donc, vous aviez découvert Jean-Luc Reichmann au festival de la paille à Métabier. Donc, prochaine édition, les 24 et 25 juillet, il y aura Louisa, qu'on a écouté tout à l'heure. Et puis un groupe de rock français qu'on aime beaucoup qui s'appelle Skip the Use et qui
2: vous rappelez
0: son retour.
2: Les petits cœurs des enfants derrière.
0: Sauf que c'était des vrais enfants, donc c'était moins bizarre.
2: Ça fait un peu bizarre.
0: J'avoue. allez, changeons de registre totalement. Mm-hmm. On va retrouver Johnny. Alors, c'est quoi votre histoire avec Johnny, Jean-Luc Reichmann? Est-ce que vous avez eu la chance de le croiser, de le rencontrer une fois?
2: Oui, bien sûr.
0: Mais racontez-moi, bon sang.
2: Mais plusieurs fois, bon sang de
0: mais
2: bonsoir.
0: Mais racontez-moi la meilleure.
2: Mais c'est plusieurs fois.
0: Ah ouais?
2: Il me disait, tu jures, j'aime bien parce que toi, tu fais du bonheur aux gens. Ah. Et le bonheur aux gens, quand je me réveille avec toi. Il était extraordinaire. Je fais mon sport avec toi. À l'époque, je regardais Attention les marches.
0: Attention les marches.
2: Oui, il m'avait dit ça. Je trouve ça dingue. Et moi, j'aime bien Attention les marches parce que les gens, ils sont heureux. Et quand je vois les gens heureux, je suis heureux. Et ça m'avait hyper touché, hyper ému. Et alors moi, qui dis tout à tout le monde, je dis, mais dis donc, je vous ai regardé chanter. C'était un soir, je crois que c'était au Grand Dôme à l'époque, Porte de Versailles, là, au Dôme. Et je dis, donc, vous avez fondu, vous avez plus de fesses, quoi. Et là, il me dit, tu as raison, en ce moment, je travaille le haut. et je trouvais ça complètement dingue. Et après, je l'avais vu à Bercy, je sais plus pour quelle occasion. J'étais à côté de Jean Reno, je crois, avec Jean Reno, bien évidemment, Victor, nettoyeur.
0: Ouais.
2: Et après, on avait tous été rue Blanche au théâtre de Paris. Il avait fait un deuxième concert après Bercy. Je vous promets que c'est vrai. Et on avait été invité aux deux concerts avec grande joie, bien évidemment. Et puis, il m'avait vu à la fin du deuxième concert. Donc, c'est-à-dire que Bercy termine à 23h30 minuit. Le temps qu'on se marre tous, rue Blanche, vous voyez où on est, au Théâtre de Paris, tout en bas. Il recommence avec que des musiciens, des potes à lui, qui viennent de partout dans le monde. Un harmoniciste, un machin, etc. Il fait un deuxième concert de 2 heures.
0: Incroyable.
2: Ah non, mais je vous assure, j'ai vécu un truc de dingue. Et à la fin du concert, je dis, il me fait, ah, tu es là. Je dis oui. Il me fait, tu as vu, j'ai repris un peu du cul. Mais je vous promets que c'est vrai, c'était Johnny Hallyday. C'était quelques années plus tard, j'ai pensé à toi et j'ai travaillé mon cul. Et là, j'explose de rire. J'ai dit, on va boire un verre. Il dit, non, je vais pas boire un cul, parce qu'autrement, ça va pas aller. Il était fracas de fatigue, c'est normal.
0: 3 heures du mat, le mec a fait 2 concerts.
2: Mais 2 concerts, un Bercy pendant 3 heures, genre un truc comme ça, de 21h à minuit. Et après, il enquille avec 2 heures sur un bœuf, avec que des potes et des musiciens internationaux, de fou. Et il avait une logique totalement déconcertante dans ses propos, vous vous rappelez de l'histoire du Dakar? Si on n'avait pas perdu 3 quarts d'heure, on serait arrivé à 3 quarts d'heure. Mais c'était extraordinaire.
0: C'est du bon sens, hein?
2: Ah, mais c'était rien. Voilà, c'était, vous voyez, l'imagination dans le bon sens.
0: Ah, ça
2: vous
0: aussi,
2: voyez,
0: c'était bon.
2: C'était pas Crédit Habituel, c'était Crédit Agricole. Mais en tous les cas, Johnny, c'était, pour moi, c'était un homme magique. Il a ressuscité 25 fois dans sa carrière. Et puis, il envoyait de dingue. Quand vous étiez à côté de lui, il y avait la flamme dans ses yeux. Et il était là pour la transmission. En revanche, c'était lui le patron. Il te laissait le micro avec un grand plaisir incommensurable, mais c'était lui le patron. Mais quelle générosité, vous pouvez même pas vous imaginer, on en a reparlé il n'y a pas longtemps, puisque j'ai invité Lara Fabian dans une émission à midi, et elle disait que c'était une de ses plus grandes émotions. Amel Bent, Patrick Fiori, tous ces gens qui l'ont côtoyé. Voilà, et puis la chanson qu'on va écouter, pour moi, c'est le vrai Johnny.
0: Le patron.
2: Ouais.
0: Paroles et musique, Jean-Jacques Goldman.
2: Ouais.
0: Johnny qui chante.
2: L'envie. Extraordinaire. C'est fou, hein. Il a tout vécu. Et à la fin, il dit qu'on me donne l'envie d'avoir envie. C'est beau, un soir de Saint-Valentin.

0: Eh ben ça c'est un tour de force. Ah, on a entendu le petit
1: Ben ouais. Enfin,
0: c'est Johnny, ben c'est quand il travaille le cul. C'est fatigant.
1: C'est important.
0: Wow. C'est important.
1: Non mais quel bonheur, vous vous rendez compte tout ce qu'il y a dans ces paroles là, ce cri de désespoir, ce cri d'espoir, ce cri de main tendue vers l'autre. C'est une histoire de fou, le gars qui a tout réussi quelque part, qui a tout vécu, les frasques, les excès, et arriver à chanter ça avec une telle puissance dans les cordes vocales, voilà, c'est pour moi c'est envoûtant. En plus, un soir de Saint-Valentin, pour les gens qui sont seuls, ils sont totalement déprimés à la suite de ça.
0: Il faut qu'on change les choses. Jean-Luc Reichmann, oui. Il nous reste, allez, deux chansons si on parle pas beaucoup, une si on cause. J'ai l'impression qu'on va causer.
1: Oui.
0: Donc on va se dire que c'est sans doute la dernière qui arrive. C'est une chanson surprise que vous avez choisie pour nous, qui passe très peu à la radio. Qu'est-ce que c'est? Allez-y, faites votre sauce.
1: Faites votre sauce.
0: Bon, c'est pas le nom de la chanson. Faites votre sauce. Non.
1: Ce serait rigolo quand même pour une soirée de la Saint-Valentin. Chérie, fais-moi ta sauce. C'est un peu bizarre ce que vous dites, Émilie. Les gens, ils sont complètement désarçonnés.
0: C'est vrai.
1: Vous imaginez? Il va y avoir quand même une nouvelle direction ici.
0: C'est vrai, on change de patron. C'est pas le moment de déconner.
1: Et là, d'un seul coup, vous y allez taille patron un soir de la Saint-Valentin. Tu vas dire, on s'en moque, il va pas vous écouter, mais quand même, il a des bornes qui s'allument et pas des bornes in the USA.
0: Oh là là, on va loin dans le jeu de mots.
1: Mais sachez que, voilà, en ce moment, donc effectivement, je vais pas faire la promo pour la promo, mais il y a Mattei, Brigade des Mineurs, et il y a un élément inattendu qui arrive dans cette saison, voilà, qui est tous les jeudis soirs, là, en ce moment.
0: Sur TF1.
1: Et on a un petit garçon qui arrive. C'est un petit garçon qui s'appelle Caïs, qui est de Marseille, et en fait, on a fait un casting sauvage pour que ce soit les enfants. Vous connaissez évidemment mon combat pour l'enfant, pour le laisser parler, pour l'écouter, l'enfant, puisque ce sera bien sûr nos enfants qui feront le monde de demain et qui font aussi le monde d'aujourd'hui. Et dans un casting sauvage, j'entends un petit Marseillais qui dit moi je veux bien Marseille, tout ça, je posais une question à Marseille. Il est tellement éclatant que je l'invite à la télé, on lui paye avec sa maman et son papa les billets, machin, etc. Et c'est la révolution, tant et si bien que Marseille, je suis Marseille, que tout le monde entend le message, donc que ce soit tous les amis de Marseille, les Caïs, les Jules, etc. Et il fait la une de tout le monde. Il va jouer au football avec Zinedine Zidane au Vélodrome.
0: C'est une mascotte, Caïs.
1: C'est une mascotte, un truc de dingue. Il est reçu par le maire de Marseille.
0: Oh, wow.
1: Et ce petit garçon, je l'accompagne, il s'appelle Caïs, et je l'ai fait jouer dans la série Léo Mattei. Et c'est un petit enfant qui arrive de nulle part, c'est un petit garçon. Et en fait, c'est un petit garçon, puisqu'on l'a vu dans la première soirée, vous allez le suivre dans cette deuxième soirée jeudi prochain, qui a perdu ses parents. Et à un moment donné, on s'est dit, il y a une chanson qui est dingue, si on appelait Calogero, pour avoir la permission que ce petit garçon s'identifie à cette chanson. Et à un moment donné, Caïs me dit en coulisses, mais moi je suis pas chanteur. Je dis, ouais, mais on va quand même essayer. Les paroles, ça commence, il mélange au fond de sa tasse du miel. Il regarde par le vasistas le ciel. À chaque fois que passe un avion, il se dit que c'est peut-être elle qui passe au-dessus de sa maison. On lui a dit qu'elle était au ciel. Il parle de sa maman. Il rêve couché sur un parquet dans les bras de sa mère, dessiné à la craie tous les soirs en secret. Ce dessin, il le fait trait pour trait à partir d'un portrait. Il rêve couché sur un parquet dans les bras de sa mère, dessiné à la craie tous les soirs en secret. Perdu au fond de sa classe, il s'en mêle. Il se débat avec le coriace pluriel. Puis, il explique à sa maîtresse pourquoi parent ne prend pas de S. Des câlins, il en voudrait tellement, ne serait-ce qu'un parent. Il rêve couché sur un parquet dans les bras de sa mère, dessiné à la craie tous les soirs en secret. Il rêve sur un parquet couché. Écoutez ça.

0: portrait.
1: La version de Calogero vous a ému. Attendez d'entendre ce que Jean-Luc Reichmann a prévu pour vous.
2: Mais en plus, je pense que ça va plaire aux auditeurs. Soir de Saint-Valentin, c'est vrai que là, si toutefois vous avez le cœur bien accroché, parce que en écoutant ça de ce petit garçon qui a perdu sa maman, c'est vraiment bouleversant. Et ce qu'on a vécu nous sur le tournage et que vous allez découvrir à partir de jeudi, enfin c'était déjà jeudi dernier, mais là le petit garçon en fait est seul dans sa chambre et Mathieu écoute quelque chose et il pensait que c'était pas lui quoi qu'il arrive, et puis il approche doucement et puis il entend ça. Alors il y a du bruit, hein, mais c'est normal, il entend ça au fond.
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2: Et il chante tout seul dans sa chambre. Et il reprend Calogero.
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2: Et ça, c'est quelque chose de c'est magnifique.
1: Beau.
2: Ah ouais, c'est.
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0: Il a perdu sa maman. Et tous les soirs, il est seul dans sa chambre et il reprend cet air.
1: Cette chanson, qu'est-ce qu'il a dit, Calogero ?
0: Calogero, il n'a pas vu encore,
1: ouais.
0: Mais je pense que ça va le toucher au plus haut point, parce que en fait, je pense que effectivement, on est tous là pour les enfants. Il faut pas les oublier. C'est toujours des problèmes de grands. En fait, ce qu'il y a de bien, nous, avec les auteurs, c'est qu'on essaye de se mettre à la place de l'enfant, du regard de l'enfant. Les prendre pour des vraies personnes. On dit toujours, ah oui, mais c'est un enfant, c'est pas grave, etc. Mais quand, t'inquiète pas, il est dans sa chambre et il fait rien. Il est dans sa chambre, mais il est avec qui, il est avec quoi, il a le monde au bout des doigts sur ses ordi, sur ses smartphones, ouais. Sur ses tablettes. Mais ne les laissons pas. En plus, ceux qui, tout comme ce petit enfant qui a perdu ses parents dans un accident de voiture, qui rêve et qui chante en imaginant les traits de sa maman, de son sourire, de son regard, de ses yeux qui brillent. Voilà, ne lâchons jamais la main de nos enfants. Voilà, c'est les messages pour lesquels les messages pour lesquels je me bats depuis que je suis tout petit, bien évidemment. La différence, parce que oui, avec ma tache sur le nez, j'en ai bavé. Oui, il y a toujours pire que moi, puisque ma petite sœur, comme vous le savez, est handicapée, sourde profonde. Donc il y a toujours pire. Mais on l'a vécu. Donc aujourd'hui, si on n'est pas dans la transmission et dans l'écoute de nos enfants, on ne sert à rien et il faut se sentir utile.
1: Merci beaucoup.
0: Merci à vous.
1: Je suis sûre que vous avez fait beaucoup de bien à beaucoup de monde ce soir avec ce passage dans Décibels dont nous nous souviendrons. Et je vous redonne, les amis, les informations essentielles. Léo Mattei, Brigade des mineurs. Nouvelle saison et nouvelle coéquipière pour Léo Mattei. Donc ça a commencé avant-hier. Si vous avez raté les épisodes de jeudi, pas grave, il y a TF1+.
0: Bravo. Et puis, donc,
1: tous les
0: bien
1: jeudis
0: le
1: soir,
0: truc, hein.
1: Bien après, hein, tous les jeudis soir, les nouveaux épisodes de Léo Mattei et Jean-Luc Creschman aussi, tous les jours à midi.
0: Ah oui, pareil, midi moins 5, ouais, c'est ça.
1: Oui, c'est ça, pour les 12 coups
0: de
1: midi.
0: Ah oui, c'est ça. Les 12 coups de midi, oui, c'est ça.
1: On a 5 secondes pour dire au revoir. 3, 2, 1, bisous.
0: On vous aime. Bonne Saint-Valentin, soin.
1: Ah, on sent quand même qu'il a été un heureux animateur radio, Jean-Luc Creschman. Un vrai kiff d'écouter de la musique avec lui pendant une heure. J'espère que ça vous a plu, les amis. Et à demain, 20h.
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3: Bonjour Médéric Esquisserus.
4: Bonjour Philippe, bonjour à tous.
3: Notre linguiste marseillais. Vous m'inquiétez, Médéric, vous avez un drôle de regard inquisiteur ce matin. Là.
4: Inquisiteur?
3: Ouais, un petit non. peu, oui.
4: Mais confesseur peut-être.
3: Ah.
4: Je vais commencer par une question. Mmh. Êtes-vous capable de résister à la tentation? Attendez. Mmh. Est-ce que vous êtes capable de résister à, je sais pas moi, un bon aioli provençal?
3: Ah, c'est non, difficile.
4: L'aioli complet, hein.
3: Oui, oui.
4: Avec tous les légumes, la morue, et gradaille dans la sauce. Moi non, j'avoue. Est-ce que vous êtes capable de résister à une daube qui a mijoté pendant des heures et qui embaume la maison?
3: Ah, c'est compliqué.
4: Un morceau de gâteau des rois aux fruits confits bien pégueux.
3: Ouais.
4: Êtes-vous capable de résister? Ça, je sais que non.
3: Non.
4: Un chichi fraîchi, tout chaud et bien sucré. Et voilà. Alors, je parle que des désirs gustatifs, que du plaisir de la chair. Car je pourrais aussi vous poser des questions sur les plaisirs de la chair et vous interroger sur votre capacité à résister à la tentation. Mais ce n'est pas mon rôle. Je ne suis ni confiseur, ni confesseur. En revanche, certains en entendent de belles. La semaine dernière, plusieurs temps forts religieux ont commencé, le ramadan pour les musulmans, mais aussi le carême pour les chrétiens. C'est dans ce cadre que l'on m'a envoyé un lien vers le podcast Carême dans la ville, réalisé par des dominicains, avec l'épisode du 22 février, au titre forcément alléchant, Confession marseillaise. Et je n'ai pas résisté à la tentation, j'ai écouté. Et vous aussi, vous allez écouter. C'est le frère Clément Binachon, du couvent de Saint-Lazare à Marseille, qui parle. Et voilà cette drôle de confession marseillaise, avec l'accent, ou pas.
5: Confession marseillaise. Après avoir jeûné 40 jours et 40 nuits, Jésus eut faim. Matthieu, chapitre 1, verset 2. Marseille, il y a quelques années, dans un confessionnal. Bénissez-moi mon père parce que j'ai péché. Je dois vous confesser, mon père, que j'ai peur que d'avoir été infidèle. C'était la semaine passée. Je prenais mon café tranquille à mon poste habituel en terrasse au-dessus de la plage des Catalans. Et là, il y a une petite que le bon Dieu avait drôlement bien proportionné, qui a eu la mauvaise idée que d'aller piquer une tête là, sous mes yeux. Eh bien, je ne vous cache pas que ce spectacle m'a un peu émotionné. Et c'est ça que je voudrais confesser. Vous me pardonnerez cet exemple pagnolesque, mais il me semble éclairer une confusion courante.
4: Ah, la petite des Catalans. Alors voilà, oui, je vous résume l'essentiel de cet épisode. Ce n'est pas un péché que d'éprouver la tentation, le désir, l'envie, tant que vous n'y succombez pas. Bon, on en parle de l'accent. On sent que frère Binachon essaie d'imiter l'accent marseillais, mais sans se lâcher totalement. Ça donne l'accent, avouons-le, très bizarre, hein, une imitation pas trop réussie, mais il faut savoir faire preuve de clémence, et donc on pardonne volontiers à frère Clément Binachon. Vous remarquerez qu'il est resté sobre. Hein. Il aurait pu se laisser aller à répéter ce que l'on peut entendre, hein. Souvent de très mauvais goût, voire très

0: sexiste. Hein. Ça peut aller de au V la petite comme elle est charmante, Fada, à Ting comme elle est bonasse, en passant par O, elle est bien tankée celle-là. Hein. Voir en mode chanson, il hein, y a une petite, la belle de mai, coquin de sort, qu'elle me plaît. Ou il y a une petite au catalan, hein, vous pouvez faire ça aussi. Et ça peut marcher dans plein de sens. Hein. Des filles qui parlent de mecs, des mecs qui parlent de mecs, des filles qui parlent de filles, chacun s'y retrouvera. Mm-hmm. Merci à Sophie pour l'envoi de ce podcast et le bonjour à toutes les femmes folles à la messe, comme le disait Rabelais. Bon carême à toutes et tous, Ramadan Mabrouk si c'est le cas, et méfie à la tentation, ouais. Espenché. Oui, pécho, c'est péché.
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2: Vous avez peut-être du mal à trouver l'amour malgré de nombreuses tentatives, notamment sur les sites de rencontres. Il y a peut-être des raisons à ça.
3: Je m'appelle Hélène Bethams. Je suis fonctionnaire, mais aussi autrice et psychosexologue, hypnothérapeute.
2: Ça fait beaucoup de fonctions. Qu'est-ce que vous avez écrit ?
3: J'ai écrit un livre qui s'intitule « Les sites de rencontres et l'estime de soi, psychologie amoureuse à l'ère du numérique ».
2: Mais comment passe-t-on de fonctionnaire à autrice et psychosexologue ?
3: Je suis d'abord restée en couple pendant 23 ans et je me suis séparée. Au moment de la séparation, j'ai attendu 2 ans avant de m'inscrire sur un site de rencontre. Et là, ce que j'ai découvert, ça m'a paru trop compliqué. Alors, comme tout le monde, j'ai navigué entre des eaux troubles, on va dire. Et puis, j'ai décidé de me former en psychosexologie, puisque la psycho m'intéressait depuis toujours. Et la sexualité aussi, j'avais lu Freud, j'étais très très jeune. Comment rencontrer l'amour quand on a perdu les codes à une époque, en fait, où tout est sur le numérique et où dans la vraie vie, on ne sait pas qui est célibataire ou pas et où on ne va pas aborder quelqu'un en lui disant « Ben voilà, moi je suis seule ». Est-ce que ça te dit de faire connaissance ? Parce que c'est ce qu'on fait sur un site de rencontre. On écrit à quelqu'un et on lui demande en fait s'il a envie de faire connaissance.
2: Comment avez-vous vécu cette expérience particulière sur les sites de rencontre ?
3: Je ressentais des choses un peu complexes qui peuvent s'apparenter à de l'adrénaline quand on fait du cardio par exemple, une espèce d'excitation dès qu'on a un like, dès qu'on a un crush, un match. Pendant ma formation, je me suis dirigée vers des études et des recherches un peu plus scientifiques. Et ça a plein d'effets. En fait, les sites de rencontre, on s'en rend pas compte, mais on crée des hormones, de la dopamine, de l'adrénaline, et en fait, c'est les conditions de l'addiction.
2: Et c'est ce que vous expliquez dans le livre.
3: Je parle aussi de toutes les difficultés d'attachement qu'on peut avoir, parce que parfois, aimer ou être aimé, ça peut être une grande peur. Je parle aussi de nos schémas. Parce que dans la rencontre amoureuse, on va souvent reproduire les mêmes schémas, on va être attiré par les mêmes personnes. Bah, c'est un petit peu comme dans la vie, tous les jours on prend le même chemin pour aller travailler et rarement on va essayer une nouvelle route. Alors moi c'est ici et aujourd'hui que je vous propose de commencer un travail pour vous aider dans vos rencontres.
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4: Chaque année, près de 800 000 personnes montent sur un bateau à Strasbourg. Soit plus de la population entière de Marseille qui ferait la queue pour voir la petite France. Aujourd'hui, je teste pour vous les coulisses de Batorama. On est bien évidemment à Strasbourg, embarcadère du Palais Rohan. Et il est tôt, il est très tôt. Hein. La ville s'éveille tout doucement et je monte à bord d'une navette Batorama avec Dylan et les capitaines. Autour de nous, l'île est particulièrement silencieuse et on entend juste les clapotis de l'eau contre la coque. Pendant que les premiers touristes dorment encore, eh bien, l'équipage lui prépare déjà la journée. J'ai comme l'impression que je vais prendre part au spectacle que je vois défiler tous les jours devant les fenêtres des studios d'ici Alsace. Et une fois à bord de la navette, direction le port du Rhin, dans les locaux techniques de Batorama. Avant même qu'un touriste monte à bord, ah bah les bateaux passent par une vérification technique complète. Et Dylan m'explique que chaque navette est contrôlée quotidiennement. Hein. Les niveaux, la sécurité, les systèmes électroniques. Normal, on peut transporter jusqu'à 135 passagers par bateau. En fait, Batorama appartient au port autonome de Strasbourg. C'est le deuxième port fluvial français. Et à l'origine, les visites servaient surtout à montrer la puissance industrielle du port aux investisseurs. C'était pas vraiment pour les touristes. Aujourd'hui, la visite dure environ 1h10. Et on traverse la petite France, la Neustadt et le quartier européen. Et selon le capitaine, la difficulté principale, c'est de réussir à anticiper d'une part le courant, mais aussi les écluses et les autres embarcations. Hein, dans un espace, il faut le dire, relativement petit. Et ça prend pas mal d'entraînement pour réussir à passer un aussi long bateau sous les ponts de Strasbourg. Et moi, je me fais trimballer et je dois avouer que depuis l'avant du bateau, la ville est encore plus belle. On voit les rues et les façades des bâtiments complètement autrement. Là, j'ai adoré ça. Aujourd'hui, la flotte compte une dizaine de bateaux. Parce que oui, il y a du monde. Et pour gérer l'afflux des visiteurs, j'ai rencontré Lucie. Lucie, elle est agent de quai. Et elle m'explique que ce sont plusieurs centaines de personnes par heure qui montent et descendent des navettes en haute saison. Et le timing est super précis. Parce qu'un bateau part environ toutes les 30 minutes. Alors moi, pour montrer ma bonne volonté, j'ai tenté d'aider à amarrer le bateau. C'était une mauvaise idée. J'ai tiré la corde, mais dans le mauvais sens. Bref, le bateau ne bougeait absolument pas. Mais ça a eu le mérite quand même de lancer un fou rire général. Bon, le capitaine m'a même dit que ça arrivait aussi aux marins. Bon, je me dis qu'à travers ça, je viens d'être officiellement adopté par la marine alsacienne. Youhou ! En tout cas, je réalise que derrière l'image romantique des bateaux qui défilent tranquillement le long de l'île, se cache surtout une organisation quasi aéronautique. Car finalement, Strasbourg, vu d'en haut, c'est sûr, c'est beau. Mais vu d'en bas, depuis l'eau, c'est encore plus beau.

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1: Oui, j'adore. Ouais.
2: Pourquoi est-ce qu'on chante? Et qu'est-ce que ça peut apporter le fait de chanter?
1: De donner de l'ambiance. Ouais.
3: De s'amuser.
2: Prenons le problème à l'envers et on va arriver à l'homme. Pourquoi les oiseaux chantent?
3: Pour appeler les autres oiseaux.
1: Pour qu'ils donnent à manger. J'ai faim.
4: On peut se tutoyer?
5: Ouais.
4: Sympa.
5: T'es lourd.
6: Mais j'ai quand même faim.
1: Ils appellent les oiseaux. Ils disent j'ai faim. Vous pouvez me donner à manger? Est-ce que vous êtes parti pour aller partir me prendre à manger?
2: Donc tu penses que les oiseaux chantent pour demander à manger?
3: Oui. Pour nous réveiller peut-être. Bah aussi des fois ils chantent le midi pour dire s'il y a un danger ou pas.
2: Et donc nous, pourquoi est-ce qu'on chante? Vous aimez chanter?
1: Oui, j'adore. Ouais.
2: D'accord. Et à part ça, tu chantes quoi quand tu chantes?
1: Je sais pas, Pierre Garnier. Chaque seconde, seconde et

0: tu chantes et pourquoi tu... Qu'est-ce que ça t'apporte en fait?
1: Pour s'amuser, pour nous donner de la joie.
0: Est-ce que ça fait du bien par exemple de chanter?
1: Oui, ça délibère les émotions.
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3: Sur la route de la Guinguette à Anzem, en venant de Guéret, vous verrez sur votre gauche une maison avec des fenêtres blanches. C'est l'atelier du sculpteur Scal. Mais c'était quoi avant?
4: Je suis Scal, sculpteur, avec joie de vous accueillir.
3: Donc votre maison, c'était la boucherie du bourg?
4: Une des boucheries du bourg, oui. Alors je crois que c'était la famille Fell qui aurait fermé, d'après les anciens qui habitent le village, dans les années 50. Mais il y a encore les traces.
3: Et donc là, le carrelage...
4: C'est ce qu'on appelle, je crois, du casson. Alors, je ne sais pas si c'est l'expression qui est employée en Creuse, mais en général, on appelle ça du casson, parce que ce sont des bouts de carrelage de toutes les couleurs, qui ont servi à faire le sol de l'atelier de boucherie. Et puis, il reste encore au plafond, encore quelques des suspentes pour les bouchers, où ils accrochaient les morceaux de viande. Mon atelier, apparemment, c'était dans cet endroit qu'on accueillait les clients qui venaient. Donc ici, pareil, le même carrelage que dans l'autre partie. Et là, maintenant, j'ai transformé ça dans mon atelier de sculpture. Sur les matériaux, principalement des métaux, mais aussi du bois. Moi, ce qui m'importe, c'est le rendu dans les formes. J'apporte beaucoup d'importance à la lumière posée sur les pièces, les reflets, enfin. Et puis surtout, j'aime pas les lignes droites. Les gens qui aiment ce que je fais, c'est Jules Verne, Tim Burton, par exemple, me définit mieux comme recréateur.
3: Et là, par exemple, qu'est-ce qu'on a devant nous?
4: J'irai un manège, mais qui est issu de plein de pièces différentes. Une montre, des engrenages. Alors évidemment, c'est un petit moteur de jeu d'enfant. Mais il y a un plateau qui tourne dessus avec comme un manège pour enfants. Mais là, au lieu que ça soit des chevaux, des voitures, ben là, c'est des symboles du temps.
3: Et est-ce que, comme les anciens clients de la boucherie, on pourra passer la porte et venir voir le manège du temps?
4: Dès cet été, j'accueillerai les visiteurs. Une autre partie qui est sans carrelage, peut-être leur bureau, peut-être pas leur comptage, j'en sais rien. En tout cas, là, il y a une grande partie qui est carrelée en casson, comme je disais tout à l'heure, qui est très pratique à entretenir quand on a un atelier de sculpteur.
3: Donc il y a un pont entre le passé et le présent quand même, ça reste, de la boucherie à l'atelier.
4: Ah oui, tout à fait, j'ai choisi cette maison pour ça aussi, hein, parce qu'il y avait vraiment un passé, une architecture un peu curieuse, un peu décalée, et ça a fait beaucoup dans le choix, ouais, tout à fait.
3: Comment vous avez mené votre enquête?
4: Principalement, je fréquente la bibliothèque de la COP, donc dans Zem. On est quelques-uns, et j'ai rencontré Brigitte, par exemple, à qui j'ai posé des questions. En tout cas, c'est grâce aux anciens du village que j'ai pu avoir quelques infos, quoi. J'ai une belle rencontre, je suis bien ici.
3: Dans cette maison, on ne découpe plus de la viande, mais des matériaux recyclés pour fabriquer des œuvres.
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5: C'est la Camini Minute, votre chronique de la joie et de la bonne humeur. Comment ça va les amis? Enfin, je dis comment ça va les amis, je pourrais dire CMTV. Oui, parce que je sais pas si vous avez remarqué, mais je sais pas si c'est la nouvelle génération, mais il y a des gens, quand ils parlent, ils mettent de moins en moins de voyelles, de moins en moins de lettres. Pour dire « il y a rien », ils disent « il y a R ». Pour dire « mort du rire », ils disent « MDR ». Pour dire « pété de rire », ils disent « PTDR ». Et pour dire « à ce qui paraît », ils disent « à skip ». Il y a de moins en moins de lettres, de moins en moins de mots. Mais si on continue comme ça, ils vont parler comment dans 10 ans, les gens? C'est quoi cette façon de parler, là? Je veux dire, il n'y a rien, c'est pas une longue phrase. Je comprends qu'on veuille écourter des trucs, mais il n'y a rien, c'est pas long, il y a R. Comment on va parler dans 10 ans? Moi, je dis... on parle de plus en plus des extraterrestres et des ovnis. Moi, je pense que si les extraterrestres viennent sur Terre, c'est à cause des gens qui parlent comme ça, qui réduisent les mots. C'est quoi cette façon de parler, franchement? C'est abusé, quoi. Parler français, c'est une belle langue, le français. Il y a R, MDR, PTDR, ASKIP, il est BG pour dire beau gosse. Mais c'est bien de dire qu'on est beau gosse, ça fait plaisir d'entendre beau gosse. C'est plus plaisant que BG. Ils enlèvent les voyelles comme ça. Ça me rappelle les films coquins qu'on voyait sur Canal+, au début du mois, le samedi du mois, quand c'était encrypté. Vous vous rappelez ça? Faites pas semblant. Hein. Lui, à tous les auditeurs d'ici Picardie, vous aussi, vous êtes tombés au moins sur du crypté sur Canal+, dans les années 90. Et ben c'est pareil, cette nouvelle façon de parler là. Des mots courts, de plus en plus courts. Et d'ailleurs, même les rappeurs de nos jours, ont des noms d'artistes de plus en plus courts. ZKR, PLK, SCH, MHD. Après, il y en a qui gardent quand même les voyelles. Gims, Jules, Vald. Et bien sûr, on terminera par les groupes asiatiques, les Coréens de BTS. Alors eux, ils n'ont pas mis de voyelles, mais BTS, c'est quand même Bac plus 2.
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6: Adieu Naon.
7: Adieu. Oui, qui te parle d'expression Abebounkachao. Littéralement, ça voudrait dire avoir une bonne dent. Mais en français, on dirait plutôt avoir un bon coup de fourchette.
6: Ah.
7: Qui est mis en des cousata qui nous cita, qui sont las dents qui utilisent, mais qui est français, qui est la fourchette. Ce qu'on peut remarquer qui est amusant, c'est qu'en occitan, ce sont les dents, alors qu'en français, c'est la fourchette.
6: Et qu'a bête anecdotes?
7: De la même famille qui utilisent souben à quelle expression. Surtout de l'omégran paille, quoi, n'est her hami qui vient j'y her et qui a cavé toutes les assiettes. Dans la famille, on utilise souvent cette expression. Surtout mon grand-père, pour moi, quand j'ai très faim, que je mange beaucoup et que je finis les assiettes de tout le monde.
8: J'ai la dalle, j'ai faim, nourris-moi.
7: Mon petit frère qui est mince hair, que la péram mais il est où la chichangle. Pramoukaï magre, coumieux chichangle. Mon petit frère ne mange moins. On l'appelle plutôt la chichangle, le lézard. Car il est maigre comme un lézard.
6: Qu'est-ce qui est à gras de meille?
7: Las glaces, qui n'est eu coffre fort, une sorte de mes grands-pais.
6: Des glaces dans chez tes grands-parents.
7: Un coffre fort entier.
6: Merci, sœur.
7: Adieu.
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9: Bonjour.
6: Alors, on est où ici, Philippe?
9: On est sur mon exploitation, dans la miellerie.
6: Ici, à Boulternère.
9: À Boulternère.
6: Et Philippe, vous avez donc une miellerie, vous avez aussi des vergers.
9: Beaucoup de produits différents, on fait des pommes, des amandes, des abricots, du jus de pomme, du nectar.
6: Il me semble que j'ai vu aussi des pieds d'avocat.
9: C'est pas en production.
6: C'est un essai.
9: C'est un essai, on verra si la météo devient un peu plus clémente dans les années à venir.
6: Et là, vous avez donc la mise en pot ici, dans votre miellerie de Boulternère.
9: Je peux même vous faire goûter, c'est vous.
6: Ah ben, je veux bien, oui.
9: Je suis déjà très fier de mes abeilles, surtout.
6: Et alors, quel est le miel que vous préférez, vous?
9: Moi, je les aime tous. Après, je sais pas si vous connaissez peut-être des miels un peu particuliers, comme la bruyère calune.
6: Eh ben, allons-y. Très subtil, hein, comme parfum.
9: Oui, c'est un miel qui est très particulier, peu récolté parce qu'il est très difficile à extraire. Et par contre, très prisé dans l'Europe du Nord. Celui-là, il vient de la réserve naturelle de Pie.
6: Donc ça sent très très bon le miel dans la miellerie. On va aller peut-être du côté des pommes. Donc là, Philippe, on se dirige vers votre verger. À notre droite, tous les pommiers.
9: Oui, voilà, différentes variétés. Gold Rush, un petit peu de Fuji aussi. En fait, si vous voulez, on a mis des pommes qui ne pouvaient pas aller à la montagne. Ici, on a gardé des pommes qui se récoltent tard, comme la Fuji ou la Gold Rush. Et après, celle qu'on a vue la première, c'est une primeur, une Gala. Qui elle aussi, elle est mieux ici qu'à Sahara.
6: Oh là, monsieur, vous avez fait provision là?
10: Monsieur Torrent était reconnu dans le coin.
6: Alors combien vous en avez acheté de pommes? Combien de kilos?
10: Oh, j'en sais rien, il y en a 3, 4, 5 caisses.
6: Ah ouais, quand même, c'est pour
10: plus,
6: tout l'hiver.
10: Plus les noix.
6: Bonne dégustation.
10: Merci.
6: Ça sent bon la pomme. Et alors, est-ce que vous pouvez, s'il vous plaît, Philippe, me montrer la variété endémique du Roussillon, la coquette?
9: Voilà, ça c'est coquette.
6: Voilà, sa particularité, c'est qu'elle est un petit peu rosée.
9: Voilà, un petit peu rosée. C'est une variété voilà, qui est présente avant que la Golden arrive. Donc c'est dans les années 50. Et elle a été au fur et à mesure supplantée par les Rennais du Canada, là-haut, les Golden. Parce que c'est un arbre qui est très alternant. C'est-à-dire qu'il produit qu'une année sur deux. On est plus très nombreux à avoir de la coquette.
6: Donc c'est une chance de pouvoir la goûter.
9: Ouais, vous voulez goûter?
6: Allez.
9: Je peux goûter.
11: Allez.
6: Elle est trop trop bonne. Je vois qu'il y a aussi des noix. Ça, c'est pas votre production, c'est un copain à vous?
9: Voilà, c'est M. Retch à Boulternère. Pareil, pour faire face un peu à la disparition des pêchers, tout le monde s'est diversifié, à mettre des olives, des grenades, des noix. On a cherché des cultures alternatives.
6: Et dites-moi, Philippe, vous avez les pommes et vous avez le jus de pomme.
9: On a un petit atelier, on se fait nous-mêmes le jus de pomme, voilà.
6: Et ça, c'est pour ça que vous avez plein de clients aussi, parce que vous avez plein de bons produits.
9: Ça fait 43 ans qu'on fait du jus de pomme.
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6: Et je suis ravie de retrouver dans cette rubrique celle qui a été la révélation littéraire drômoise de 2024, Valérie Patureaux, avec sa cuisinière des Kennedy qui a conquis 100 000 lecteurs l'année dernière. Elle publie cette rentrée aux Escales, un très très beau troisième roman qui s'appelle L'Enseveli. L'Enseveli, c'est d'abord l'histoire d'Abel, poilu de la Grande Guerre, blessé au combat en sauvant un inconnu. Il est transféré dans un hôpital de fortune où il va faire la connaissance d'un mystérieux voisin de lit, une gueule cassée qui, incapable de parler, va communiquer avec lui à l'aide d'un petit carnet. Adrien, c'est son nom, est médecin et officier, tandis qu'Abel, simple soldat, vient de la Drôme paysanne. Mais là, pour passer les journées, ils vont se raconter l'un à l'autre et tisser un lien si puissant que lorsqu'ils seront séparés, il faudra à tout prix se retrouver. Pourquoi Valérie Patureaux a-t-elle voulu redonner vie à des combattants de la Grande Guerre ? C'est la question que je lui ai posée.
3: Peut-être parce que je suis la dernière génération à les avoir croisés. Je m'en souviens très bien, je devais avoir 7-8 ans et le frère de ma grand-mère me terrorisait parce que quand on allait chez lui, il retirait son œil de verre et donc il avait eu un terrible, voilà, sur un obus pendant la guerre de 14. Moi j'ai un intérêt très fort pour l'histoire, pour cette période particulière de l'histoire aussi, parce qu'elle représente vraiment, je le trouve, au même titre que la Révolution française, elle représente le socle de notre société moderne. Et je ne suis pas historienne, donc je n'ai pas du tout voulu écrire un livre sur la guerre. J'ai voulu écrire un livre sur l'amitié et surtout poursuivre ma quête que j'avais déjà dans Nézida de cette interrogation sur le déterminisme social qui fait que nous rencontrons tous, sans que ce soit vraiment conscient, des gens qui partageons à peu près les mêmes choses, les mêmes... Voilà. Et il n'y a pas 36 circonstances. Il y a l'hôpital qui parfois vous amène à partager une chambre d'hôpital avec quelqu'un qui n'a pas du tout la même vie que vous, ni en âge, ni en lieu, ni rien. Et puis la guerre. Et c'était vraiment ça mon sujet. Et là, j'ai eu envie de m'intéresser, de m'interroger sur la sensibilité des hommes qui, en fait, n'est pas si lointaine de la nôtre.
6: Et puis, contrairement à la cuisinière des Kennedy, on est dans un roman du temps long.
3: C'est vrai que dans la cuisinière, je suivais sa vie, et Dieu sait que sa vie est assez trépidante et qu'elle nous emmenait d'épisode en épisode. Là, c'est un temps long, c'est un livre à la fois de terre, je dirais, parce que la terre est présente tout le temps, la terre qui vous engloutit, la terre qui... Enfin, c'est vraiment un livre de terre et un livre sur le temps, parce qu'il n'y a que dans ce temps long qu'on arrive aussi à se connaître, à se livrer, à apprendre les uns des autres. La grosse différence aussi avec mes deux premiers romans, c'est que c'était des histoires qui parlaient de personnages qui avaient existé. Là, ils sortent tous les deux de mon imagination. Ils sont nourris de tout mon imaginaire qui a été bercé par tous ces livres formidables sur cette période. Et de beaucoup de choses de ma propre vie, sans s'en rendre compte, les deux grand-mères présentes dans ce livre, bah, ce sont les miennes. Mais je ne sais pas si je l'ai vraiment décidé. Je crois que c'est vraiment arrivé au fil de l'eau.
6: Et de cette écriture puissante de Valérie Patureaux qui, en quelques mots, fait naître des images fortes, des émotions qui vous envahissent, c'est vraiment une magnifique écrivaine que je vous conseille de découvrir avec L'Enseveli qui est paru aux Escales.

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1: Un début de conversation pour vous aider dans l'apprentissage de la langue bretonne aujourd'hui et puis après un nom de famille qui permet de faire front.
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1: Alors, c'est pas évident d'apprendre la langue à la radio. J'essaie de vous donner quelques clés chaque jour, mais pour ça encore faut-il être à l'heure pour écouter les chroniques. Donc, pour ne pas rater l'heure, il y a une question que vous devez connaître. Une phrase. Pédere. Je suis sympa, c'est une phrase courte. Trois mots. Pédere. Et, ou EO, si vous voulez, c'est facile à traduire, c'est « quelle heure est-il ?» PED, c'est un mot interrogatif qui signifie combien ? PED, à retenir évidemment, ça sert dans plein d'utilisations. PEDER, quelle heure ? Et à la fin, EO, c'est une des formes du verbe être en breton conjugué. PEDER EO, PEDERE, quelle heure est-il ? Retenir cette phrase vous permettra de ne jamais rater vos rendez-vous de toutes sortes et surtout vos rendez-vous radiophoniques. PEDER EO, quelle heure est-il ? Alors pour répondre s'il est midi par exemple, bah vous répondrez « Christeis eo ». Midi, il est. Et on n'oublie pas le verbe à la phrase, on ne dit pas juste « Christeis », on dit « Christeis eo ». Peder eo, quelle heure est-il ? Christeis eo. Il est midi. Bon, dites pas ça une autre heure qu'à midi, ça marchera moins bien.
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1: Et un patronyme frontal aujourd'hui, ou un nom qui fait front, comme je vous le disais, ou même plusieurs, « Taldir » ou « Talourn ». Deux mots commençant avec le préfixe tal, T-A-L. Et tal, qui n'est pas la chanteuse en breton, a plusieurs sens. En premier, c'est le front humain, évidemment, tal, antal, le front, tal, antal et begarpen, le front en haut de la tête. C'est mieux s'il est là, d'ailleurs. Et donc, si votre nom de famille est Taldir ou Talouarn, eh bien, mieux vaut ne pas donner de coup de tête au risque de casser celle d'en face, car Taldir veut littéralement dire front d'acier. Rien que ça. Et Talouarn, c'est pas en reste non plus. Talouarn, c'est le front de fer. Alors encore un nom ramenant une époque où les hommes se faisaient remarquer sur les champs de bataille ou dans les mêlées. Et les Taldir ou Talouarn étaient visiblement pas mauvais pour donner ou amortir les coups. C'est pas une raison pour faire pareil. Moi je vous dis à demain, même heure.
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3: Patrick Citeau nous emmène chaque week-end dans des communes de notre Poitou. Nous allons dans les Deux-Sèvres aujourd'hui, où Patrick Citeau se promène dans la rue Léonce Perret. On est à Niort, l'occasion d'évoquer le parcours artistique de cet homme de théâtre et également de cinéma.
4: La rue qui porte son nom rend ainsi hommage à cet artiste né à Niort le 14 mars 1880. Son goût pour l'art prend ses racines dès son enfance, passée rue Hiver à Niort, où ses parents possèdent un atelier de menuiserie. Les quelques mois de convalescence qu'il passe dans un Paris en pleine ébullition artistique confirment le choix du jeune homme. De retour à Niort, il obtient l'accord de ses parents pour tenter sa chance à Paris. Il s'inscrit dans une école musicale de Montparnasse et se révèle notamment bon chanteur. En parallèle, Léonce Perret prend des cours de théâtre. Il affiche rapidement une forte expérience théâtrale. En 1900, il obtient son premier contrat comme jeune premier au théâtre de l'Athénée. C'est un peu le hasard qui le pousse jusqu'au 7e art. En 1909, après un contrat de quelques mois dans un théâtre de Saint-Pétersbourg, il joue Cyrano de Bergerac à Berlin. Il fait alors la rencontre du directeur de la filiale allemande de la Société française cinématographique, Gaumont. Léonce Perret découvre le cinématographe. De retour à Paris, il travaille pour Gaumont sous la direction artistique de Louis Feuillade.
3: Et il débute comme acteur, mais très vite, Patrick, il passe derrière la caméra.
4: Léonce Perret réalise ainsi de plus en plus de films en dehors des studios et teste de nouvelles techniques en plein air. En 1913, il connaît la consécration. Son film « L'enfant de Paris » le propulse définitivement au rang des meilleurs réalisateurs français de l'époque. Quand la guerre éclate, Léonce Perret est mobilisé. Mais il ne tarde pas à revenir derrière la caméra pour réaliser quelques films patriotiques. Fin 1916, à la fin de son contrat, il part exercer son art aux États-Unis. Le film intitulé « N'oublions jamais » est son premier gros succès en France et outre-Atlantique. Quand la situation économique commence à se dégrader aux États-Unis, la récession n'épargne pas le cinéma. À la fin de l'été 1921, Léonce Perret rentre en France avec dans ses bagages les méthodes de travail de l'industrie cinématographique américaine. Avec Konigsmark, qui sort en France en mars 1924, Léonce Perret va ensuite définitivement entrer dans la légende du 7e art. Le film est en effet considéré comme une œuvre majeure du cinéma des années 20. Quelques années plus tard, alors que Léonce Perret entame une nouvelle version de Konigsmark, parlante et bilingue, il tombe malade. Il meurt finalement le 12 août 1935. Léonce Perret repose depuis lors au cimetière cadet à Niort. La rue qui porte son nom à Niort lui rend un hommage bien mérité.
3: Quel hommage que vous lui rendez aussi, vous, Patrick Citeau. 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
5: Je rêvais d'avoir une maison à la campagne. Cette maison, c'est comme si j'y étais née. C'est ma maison de famille.
6: Ma maison s'appelle l'Ostao de la Mar.
7: C'est une maison un peu envoûtante.
8: Eh bien, vous voyez, des livres et trois fenêtres qui me donnent le paysage du pays, comme si c'était trois tableaux.
9: Ils ont vécu ici.
0: Thibaut Gaudry.
10: 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La chansonnette.
11: Yves Montand est un enfant de Marseille. Débarqué d'Italie avec sa famille pour fuir le fascisme quand il a 2 ans, il va y grandir et y faire ses premiers pas au Music Hall. Puis il la quitte pour Paris où sa carrière commence à décoller, notamment auprès d'Edith Piaf. Et où il noue des amitiés, comme avec Jacques Prévert, qui va lui faire découvrir en 1948 un charmant village qui va changer sa vie.
12: J'ai chanté dans la région et puis il y avait Jacques Prévert qui habitait la maison là au coin. J'étais arrivé ici. Et je l'ai monté parce que mon ami le guitariste Henri Crolla, si on allait dire bonjour à Jacques, il dit oui, où il est. Alors on est monté ici, j'ai vu Jacques, j'ai vu l'endroit, et puis je suis tombé amoureux de l'endroit, et puis je suis revenu dès que je pouvais, tous les ans. C'était très discret, c'était à peine connu.
11: Et il ne va pas tomber amoureux que de Saint-Paul. Le 19 août 1949, il est à la Colombe d'Or, une auberge avec quelques chambres, qui est un repère d'artistes. Et Prévert, encore lui, va servir d'entremetteur entre un homme et une femme qui vont devenir un couple mythique.
13: Ça s'est passé à Saint-Paul-de-Vence, au mois d'août, en 1949. Simone était là, et puis moi j'étais dans le tournée. Et puis j'ai déjeuné là, elle a déjeuné là. Et puis il y avait du soleil, puis il y avait Jacques Prévert, et puis il y avait des copains. Et puis voilà, quoi, on ne sait pas comment ces genres de choses-là commencent, mais enfin, elles ont commencé et ça a été une belle histoire, quoi.
11: Une belle histoire qui durera toute une vie. Ils ont 28 ans. En 4 jours, Simone, mariée, plaque tout pour le Marseillais. Et désormais, ils vont construire une partie de leur vie ici, restant fidèles à la Colombe d'Or, où ils se marient même 2 ans plus tard. Prévert est encore là, il est le témoin de Simone, tandis que Marcel Pagnol est celui de Montand.
13: Puis en 49, j'ai rencontré Simone ici, qui elle avait acheté par contre une petite maison dans le village, après son premier film. Puis elle a servi cette maison pendant très longtemps. Puis on descendait au bar de la Colombe pour boire l'apéritif, pour voir Jacques et les amis, et puis il y avait toujours quelqu'un, et puis on restait là, et puis on mangeait là, puis on montait pas la maison. Alors un beau jour, on a mis la clé sous la porte, on donnait ça aux enfants, ou à des amis qui descendaient dans le midi, et nous on descendait toujours ici.
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11: La Colombe d'Or et Saint-Paul, où l'on se retrouve pour les vacances avec les copains, beaucoup d'artistes, dans ce village qui attire notamment les plus grands peintres, Picasso, Chagall, Matisse et d'autres.
13: C'est pourquoi je viens souvent ici à la Colombe d'Or, à Saint-Paul-de-Vence, et d'abord pour la famille Roux, qui sont des gens tellement merveilleux. Puis au mois de juin, ou au mois de mai, c'est agréable, il n'y a pas trop de monde, et c'est encore bien. Mais c'était une époque assez formidable, avec Picasso, Braque, Prévert, qui était là aussi, et Giacometti, quand il a débarqué.
14: J'ai dit, bon, attends de jouer, parce que je pars.
11: Mais les copains, ce sont aussi les habitants du village, avec qui Montand joue aux cartes au Café de la Place, ou à la pétanque.
13: Et j'aime bien jouer ici au boule, parce que c'est quand même un sport qui délasse bien, qui est très fatigant. Si on veut bien y jouer, c'est très très difficile. Ça ne paraît pas, surtout si on joue à la Provençale.
11: C'est à Saint-Paul-de-Vence également qu'il rencontrera la dernière femme de sa vie, Carole Amiel, et qu'il achètera en 1984 un petit restaurant qu'il transforme en maison, juste en face de la Colombe d'Or.

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1: Quand il bat fromé le thé au lapin, il faudrait pas qu'il se sauvage.
2: Périchon dans le texte.
1: Un thé, c'est un toit, un abri, où qu'on renferme les bestiaux pour qu'ils soient à l'abri de la pluie, des renards, et puis dans le temps des loups. Allez donc savoir pourquoi qu'on parle du thé au lapin, du thé au chef, du thé au cochon, puis quasiment jamais du thé aux ouailles, aux poules, aux vaches ou aux chevaux. Une histoire de thé qui se raconte dans le pays fort. Avant que je vous la raconte, faut juste savoir que quand ils boivent une tisane, ils disent pas, par exemple, boire du tilleul, mais boire sur le tilleul. Logique, on boit l'eau qu'a passé sur les plantes. Alors c'est l'histoire d'un pour vieux qui avait mal au ventre. Il s'en va voir la guérisseuse, elle la regarde, puis elle y dit « Va avec à rentrer chez vous, puis boire sur le thé. » Il connaissait pas ça, le thé. Ça fait qu'il retourne chez eux, puis le v'là qui jauge sur le thé au cochon en qu'une chopine de jus de poume. Adam, il a attrapé la fouère, mais il avait plus mal au ventre. Comme quoi, il y a que la fouée qui saute. Quand on était jeune, le samedi soir, on allait chez les uns ou chez les autres pour fêter les anniversaires. Chez nous, il y avait deux autos. Une 404 puis une camionnette. Oh mon pas, il voulait bien nous prêter la grosse auto quand que c'est qu'il en avait pas besoin. Sinon, on prenait la camionnette ou que c'est qu'on s'entassait. Et puis dame, on rigolait. Sauf une drôlière qu'elle appelait ça le thé au chieuve. Puis qu'elle voulait pas y monter. Ça fait qu'une fois, elle était à la fête en vélo. À 15 km. Adam, quand elle est arrivée, on avait fini de manger le gâteau. Puis c'était quasiment l'heure de repartir. Eh ben, vous me créerez si vous voulez, mais pour le retour, à la bas, vous le qu'on les ramène et les pisse en vélo dans le thé à chieuve.
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3: Pas tous mes petits bébés, mes petits semis. Tu vois, je les ai foutus dans la couveuse, là, puis je suis en train de repiquer toutes les variétés. Cacao, de la brandy wine, de l'absinthe, large barrel boar.
4: C'est quoi ça?
3: Grand sanglier rayé.
4: Ah oui?
3: Alors, il paraît que ma prononciation est pas remarquable.
4: Oh, je suis pas remarqué.
5: Moi, on m'avait dit que tu étais un pêcheur, mais en fait, tu es plutôt un cultivateur.
3: J'étais un pêcheur. On l'est à vie comme ministre, mais la pension n'est pas tout à fait la même, si tu veux.
5: Donc, du coup, tu as besoin de faire pousser tes tomates.
3: Mais je suis quand même un pêcheur.
5: Mais c'est aussi ton petit coin, là, où tu te poses, parce que là, tu as un journal.
3: Je lis mon journal. Tu vois, dans la serre, dès qu'il y a un petit rayon, hop, ça tape. Et puis, moi, j'ai besoin de lumière. Dès qu'il y a un petit rayon, il faut que je sorte.
5: Quand on est sur un bateau, c'est parce qu'on aime être dehors, quoi.
3: Ben oui, dans les éléments, quoi. Dont la lumière est un des principaux.
5: Comment est-ce que tu as su que tu allais être marin et que tu voulais en faire ton métier?
3: D'abord, mon père n'était pas du milieu, mais il avait été élevé par sa mère seule dans le milieu des pêcheurs d'Urville. Et donc, j'étais quand même très tôt bercé dans l'amour de la mer et par mon père, qui était un fou de pêche aussi, pêche en mer, j'ai chopé le virus.
5: Qu'est-ce que t'aimes justement dans la pêche, dans cette liberté peut-être qu'on a quand on est sur l'eau?
3: Ben, j'aime tout, le côté trac, le côté recherche, le côté piégé à un animal.
5: Côté chasseur, quoi.
3: Pour un peu chasseur, pour se nourrir, d'abord, principalement. Voilà, avoir compris comment il fonctionnait, pouvoir le choper, tout ça. Puis j'aime la mer par-dessus tout. Et quand j'ai commencé, on n'avait pas de positionnement, de GPS et tout ça. Donc t'imagines, quand je filais des casiers, j'ai la tête sous l'eau, quoi. J'ai la tête dans le fond de l'eau, j'ai la tête là où ils vont atterrir, c'est l'imaginaire d'abord.
5: Tu projettes ton esprit sous l'eau, quoi.
3: Oui, c'est ça. Bon, après, t'acquiers de plus en plus de connaissances, mais...
5: Tu connais les coins, quoi.
3: Oui, mais au début, tu sais, je connaissais rien du tout. Et ça pourrait être simple. Tu lis des cartes marines, tout ça, tu dis, bon, là, attends, il y a les lignes de sonde, tout ça, qu'est-ce qui se passe sous l'eau, comment c'est foutu, qu'est-ce qui peut passer comme espèce, les homards, où est-ce qu'ils sont, et puis après, t'apprends les saisons, progressivement, les migration et tout. Des périodes de vaches maigres, des périodes de creux, des périodes où tu dis, bon, je me suis planté, c'est pas là que ça se passe. Mais... Et puis des périodes où hop, tu tombes dedans, c'est formidable, quoi.
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2: Bonjour Nicolas Villerette.
6: Bonjour Olivier.
2: Responsable zoologique, c'est tout mignon, hein, raton laveur. Décrivez-nous cet animal.
6: C'est un animal qui fait à peu près la taille d'un renard, qui va être tendance gris avec cette belle queue annelée, avec des anneaux qui sont noirs, un peu plus foncés. C'est comme un petit ourson. Et puis c'est très dynamique.
2: Il vit où ?
6: On peut le trouver de plus en plus d'ailleurs, parce que les densités augmentent ces dernières décennies. Nous ici, dans notre secteur, on va dire en Argonne-Ardennaise, autour de tous les village, si on sort la nuit en voiture, il n'est pas rare de croiser un ou quelques ratons laveurs maintenant. Au départ, les ratons laveurs, c'est nord-américain. On les retrouve au Canada. Ça n'est pas une espèce de chez nous, mais qui a été importée notamment dans notre secteur par les militaires canadiens au sortir de la Seconde Guerre mondiale. Et en fait, ils retrouvent ici tout ce qui leur correspond. Des forêts de feuillus, dans les zones tempérées, qui leur permettent d'avoir des refuges. Que quand ils se sentent agressés ou en danger, ils montent à la cime des arbres. Et là, ils sont inatteignables.
2: Qu'est-ce que ça mange, un raton laveur ?
6: Eh bien, c'est omnivore. Ça mange de tout. Donc, quelqu'un qui a un beau jardin, eh bien, ça en fait une belle assiette pour les ratons laveurs.
2: Qui va se servir dans le potager.
6: Ah oui, il va se servir dans le potager. Alors voilà, effectivement, donc, ils vont manger des légumes, des fruits bien sucrés, ça c'est ce qu'ils aiment bien, et de la viande, et c'est là où ils posent problème. Sur les passereaux, notamment les populations de mésanges, de moineaux, parce qu'ils vont aller prélever les petits ou les œufs directement. Et puis, ils vont manger aussi beaucoup de grenouilles, par exemple, dans les milieux humides. Ils vont manger aussi beaucoup d'amphibiens. Donc c'est là où, effectivement, en surdensité, il peut poser des problèmes à la biodiversité.
2: On trouve souvent en lisière de village, est-ce qu'ils rentrent dans les villages ? Est-ce qu'ils fouillent dans les poubelles ?
6: Alors oui, typiquement, si on retrouve un jour une poubelle un peu éventrée, c'est pas nécessairement un chien errant, ça peut être un raton laveur.
2: Ça reste actif toute l'année, hiver comme été ?
6: Alors il n'y a pas d'hibernation au sens strict, mais il y a une hivernation, c'est-à-dire que les périodes froides, et lorsqu'on va dire qu'on descend en dessous de 0 degré, ils vont se mettre dans une cachette et ils vont rester là, tranquilles, s'endormir. La température de leur corps baisse un petit peu. Ils ne vont plus chercher à manger. Ils restent au chaud. Ça peut durer quelques semaines, 2-3 semaines. Et dès que les températures sont plus clémentes, hop, ils rentrent en activité. Ce qui est très pratique quand il fait froid. Ils n'ont pas besoin de chercher à manger.
2: En matière de reproduction, comment ça se passe ?
6: C'est comme les chats, on va dire. Les petits naissent au printemps. 3-4 petits par femelle en général. Et je fais le comparatif avec les chats et on en parle ici au parc parce que parfois des gens trouvent un jeune raton laveur à la traîne, vont le prendre, c'est trop mignon. On peut le biberonner facilement. Les gens vont parfois les garder chez eux. Mais quand vient le moment de l'adolescence, ça devient bougon, c'est compliqué, ça met le bazar à la maison. Donc on déconseille vivement qui que ce soit de ramasser des ratons laveurs. Laissons là où ils sont. S'il est à la traîne, ça arrive, c'est pas grave, il n'est pas nécessairement oublié par sa maman.
2: D'ailleurs, en préparant cette interview, vous me racontiez qu'il y a des ratons laveurs qui passent par les chatières dans des habitations.
6: Ah oui, tout à fait, si jamais, parce que c'est la bonne taille, si jamais il y a à manger pas très loin après la chatière, ils sont tout à fait capables de rentrer dans les maisons, manger les croquettes et ressortir presque incognito. Et puis autre chose, leur particularité, ils aiment bien ouvrir les robinets et ils les ouvrent, mais généralement ils ne le referment pas. Donc ça, c'est souvent signe qu'il y a un raton laveur par ici.
2: Ces animaux tout mignon, on les a mis à l'honneur aujourd'hui dans Terre de Champagne-Ardenne. Avec vous, Nicolas Villerette, les ratons laveurs de notre région.
6: Avec grand plaisir, Olivier.